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1: La chanson est chantée maintenant. Je l'ai composée au Brésil. 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Alors pour vous spécialement, j'ai composé cette chanson.

N'empêche que bon, par acquis de conscience, j'ai mis mes Santiago devant la cheminée. Vu qu'on était le 24 décembre, peut-être que le Père Noël se pointerait, hein, va savoir. Alors il est bienvenu, mais manque de bol, dis donc.

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0: Mais alors, vous faites quoi?
1: De la chanson pas chantée.
0: Bah vous chantez pas alors?
1: Non.
0: Bah donc c'est pas de la chanson.
1: Bah si, c'est de la chanson pas chantée. T'es con quoi?
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Bienvenue dans notre espace détente. Nous allons vous la rendre agréable. Vérifiez que vous êtes dans un endroit calme et tranquille. Mettez-vous à l'aise. Fermez les yeux. Respirez calmement et détendez-vous. Ne cherchez pas à tout prix à dormir. Laissez-vous simplement aller au relâchement et écouter. Alors, bien reposé, étirez-vous et marchez 5 minutes en respirant profondément. Profitez-en pour bien aérer. Un conseil, buvez un grand verre d'eau ou un café. Et rendez-vous dans 2 heures pour une nouvelle pause.

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1: Il est 4h en temps universel, 2h de plus, 6h ici à Paris. Le journal présenté par Gaëtan Plenet. Bonjour Gaëtan.
2: Bonjour Edouard, bonjour à tous.
3: On ne change pas.
2: Quelle voix.
1: Les fans de Céline Dion n'avaient pas de doute, mais c'est ce titre qu'elle a choisi hier soir pour son premier concert parisien.
2: Oui, en ouverture, après 6 ans d'absence, elle est de retour. La voix est là, la vôtre aussi Edouard, mais l'émotion était palpable hier soir à Paris, celle de Céline Dion évidemment, celle des spectateurs aussi conquis. Après plus de 2 heures de show, vous les entendrez, ces spectateurs, dans un instant. Les Suédois aux urnes ce dimanche, élection législative, ça s'annonce très serré, très légère avance dans les derniers sondages pour la coalition de la gauche et du centre. La droite veut y croire et si elle l'emporte, l'extrême droite pourrait bien faire son entrée au gouvernement. Dans l'actualité aussi, l'Irak qui confirme que les frappes qui ont visé un oléoduc saoudien jeudi ont bien été menées depuis son sol, mais par qui on ne sait pas, en tout cas pas de revendication. On va revenir sur un rapport de l'entreprise américaine Anthropic qui reconnaît que son IA Claude a été victime d'un usage malveillant dans 3 pays africains. Et puis la Mostra de Venise s'est refermée hier soir, palmarès à la fin de cette édition. Le décor était imposant, c'est vrai, mais sobre quand même, et ça tombe bien parce que ce n'est pas le décor que les 40 000 spectateurs de la Plénitude Arena à Paris étaient venus voir hier soir, mais bien celle qui occupait la scène après 6 années d'absence, 6 années de combat contre la maladie. Mais ça y est, Céline Dion est de retour. C'était le premier de ses concerts parisiens, il y en aura 26 au total d'ici le mois de mai. Merci d'avoir répondu à mon invitation à lancer la chanteuse québécoise au terme de 2 heures de spectacle au cours duquel elle a interprété ses plus grands titres, On ne change pas d'abord en guise d'introduction, mais aussi Destin, Pour que tu m'aimes encore, Tout l'or des hommes, J'irai où tu iras, All by myself, 27 chansons au total. Et des spectateurs, on ne peut plus, ravis à la sortie.
4: C'était incroyable, incroyable, pas mieux comme ça.
5: C'est magique.
6: C'était parfait.
7: Les tenues, la mise en scène, l'orfèvrerie de tous ces mouvements.
8: Magnifique, elle est au top. Là, on a passé un rêve, c'était trop beau.
9: Exceptionnel, la star.
10: Quelle leçon
9: d'élégance, elle est incroyable. Vraiment, il n'y a pas une autre artiste qui lui ressemble.
11: C'était magique, très émouvant.
12: Il y avait du gospel, elle a fait de l'opéra.
13: Elle a fait ses chansons qui avaient le plus de voix.
12: Ouais, c'est ça.
13: Celles qu'on n'était pas sûr qu'elle aurait fait, là, c'était extraordinaire. Fait.
14: Même dans les gestes, dans la posture, dans tout, quoi.
15: C'est un rock.
14: C'est un rock. C'était pour vrai, même elle, il y avait de l'émotion, quoi. Elle faisait ressentir ses émotions, quoi. C'était beau.
16: Sa fragilité, c'est incroyable. Du début, c'est beau à voir. Hein. C'était ça que je voulais voir le soir de première. C'est sûr qu'elle allait être fragile. Après 6 ans d'absence, après sa maladie devant 40 000 personnes, c'est vraiment, j'ai trouvé ça grandiose.
2: Voilà pour ces spectateurs conquis, croisés à la sortie par Carlotta Morteo. À prochain concert de Céline Dion, mercredi. Le dernier, ce sera le 29 mai. Tous les billets sont déjà vendus, et depuis bien longtemps d'ailleurs. Il est 6h03 à Stockholm, ouverture des bureaux de vote dans un petit peu moins de 2 heures là-bas et dans le reste de la Suède. Élection législative ce dimanche et ça s'annonce serré. Le boulevard que les sondages prévoyaient à la coalition de la gauche et du centre il y a encore quelques semaines n'en est plus un. On est plus sur une toute petite ruelle maintenant car la droite du Premier ministre Ulf Kristersson a rattrapé son retard et le conservateur peut encore espérer rester au pouvoir. Et si c'est effectivement ce qui se passe, eh bien il a d'ores et déjà annoncé qu'il nommerait dans le prochain gouvernement des ministres issus des démocrates de Suède, un parti d'extrême droite qui jusqu'à présent se contentait de le soutenir depuis le Parlement. Marius Perrin est doctorant au Centre d'études européennes de Sciences Po Paris.
17: Ce serait une rupture majeure. Les démocrates de Suède ont été particulièrement ostracisés depuis leur entrée au Parlement en 2010. Il y avait un cordon sanitaire très fort contre le parti. Dans le même temps, les démocrates de Suède ont eu une influence majeure sur les politiques menées dans le pays depuis 2022, notamment en matière de criminalité et d'immigration. Sur ces dossiers-là, la politique qui est menée par le gouvernement actuel finalement est très très proche du programme des démocrates de Suède. Donc à ce niveau-là, c'est pas forcément une rupture majeure. Les démocrates de Suède sont un parti qui ont toujours été caractérisés par une forme de populisme. C'est pas particulièrement une nouveauté, mais effectivement, la campagne a été assez tendue ces derniers temps. Et les démocrates de Suède se sont, comme ils le font souvent à l'approche des élections, ont pu radicaliser un peu leur discours en étant particulièrement durs sur les questions d'immigration et d'islam, avec des propos qui ont parfois été considérés comme étant assez outranciers. Donc à ce titre-là, je pense qu'on peut dire que la campagne a un peu radicalisé le débat.
2: Des propos recueillis par Julien Chavanne. Ouverture des bureaux de vote, je le disais, à 6h en temps universel, fermeture à 18h. Avec de premières estimations attendues dans la foulée. La Chine et l'Inde sont tout à fait capables de se soutenir, de réussir et d'avancer ensemble, assure le président chinois Xi Jinping. Il est à New Delhi où il assiste au sommet des BRICS qui s'est ouvert hier. Il a rencontré le premier ministre indien Narendra Modi, semblant acter l'apaisement entre les deux pays après plusieurs années de tensions sur fond de différents territoriaux. On va y revenir d'ailleurs juste après ce journal avec notre envoyé spécial à New Delhi. En tout cas, après cette première journée, les 11 pays de cette alliance diplomatique ont publié une déclaration commune. Ils y appellent notamment à la retenue maximale au Moyen-Orient pour, je cite, éviter les actions susceptibles d'aggraver la situation. Et jeudi, un oléoduc saoudien avait été visé par des drones tirés depuis l'Irak, mais non revendiqués. Les groupes armés irakiens alliés de l'Iran nient en être à l'origine. Hier, Bagdad a annoncé plusieurs mesures pour tenter de reprendre le contrôle de la situation. Correspondance de Marie-Charles Troupy.
5: 4 postes frontières ont été fermés entre l'Irak et l'Iran ce samedi. Cette mesure temporaire a été annoncée par le gouvernement irakien après la découverte de plateformes de lancement de drones dans la province de Meysan, dans le sud-est du pays. L'objectif serait d'empêcher la fuite vers l'Iran des responsables de l'attaque contre l'oléoduc saoudien qui a eu lieu 2 jours auparavant. Le premier ministre irakien Ali Azaidi a aussi ordonné la destitution du commandant des opérations militaires et du chef de la police de Meysan. Mais si l'Irak a confirmé que les drones avaient bien été tirés depuis son territoire, aucun groupe n'a revendiqué l'attaque. La résistance islamique en Irak, qui regroupe diverses factions armées proches de l'Iran, a évoqué dans un communiqué un honneur qu'elle ne revendique pas, niant donc toute implication tout en apportant son soutien aux Houthis contre l'Arabie Saoudite. Elle affirme se tenir prête à collaborer avec les enquêteurs. Le gouvernement irakien a accepté la proposition iranienne d'une enquête conjointe pour trouver les responsables. Marie-Charles Troupy, Bagdad RFI.
2: Les Houthis qui ont pris le contrôle cette semaine du stratégique détroit de Bab el-Mandeb sur la mer Rouge. Hier, ils affirment avoir attaqué une base militaire en Arabie Saoudite, soutien à elle des forces gouvernementales yéménites. Donc, les combats de ces dernières semaines ont déjà fait plusieurs centaines de morts et provoqué le déplacement de plusieurs dizaines de milliers de personnes. Pour ce qui est du détroit d'Ormuz, verrouillé par l'Iran depuis le début de la guerre avec les États-Unis et Israël, eh bien, on apprend que des discussions doivent avoir lieu demain, lundi, à Oman, avec l'Irak et plusieurs pays du Golfe pour, je cite, Téhéran, favoriser une meilleure compréhension. Le tout alors que, je le rappelle, ces dernières semaines encore, les gardiens de la Révolution ont attaqué à plusieurs reprises des bases militaires américaines installées dans ces pays du Golfe. Impossible, dit le porte-parole du Kremlin, Dmitri Peskov. Il écarte l'idée d'une rencontre entre le président russe Vladimir Poutine et son homologue ukrainien en décembre lors du G20 à Miami. Volodymyr Zelensky, lui, s'y disait disposé. Il y a une volonté de le rencontrer, oui, mais à Moscou, répond le Kremlin. Le pic de l'épidémie d'Ebola est passé, assurent les autorités sanitaires en République démocratique du Congo. Elles disent s'attendre maintenant à une décrue, alors que déjà plus de 3000 malades ont succombé au virus qui a été décelé dans 7 provinces du pays. La RDC, ou l'entreprise américaine Anthropic, l'admet, son outil d'intelligence artificielle, Claude, a été utilisé de manière malveillante. Et c'est le cas pour 2 autres pays africains, la Centrafrique et le Mali. Ça fait l'objet d'un rapport, Patient Legaudy.
10: Le rapport d'Anthropic révèle d'abord un marché commercial de l'influence autour de la crise entre la RDC et le Rwanda. Une agence française de marketing numérique, LKM Company, a utilisé l'intelligence artificielle pour alimenter près de 70 faux sites d'actualité et plus de 250 comptes sur X. 318 articles ont porté spécifiquement sur la RDC, favorable à la position de Kinshasa sur le minerai et sur les tensions avec le Rwanda. Anthropic évoque un ou plusieurs clients ayant un intérêt dans ce conflit sans parvenir à les identifier. En Centrafrique, le rapport documente une opération russe pilotée depuis Bangui via la radio Lengosongo. Elle relayait les contenus favorables au pouvoir centrafricain et à Wagner, coordonnés avec les médias d'État russes RT et Sputnik. Au Mali, un consultant lié au service de renseignement a utilisé l'intelligence artificielle Claude pour concevoir une plateforme de surveillance des télécommunications couvrant 25 millions de cartes SIM conçues pour contourner l'obligation d'ordonnance judiciaire. Anthropic dit avoir banni le compte utilisé pour la développer, mais précise que la plateforme, déployée localement avec un autre système d'intelligence artificielle, continue de fonctionner. La sanction n'a touché que la phase de conception.
2: À précision de patient Ligodi. En Indonésie, les autorités annoncent que le contact a été perdu avec un ferry parti de Surabaya. 243 personnes à bord, plus de contact donc, alors que la zone était en proie à des intempéries. Les gardes-côtes philippins, eux, recherchent toujours des disparus après l'incendie d'un autre ferry. 76 corps sans vie ont déjà été retrouvés. C'était la 83e édition et elle s'est refermée hier soir. La Mostra de Venise, le rideau est tombé et le palmarès aussi, Elisabeth Le Carré.
15: The Golden Lion for Best Film goes to Woman Unknown.
18: Woman Unknown, la femme inconnue de la dano-égyptienne Meyel Touri, a raflé la plus haute récompense, la plus convoitée, plus un prix d'interprétation pour Mathilde Harcel, qui joue une gouvernante cachant un lourd secret peu après l'occupation nazie du Danemark. L'autre moment fort de la cérémonie, c'est la salle tout entière qui se lève pour applaudir le prix spécial du jury attribué à NASA. Dans ce documentaire signé Yuval Abraham et Rachel Zohr, 24 officiers du renseignement israélien racontent, visage masqué, comment des morts civiles ont été systématiquement intégrées aux décisions de ciblage à Gaza. Ce prix en aura sans doute déçu plus d'un, car le film, porté par une standing ovation de 25 minutes, salué comme l'événement du festival, était donné grand favori pour le Lion d'Or. Entre les deux, le coréen Lee Chang-dong reçoit le grand prix pour Possible Love et le russe Ilya Krijanovski, le lion d'argent de la mise en scène pour Daou. Enfin, la Maison du Vent du Camerounais Auguste Bernard Kouemoyangou rafle le lion d'or du futur. Grâce à la présidente Maggie Gyllenhaal et à son engagement féministe, les femmes ont fini par trouver leur place cette année à la Mostra.
2: Le palmarès de la Mostra de Venise, signé Elisabeth Le Carré. Il est 6h11 à Paris.
19: Gaëtan Plenet.
2: Et avant le retour de l'actualité africaine, on va parler de l'opération Corimbe qui vise à assurer une présence militaire française dans le golfe de Guinée. Départ d'une mission dans quelques jours. Et puis on va parler aussi de la vue, mais pas de la nôtre, celle des animaux. On va tenter de détruire quelques clichés dans la chronique de la biodiversité. Mais d'abord, je vous en parlais dans le journal, l'Inde et la Chine s'engagent à résoudre, je cite, de façon honnête, raisonnable et mutuellement acceptable la question de leurs frontières. Déclaration hier du ministère indien des Affaires extérieures après une rencontre entre les dirigeants des deux pays, Xi Jinping et Narendra Modi. Ils se sont vus à New Delhi en marge du sommet des BRICS qui s'est ouvert hier et qui se poursuit aujourd'hui, en présence donc du président chinois dont c'est la première visite depuis 7 ans en Inde. Il faut dire que les relations n'étaient pas au beau fixe depuis 2020 et un accrochage militaire meurtrier entre les soldats des deux pays à la frontière dans l'Himalaya. Mais l'heure est donc à l'apaisement, au réchauffement, et c'était d'ailleurs le cas avant même ce sommet, hein, avec l'autorisation de nouveaux investissements chinois sur le territoire indien, notamment dans un secteur clé, celui de la fabrication de téléphones portables. Si la Chine est de loin le plus grand fabricant du monde dans le domaine, l'Inde progresse rapidement et une alliance ou une joint venture entre deux géants du secteur a été annoncé en juillet. D'un côté, l'entreprise chinoise Vivo et de l'autre, l'indienne Dixon. Nicolas Roca est allé visiter une des usines de ce groupe Dixon dans la banlieue de New Delhi. Reportage.
20: 1,2 million de téléphones par mois produits dans les usines qu'il supervise. Lalit Choudhary est directeur général des opérations pour Dixon Electronics, leader indien de la fabrication de téléphones. Avant d'entrer dans l'usine, passage obligé par la clean room, un sas où une gigantesque soufflerie élimine toutes les poussières.
21: Pas de poussière, contrôle de la température, contrôle de l'humidité, des décharges électrostatiques. Il faut un environnement spécifique.
20: Chaque employé surveille avec attention les larges machines blanches qui gravent et assemblent les circuits électroniques.
21: Cette machine-là, on l'appelle le pilote. Et là, c'est une carte mère, mais pas encore fonctionnelle. Une fois qu'elle est passée dans la machine, avec tous les composants, c'est bon, elle est assemblée. Tout ce qui permet ensuite de pouvoir contrôler et utiliser le téléphone, c'est grâce à ça.
20: Une plaque métallique sur laquelle sont installés les semi-conducteurs et composants électroniques. Après être passée dans une dizaine de machines, la carte mère peut monter à l'étage supérieur. C'est ici que le téléphone prend forme.
22: D'un côté, les gens qui testent
0: les téléphones et de l'autre l'assemblage à proprement parler. C'est une ligne d'une centaine de mètres avec des employés clés maîtres qui travaillent chacun à ajouter une petite partie de ce qui va devenir un téléphone portable.
21: En moyenne, il y a 75 à 80 personnes par ligne de production selon les modèles.
20: En bas, tout était automatisé, mais là, c'est plus manuel.
21: Oui, mais en Inde, ça fait plus de 15 ans que nous assemblons des portables. Ici, en Inde, les gens sont des experts.
20: Samsung, Motorola, Apple, la plupart des constructeurs mondiaux veulent réduire leur dépendance à la Chine et se tournent vers l'Inde. Attirés par le faible coût du travail et les débouchés de l'immense marché indien, c'est aussi ce que vient chercher l'entreprise chinoise Vivo, dont la production conjointe avec Dixon doit débuter à l'automne. Saurabh Gupta, directeur financier du groupe.
3: Vivo, c'est le leader des téléphones portables sur le marché indien. Il a près de 20% de part de marché. C'est une grande entreprise avec des capacités technologiques.
20: Vivo fabrique une large partie de sa production en Chine, un savoir-faire utile pour Dixon. Mais il a fallu convaincre durant plus de 15 mois les autorités indiennes pour qu'elles acceptent un investissement venu de Chine.
3: Dans une joint venture ou co-entreprise, les entreprises indiennes doivent avoir la majorité des parts. Il doit y avoir des bénéfices concrets pour l'industrie et le pays en termes de transfert de technologie, de savoir-faire et des bonnes pratiques à adopter.
20: Des transferts de technologie loin d'être évidents, beaucoup doutent de la volonté des entreprises chinoises de former ses concurrents de demain. Nicolas Roca, New Delhi, RFI.
2: Un reportage à retrouver sur RFI.fr. En France, un porte-hélicoptère amphibie, navire majeur de la marine nationale, doit très prochainement quitter le port militaire de Toulon, dans le sud du pays, pour mettre le cap vers le golfe de Guinée. C'est le coup d'envoi de l'opération Corimbe, un déploiement naval qui a lieu chaque année dans cet espace maritime d'Afrique de l'Ouest, hautement stratégique. On y consacre notre chronique défense avec Franck Alexandre.
22: Avec ses 19 nations riveraines, le golfe de Guinée a toujours été une zone d'intérêt pour la France. Rappelle le capitaine Gauthier, nous l'avons joint à bord du porte-hélicoptère amphibie de la Marine nationale qui s'apprête à appareiller.
23: D'abord parce qu'on a 70 000 ressortissants français dans la région. Et depuis les années 90, il y a eu plusieurs opérations qui ont été déclenchées au claquement de doigts pour aller évacuer des ressortissants français et étrangers et les mettre en sécurité parce que leur vie était directement menacé.
22: 1000 navires transitent chaque jour par le golfe de Guinée. On y trouve des pétroliers avec 10% du commerce mondial, beaucoup de pêche, pas toujours légale, la route du narcotrafic passe aussi par là et la piraterie y est omniprésente. Un espace maritime qui sent donc le soufre.
23: Quand on a autant de menaces comme ça, il faut savoir partager l'information de façon à ce que ceux qui peuvent intervenir puissent le faire au plus vite. Voilà, la zone est tellement grande, il faut absolument se coordonner. Et quand on met tout en commun, on progresse rapidement. 2022, c'est une mission emblématique. Les forces sénégalaises y ont pu intervenir pour une saisie de narcotrafic au large de leur côte avec l'appui d'un Falcon de la Marine nationale. Voilà, ça c'est une mission tout à fait emblématique qui illustre le fonctionnement de cette coopération.
22: Pour répondre aux enjeux sécuritaires, il faut que tous les États riverains se coordonnent. Cela s'apprend, se pratique, raison pour laquelle, souligne le capitaine Gauthier, son navire accueille aussi une académie embarquée.
23: Une petite quarantaine de stagiaires, qui sont principalement des officiers des 19 nations riveraines, par exemple l'Angola, le Bénin, le Cap-Vert, le Congo, le Gabon, qui vont venir embarquer avec nous pour plusieurs semaines et pour pratiquer tout ensemble afin de progresser sur le domaine de la sécurité et de la sûreté maritime dans la région. Et tous les ans, il y a de plus en plus d'officiers qui sont envoyés pour cette académie embarquée. Ce qui est assez remarquable, c'est que ça crée un réseau d'anciens, ils se connaissent. Et puis vous imaginez, vous mettez sur le même bateau pendant plusieurs semaines des officiers de la région, ils se passent plein de choses, ils vivent plein d'aventures. Il est possible qu'ils participent aux opérations parce que, comme toujours, un bâtiment de combat à la mer, il est en opération et on peut très bien déclencher une action de lutte contre la pêche illégale ou une saisie de stupéfiants avec les stagiaires à bord.
22: Au fil des années, l'opération Corimbe s'est imposée comme l'une des pierres angulaires de l'architecture de Yaoundé qui garantit la sécurité régionale.
2: C'était la chronique défense avec Franck Alexandre. Vous les regardez sûrement avec les yeux de l'amour, mais eux, comment vous voient-ils? Comment voient les animaux? En noir et blanc, comme on le croit souvent, ou bien en couleur? Voient-ils un monde invisible à nos yeux, à nous? Et puis, à quoi ça leur sert finalement la vue? C'est dans Ta Nature, la chronique de la biodiversité avec Florent Guignard.
1: vous pensez que l'herbe est verte et que le ciel est bleu, bon, sauf en cas de sécheresse ou pic de pollution, oui, pour vous, mais pas pour tout le monde. L'humain distingue trois couleurs principales, le jaune, le rouge et le bleu, les couleurs primaires. Mais le chien, par exemple, ne voit pas le rouge. Beaucoup de carnivores repèrent surtout les mouvements et font davantage confiance à leur ouïe et leur odorat. Les pigeons, à l'inverse, qui sont si souvent méprisés, possèdent l'une des visions les plus élaborées parmi tous les animaux. Ils distinguent des millions de couleurs. Parce que...

0: La vision chez un animal a deux fonctions principales. D'abord, repérer ses proies. Le serpent a deux paires d'yeux et l'une agit comme une caméra thermique pour distinguer sa cible même dans le noir total. Le chat chasse la nuit et dans l'obscurité, il voit 6 fois mieux que nous, humains. Les insectes, en particulier les abeilles, distinguent les rayons ultraviolets. Elles voient ce qu'on ne voit pas. Les signaux fluorescents des fleurs qui leur indiquent où se trouvent le nectar et le pollen. Enfin, mention spéciale aux rapaces, aux yeux disproportionnés, comme si nous, humains, avions des yeux de la taille d'une orange. La rétine du faucon pèlerin, qui détient déjà le record de vitesse, 350 km/h en piqué, contient 50 fois plus de cellules que la nôtre, ce qui lui permet de distinguer à 18 mètres de haut un objet de 2 mm seulement. Il voit aussi les ultraviolets et détecte ainsi les traces d'urine d'une souris dans les champs.
1: Elle a les yeux revolver, elle a le regard qui tue, elle a tiré la première.
0: Mais voir permet aussi de repérer les prédateurs. Il ne s'agit pas de fixer un seul point, la proie, mais d'avoir la vision la plus large possible. Les yeux sont bien en face des trous, mais les trous sont sur les côtés. C'est le cas du cheval, du mouton ou du lapin qui possède un champ de vision de 360 degrés. En revanche, il ne voit rien de près. Le cheval ne voit pas l'herbe qu'il broute dans le pré.

0: La séduction passe-t-elle par le regard ?
1: Alors oui, chez les humains et ses plus proches cousins, chimpanzés et bonobos, on pratique le eye contact, les yeux dans les yeux. C'est aussi comme ça que les manchots tombent amoureux. Mais c'est à peu près tout. La séduction animale passe plutôt par les odeurs, les couleurs, les chants et les parades. Chez la plupart des animaux, un regard appuyé, c'est surtout un regard menaçant. Malgré votre charme fou, oubliez le eye contact avec un ours ou un gorille. Amour.

0: La chronique de la biodiversité avec Michel Sardou et avec Florent Guignard. Vivre ailleurs maintenant, et on vous emmène à nouveau à la deuxième édition de la Fabrique de la Diplomatie. C'était le week-end dernier à Paris. Le REM y était. Le REM, c'est le Réseau Européen des Migrations, créé il y a bientôt 20 ans par le Conseil de l'Europe et qui travaille en collaboration avec des agences européennes et des organisations internationales en charge des migrants. Mais pour quels objectifs, pour quelles missions? Corinne Manjou a pu le demander à Christelle Caporali-Petit de la Direction Générale des Étrangers au ministère de l'Intérieur.
1: Alors le REM, donc Réseau Européen des Migrations, est un réseau coordonné par la Commission européenne qui a pour objectif de diffuser des informations comparables, objectives et à jour sur les questions de migration et d'asile. Donc nous avons un point de contact dans chaque État membre. Moi je représente le point de contact pour la France et nous réalisons en collaboration avec les autres points de contact et avec la Commission européenne des études, des notes de synthèse, des rapports sur des questions de migration qui sont des sujets d'intérêt pour les États membres.
2: Est-ce que vous traitez directement avec les migrants ?
1: Non, nous traitons avec les associations. Nous pouvons être amenés à traiter de sujets très divers. Ça peut être la protection internationale, l'intégration, l'accès au travail, l'immigration familiale, les étudiants, etc. Et en fait, nous essayons à chaque fois de faire une présentation de la réglementation telle qu'elle existe, le dispositif réglementaire, législatif, et ensuite nous contactons aussi la société civile ou d'autres acteurs qui, eux, sont en contact avec les migrants pour avoir aussi une approche objective de ce qui se passe sur le terrain, qu'ils puissent nous remonter les défis et les bonnes pratiques.
2: Et quand on vous remonte les défis et les bonnes pratiques, est-ce que vous agissez sur ces défis ?
1: Alors, nous, notre rôle, c'est de fournir aux décideurs politiques ces informations. Donc on n'est pas là pour faire des recommandations, on fournit aux décideurs politiques cet état des lieux d'une situation particulière et après à charge aux décideurs politiques, qu'ils soient européens ou nationaux, éventuellement d'utiliser ces informations pour faire évoluer la réglementation. Et le but même de tous les travaux du REM, c'est qu'il y a toujours une synthèse à l'échelle européenne, ce qui permet aux décideurs éventuellement de voir ce qui peut se passer dans les autres États membres pour s'en inspirer, échanger aussi avec ces pays. On fait des conférences aussi régulièrement pour aussi voir ce qui se passe ailleurs et identifier les défis, les bonnes pratiques et comment les autres États membres ont pu éventuellement résoudre ces problèmes.
2: Est-ce que vous travaillez en collaboration avec les États extra-communautaires ?
1: Nous avons un certain nombre de pays tiers qui ont rejoint le réseau, notamment l'Ukraine, la Géorgie, l'Arménie, la Serbie, le Monténégro, la Macédoine. Et ces pays-là ont vocation, en tout cas ils sont intéressés par les questions de l'Union européenne et les questions migratoires. Et donc ça leur permet de commencer à se familiariser avec l'acquis de l'UE et voir comment on peut fonctionner dans un réseau à l'échelle européenne.
2: Quel est le sens de votre présence à cette deuxième édition de la Fabrique de la Diplomatie ?
1: Alors aujourd'hui, en fait, on n'est pas là pour présenter nos études, on est là pour présenter un outil qui s'appelle Destination Europe. C'est un outil pédagogique qui a été mis en œuvre pour sensibiliser aux décisions politiques et à l'impact de ces décisions sur les questions migratoires. Donc c'est un jeu de rôle où les personnes vont incarner un ministre européen ou un ministre d'un État membre ou une association ou un leader politique. Et on va voir dans le cadre de cet outil quelles sont les conséquences d'une décision sur un parcours migratoire à l'échelle européenne, nationale et locale.
2: Et c'est un outil qui est nouveau.
1: C'est un outil qui a été mis en œuvre en 2021. Chaque pays qui est membre du REM le développe à son niveau. Nous, en France, on essaye de le développer principalement auprès des associations, des masters et des lycéens, puisque c'est un outil pédagogique. Donc, ça permet aussi de se familiariser avec, donc, comme je disais tout à l'heure, les questions migratoires, les décisions politiques, mais aussi comment exprimer un avis, comment convaincre les personnes, comment exprimer une position, etc. Donc, il y a plusieurs axes de développement de cet outil. Ça permet vraiment de traiter le sujet des migrations sur plusieurs angles.
0: Christelle Caporali-Petit, de la Direction Générale des Étrangers au ministère français de l'Intérieur, elle était interrogée par Corinne Manjou. C'est l'un de vos rendez-vous du jour sur RFI, l'atelier des médias. Ce sera à 11h10 en temps universel. Et aujourd'hui, un entretien avec la députée européenne Nathalie Loiseau, qui préside la commission spéciale sur le bouclier européen de la démocratie. Une commission qui a fait un certain nombre de recommandations pour lutter contre la désinformation. Des recommandations qui doivent être mises au vote à Strasbourg dans les trois prochains jours. En ligne de mire, les ingérences étrangères, notamment de la part de la Russie. Nathalie Loiseau nous en parlera. Voici un petit extrait.
3: Ça fait longtemps que Vladimir Poutine s'est rendu à l'évidence que dire du bien de la Russie, dire « venez à Moscou, c'est un paradis sur terre », ça ne marche pas. Alors quand ça ne marche pas, vous dénigrez ceux qui ne vous ressemblent pas. Vous dénigrez les démocraties, les pays où l'état de droit prévaut, et vous les dénigrez, pas dans le but de faire croire à quelque chose, mais comme vous le dites, que plus personne ne croit plus en rien, et que les citoyens se désintéressent d'un certain nombre d'enjeux qui sont quand même majeurs. C'est particulièrement vrai sur la guerre d'agression russe en Ukraine. La désinformation russe vise à ce que un certain nombre d'entre nous disent « je n'y comprends plus rien, je ne sais plus qui croire et donc je ne m'y intéresse plus ». Ça, ce serait déjà une victoire de la Russie. Alors si on regarde l'ampleur des efforts, les moyens consacrés, la régularité, l'agressivité des efforts russes, on peut se rassurer et se dire « ça ne marche pas très bien ». Mais c'est un poison lent. C'est une manière d'investir quand vous êtes une dictature, comme l'est la Russie, et que vous ne vous préoccupez pas de qui sera aux manettes dans les prochains mois ou les prochaines années. Vous pouvez investir sur des méthodes, sur des intermédiaires, sur ce qu'on appelle des proxys, des porte-voix, pendant 10 ans, 20 ans, 30 ans, en espérant qu'un jour ça devienne efficace.
0: La députée européenne Nathalie Loiseau, que vous retrouverez plus en longueur à 11h10 en temps universel dans l'atelier des médias. 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C'est ainsi que s'achève cette demi-heure d'information. Je vous remercie de l'avoir écouté. Merci à Michael Verne qui était à la réalisation. L'actualité africaine revient dans un petit peu plus d'une minute. Soyez avec nous, à tout de suite.
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1: Et maintenant, je crois que nous allons pouvoir vous quitter, auditeurs amis, en vous souhaitant une excellente journée à tous.
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3: On a toujours voulu voler, dirent trois petits garçons aux policiers. Et la moustache du policier, en entendant ces petits garçons lui dire tranquillement qu'ils avaient toujours voulu voler, s'est mise à friser comme une vague se met à écumer. Et le policier, pour les faire parler, leur demanda où ils avaient déjà essayé de voler. Le premier répondit « Sur un nuage en face de la banque pleine d'images. » Et comme le policier est plein d'imagination, à sa place, à quoi penseriez-vous ? Le deuxième, j'ai volé sur l'avancée du dernier étage de la tour du musée. Et le dernier, depuis le toit de la belle propriété qui surplombe la falaise. Donc vous avez déjà essayé de voler, dit le policier aux trois enfants. Oui, mais on n'y est pas arrivé. Et vous recommencerez ? Bien sûr, et on finira bien par y arriver. Tous trois essayaient d'inventer, de trouver le meilleur moyen de voler en expliquant ça aux policiers. « Et finalement, que vous est-il arrivé ?» demanda un oiseau dans sa cage qui se trouvait juste à côté du policier. « Oh, il nous a amenés dans une plus grande cage que la tienne pendant une journée. » On s'est dit « C'est sans doute mal de voler. » « Non, on n'a pas le droit de faire comme toi, petit oiseau emprisonné. » À la Sainte-Aimée, ne remets jamais au lendemain le serment que tu as fait. 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
1: Il est 5h en temps universel, 7h ici à Paris et à Stockholm.
2: Clotilde Dumay.
1: Bonjour à tous, merci d'être avec nous ce dimanche 13 septembre, jour de vote en Suède où les résultats s'annoncent serrés à l'issue des législatives. L'extrême droite pourrait faire son entrée au sein du gouvernement ou bien la gauche pourrait être de retour au pouvoir. On y reviendra dans RFI Matin. Et dans votre journal, bonjour Julien Coquel-Royal.
3: Bonjour Clotilde, on part en effet en Suède dans quelques minutes pour évoquer deux enjeux clés de la campagne, l'éducation et la santé. Mais on évoque d'abord le Yémen et le début de la réponse militaire des forces gouvernementales et de l'Arabie Saoudite après la prise par les rebelles houthis de la côte donnant sur la mer Rouge et du détroit stratégique de Bab el-Mandeb. Dans ce journal également, le sommet des BRICS et la question de la dédollarisation au cœur des discussions hier à New Delhi. En Allemagne, des dizaines de milliers de manifestants réunis hier pour demander l'interdiction de l'AFD une semaine après la victoire historique du parti d'extrême droite aux élections locales en Saxe-Anhalt. Et puis une première dans l'histoire du basket français, l'équipe de France féminine s'est qualifiée hier soir en finale de la Coupe du Monde.
1: Des centaines de morts, des dizaines de milliers de déplacés et les combats qui continuent au Yémen.
3: Des frappes des forces gouvernementales dans la région qui borde la mer Rouge et le détroit de Bab el-Mandeb après sa prise par les rebelles houthis au terme d'une offensive éclair. Les houthis qui font aussi état d'un bombardement mené par l'Arabie Saoudite sur l'aéroport de la ville de Mocha dont ils se sont aussi emparés il y a quelques jours. Eux disent avoir frappé en retour le royaume saoudien dans la nuit en visant une base militaire. Les houthis pourront-ils tenir leur position dans les prochains jours et conserver leur mainmise sur le détroit stratégique de Bab el-Mandeb. Beaucoup d'observateurs s'attendaient en tout cas à cette avancée qui permet aux rebelles alliés de Téhéran de faire avancer sensiblement leur agenda, tout aussi bien sur le plan local que régional, à Blajounaïdi.
4: L'Iran avait maintes fois brandi la menace. Bab el-Mandeb serait le prochain passage stratégique qu'il chercherait à entraver. C'est chose faite cette semaine par l'entremise de ses alliés, les Houthis. Ces derniers sont décidés à jouer cette carte très économique pour eux, explique Hicham Al-Omeissi, analyste à l'Institut européen pour la paix.
5: Ils n'ont pas forcément besoin de contrôler Bab el-Mandeb et de le fermer complètement. Il leur suffit de projeter leur puissance, lancer quelques missiles, quelques drones et les compagnies maritimes changeront leur route automatiquement.
4: Si cette carte fait aussi le jeu de l'Iran, les Houthis ont avant tout en tête leur agenda propre, rappelle le chercheur.
5: Les Houthis ont des objectifs locaux et aussi des ambitions régionales. Pour l'heure, ils voudront consolider leur contrôle sur la mer Rouge, mais ils ne perdent pas non plus leur objectif qui est de conquérir d'autres territoires. Souvenez-vous, les Houthis veulent tout le Yémen, pas seulement le Nord. C'est un groupe expansionniste avec de grandes ambitions. On l'a vu il y a 2 ans lorsqu'ils ont attaqué Israël. Ils projettent leur puissance au niveau régional. Et pour faire ça, ils ont besoin de consolider leur pouvoir localement et contrôler cette partie de la péninsule arabique.
4: Fuyant l'avancée houthie, des milliers de familles ont pris la route rien que cette semaine pour trouver refuge essentiellement vers le sud.
3: Et l'Organisation internationale pour les migrations qui avance même le chiffre de plus de 70 000 déplacés par les combats ces 2 dernières semaines au Yémen, l'OIM qui s'inquiète d'une crise de déplacement et du manque de stocks d'urgence pour répondre aux besoins humanitaires.
1: De l'autre côté de la péninsule, de nouveaux heurts rapportés dans le détroit d'Ormuz.
3: L'Iran a fait état hier soir d'explosions entendues sur l'île de Kesh, mais l'Agence britannique de sécurité maritime affirme ce matin qu'un navire a été touché par un projectile alors qu'il traversait le détroit. La situation au Moyen-Orient évoquée hier dans la déclaration commune des pays membres des BRICS réunis à New Delhi. Ils appellent à la retenue maximale face à l'escalade continue des tensions dans la région.
1: Et face aux sanctions américaines contre l'Iran, face aux menaces de Washington contre les partenaires de Téhéran, le sommet des BRICS a été l'occasion de réfléchir aux moyens de s'affranchir des États-Unis.
3: Sortir notamment d'une forme de dépendance en se détournant du dollar. Le retour en vogue de la dédollarisation au cœur des discussions d'hier, Abdoulaye Rali.
6: Le dossier du commerce en monnaie locale a trouvé une forte résonance dans les délégations africaines. Ayanda Holo, président de TV BRICS Africa, nous explique pourquoi.
7: C'est la réalité du terrain. Qu'il s'agisse du Zimbabwe, du Kenya ou de l'Égypte, vous avez un pont à bâtir, vous empruntez en dollars. Deux jours plus tard, la seule variation du taux de change alourdit votre dette. Ce différentiel est un risque majeur. C'est un véritable boulet pour nos économies émergentes.
6: Plus qu'une guerre idéologique contre le dollar, il s'agit de neutraliser un risque de change permanent.
7: Rien
5: ne justifie que l'aide de l'Afrique du Sud au Mozambique se fasse en dollars. C'est une atténuation des risques, bien plus qu'une dédollarisation.
6: À New Delhi, la diplomatie indienne a plaidé pour des solutions alternatives. Soudhakar Dalela.
8: Nous pensons que le règlement en monnaie locale est un mécanisme pratique pour réduire les coûts de transaction dans le commerce bilatéral. C'est un outil complémentaire aux systèmes de paiement mondiaux existants, conçu pour fluidifier le commerce entre les nations.
6: Selon la diplomatie indienne, il n'existe aucune proposition à l'heure actuelle pour la création d'une monnaie des BRICS. Abdullah Erhali, New Delhi, RFI.
1: RFI, il est 7h05 à Stockholm, en Suède. Les bureaux de vote vont ouvrir dans une heure.
3: Pour les élections régionales, municipales, mais surtout législatives, qui pourraient marquer un tournant dans l'histoire du pays, car en cas de victoire de la coalition du Premier ministre sortant de droite, Ulf Kristersson, ce soir, c'est l'extrême droite et le parti Les Démocrates de Suède, issus des mouvances néo-nazis, qui pourraient faire son entrée au gouvernement pour la première fois. Il soutient déjà le gouvernement actuel au Parlement et a su imposer ses thèmes dans le paysage politique. Il a beaucoup été question d'immigration et de criminalité pendant la campagne électorale. Mais deux autres sujets ont aussi occupé une place de choix, l'école et la santé, préoccupation centrale des électeurs, avec en creux la question du modèle de protection sociale et de l'état-providence du pays. Reportage de notre correspondante en Suède, Ottilia Ferré.
9: Ce jour-là, une classe de collégiens est venue poser des questions aux élus dispersés dans leurs cabanes de campagne respectives sur la place centrale de Stockholm. Rebecca, 14 ans, a ses propres revendications.
10: Si on avait davantage de classes avec moins d'élèves dans chacune, je pense qu'il y aurait plus de calme pour travailler.
9: Son professeur Peter aussi aimerait voir des classes plus petites.
11: On a besoin de plus de moyens. Quand on a 30 à 32 élèves par classe, c'est difficile de pouvoir aider tout le monde comme on le voudrait.
9: Les polémiques se concentrent également autour de ces écoles dites libres en Suède, financées par l'argent public, mais dont certaines sont gérées par des entreprises privées à but lucratif. Leurs détracteurs dénoncent les profits, l'inflation des notes et une ségrégation scolaire accrue. Dans les hôpitaux aussi, les revendications sont très concrètes, comme l'explique Madeleine Meram-Veliotaki, vice-présidente de l'Association suédoise des professionnels de santé.
12: Nos membres décrivent un quotidien marqué par une forte charge de travail, un manque de personnel et la nécessité constante de faire des choix entre les patients. 34% de nos membres travaillent à temps partiel pour pouvoir tenir dans le métier. Il faut donc mettre l'accent sur des investissements à long terme.
9: Dans une Suède qui s'est largement ouverte au marché depuis les années 90, les électeurs réclament désormais que l'État garantisse mieux ses services publics fondamentaux. Ottilia Ferré, Stockholm, RFI.
3: Et les élections en Suède, dont le dénouement est plus qu'incertain, on le disait, les sondages ne donnent qu'une légère avance à l'opposition de centre-gauche. Le verdict, c'est ce soir, après la fermeture des urnes, à 18h, temps universel.
1: L'extrême droite aux portes du gouvernement donc en Suède, alors qu'elle a déjà connu une victoire historique en Allemagne le week-end dernier.
3: Le séisme électoral de l'arrivée en tête de l'AFD aux élections locales dans la région de Sachsen-Anhalt et le parti qui espère désormais transformer l'essai de dimanche. Dans une semaine, des élections sont organisées dimanche prochain dans le Mecklembourg et à Berlin, la capitale allemande, où comme dans plusieurs grandes villes du pays, des manifestations étaient organisées hier pour réclamer l'interdiction de l'AFD. Reportage David Philippot.
13: Contre le fascisme, des centaines de personnes sont rassemblées au pied d'une petite scène dont Angela, elle porte une pancarte. Je vote pour la dignité humaine.
14: Je suis sous le choc parce que j'ai le sentiment, étant arrivé en Allemagne dans les années 70, que je n'ai jamais autant ressenti la haine autour de moi. Et cela me fait mal.
13: La pression d'une bascule et la volonté d'agir rassemblent les participants réunis sous des drapeaux verts, rouges et arc-en-ciel qui flottent dans le vent de Berlin. Ralph, porte-parole de l'association profs contre l'extrême droite descendent la tribune. Les plans de l'AFD en Saxe-Anhalt l'inquiètent au plus haut point.
15: Un portal où Schülerinnen und Schüler, Lehrerinnen und Lehrer melden.
7: Il s'agit d'un site web où les élèves et les parents pourront dénoncer les professeurs qui ne sont pas neutres et ils pourront donc calomnier les collègues qui prennent position contre l'extrémisme de droite.
15: Und Kollegen anzuschwärzen, die sich gegen Rechtspopulismus und Rechtsradikalismus.
13: Les sept défilés partis des quatre coins de la ville convergent en étoile vers le terme de la manifestation, la Rotes Rathaus, la mairie de Berlin. Enjeu du vote de dimanche prochain, l'AFD doit, selon les sondages, réaliser son meilleur score avec 18% d'intention de vote. David Philippot, Berlin, RFI.
11: Et les manifestations d'hier contre l'AFD qui ont réuni environ 150 000 manifestants en Allemagne. La candidate de l'AFD à Berlin a réuni de son côté quelques milliers de personnes lors d'une contre-manifestation.
1: Au Sénégal, Julien, plus que 48 jours maintenant avant les Jeux Olympiques de la jeunesse à Dakar.
11: Le compte à rebours de la toute première compétition olympique à se tenir sur le continent africain. Et la fête hier à Dakar, après l'arrivée de la flamme olympique dans le pays jeudi, elle a été remise hier matin au président Bassirou Diomaye Faye avant une cérémonie officielle hier soir sur la place du souvenir africain. Reportage sur place de notre correspondante Léa Lisa Vesterhoff.
16: Mesdames, messieurs, si vous voulez bien vous levez. Nous allons ensemble animer le jeu de 4.
17: Mam Matimbeng, ancienne capitaine de l'équipe de basketball féminin, brandit la flamme olympique et allume un autre feu dans un grand chaudron. Derrière elle, la gigantesque carte de l'Afrique et l'océan Atlantique. Anna, spectatrice, n'en revient pas.
18: C'était magnifique, cette flamme s'allumait ici à Dakar. Vraiment, c'est pour la première fois pour nous, amateurs des Jeux olympiques, que je suis depuis très jeune. Ah, je suis très fière.
17: La fierté et la joie d'accueillir cet événement olympique, c'est aussi ce que ressent Marianne Mendoza, ancienne championne du Sénégal en saut en longueur.
18: Ça fait chaud au cœur pour une ancienne sportive, parce que je n'ai jamais eu l'occasion de faire les Jeux olympiques. J'ai fait d'autres Jeux universitaires, mondiaux, les Coupes du Monde. Et je suis très fière pour le Sénégal, qui, j'en suis sûre, va réussir ces Jeux-là.
17: Les tambours de la famille de Doudou Ndiaye Rose, des concerts à 48 jours du début des compétitions, l'heure était à la fête, car le Sénégal attend depuis longtemps ce moment. Axel, membre de l'organisation.
19: Après 5 éditions, c'est le moment, on va dire. L'Afrique est prête. Tous les autres pays d'Afrique sont derrière le Sénégal, au nom de l'Afrique.
17: La flamme se rendra ces prochains jours dans différents quartiers de Dakar, puis le reste du pays. Léa Lisa Vesterhoff, Dakar.
11: Et la tournée de la flamme olympique qui fera en tout une trentaine d'étapes dans les 14 régions du Sénégal.
1: Et puis elles sont déjà entrées dans l'histoire hier soir.
11: Les basketteuses de l'équipe de France qualifiées pour la toute première fois en finale de la Coupe du Monde. Elles ont battu l'Allemagne 86 à 64 pour rejoindre les États-Unis sur la dernière marche et font ainsi mieux que leurs homologues masculins qui n'y sont eux jamais parvenus. Le plus dur reste ceci dit à faire, Pauline Guillou.
20: C'est peut-être la revanche qu'elles attendaient. France-États-Unis en finale du Mondial, un air de Paris 2024, quand les Françaises avaient fait douter les incontestables reines de la discipline en finale des Jeux, qui les avaient finalement battues d'un petit point seulement. Des retrouvailles, mais surtout une montagne à gravir pour l'équipe de France qui s'avance donc en terres inconnues. Jamais qualifiée à ce stade de la compétition, elle retrouve les quadruples tenantes du titre, octuples championnes olympiques, et surtout une sélection qui ne connaît plus vraiment la défaite. C'est bien simple, la dernière fois que la Team USA a perdu en compétition planétaire, Gabi Williams, cellière française, n'avait que 10 ans, sa coéquipière Marine Johannes en avait 11, et la pivot Dominique Malonga n'était même pas née. Mais pas de complexe à avoir, visiblement, pour les joueuses de l'équipe de France, de plus en plus habituées au sommet, en sélection et en club. Avec 8 joueuses sur 12 qui évoluent en WNBA, le très relevé championnat américain, l'équipe de France a de quoi ajouter un peu de confiance à sa rage et à sa frustration des Jeux. Bref, un cocktail qui promet quelques étincelles. Et quoi qu'il arrive, un résultat historique pour les Bleus qui se pareront soit d'or, soit d'argent, pour la première fois dans l'histoire du basket français.
11: Et la finale de la Coupe du Monde féminine de basket France-États-Unis, c'est donc ce soir à Berlin. Clotilde, vous serez devant votre écran.
1: Bien sûr, on va regarder ça à partir de 18h TU. Merci beaucoup Julien Coquel-Rohem. C'était une rencontre très attendue en marge du sommet des BRICS, rencontre entre le président chinois et le premier ministre indien, Xi Jinping et Narendra Modi, qui disent se réjouir des solides progrès de leurs relations. Pékin et New Delhi s'étaient éloignés depuis 6 ans, depuis un accrochage militaire à la frontière entre les deux pays, dont l'Himalaya. L'étau se desserre donc doucement entre les deux géants asiatiques, notamment d'un point de vue économique. Exemple avec cette autorisation des nouveaux investissements chinois sur le territoire indien, dans un marché clé, la fabrication de téléphones portables. Une sorte d'alliance a été annoncée en juillet dernier entre deux géants du secteur, entre l'entreprise chinoise Vivo et l'indienne Dixon. Reportage justement de Nicolas Roca dans une usine dans la banlieue de New Delhi.
0: 1,2 million de téléphones par mois produits dans les usines qu'il supervise. Lalit Choudhary est directeur général des opérations pour Dixon Electronics, leader indien de la fabrication de téléphones. Avant d'entrer dans l'usine, passage obligé par la clean room, un sas où une gigantesque soufflerie élimine toutes les poussières.
21: Pas de poussière, contrôle de la température, contrôle de l'humidité, des décharges électrostatiques. Il faut un environnement spécifique.
0: Chaque employé surveille avec attention les larges machines blanches qui gravent et assemblent les circuits électroniques.
21: Cette machine-là, on l'appelle le pilote. Et là, c'est une carte mère, mais pas encore fonctionnelle. Une fois qu'elle est passée dans la machine, avec tous les composants, c'est bon, elle est assemblée. Tout ce qui permet ensuite de pouvoir contrôler et utiliser le téléphone, c'est grâce à ça.
0: Une plaque métallique sur laquelle sont installés les semi-conducteurs et composants électroniques. Après être passée dans une dizaine de machines, la carte mère peut monter à l'étage supérieur. C'est ici que le téléphone prend forme.
22: D'un côté, les gens qui testent les téléphones et de l'autre, l'assemblage à proprement parler. C'est une ligne d'une centaine de mètres avec des employés clés maîtres qui travaillent chacun à ajouter une petite partie de ce qui va devenir un téléphone portable.
21: En moyenne, il y a 75 à 80 personnes par ligne de production, selon les modèles.
0: En bas, tout était automatisé, mais là, c'est plus manuel.
21: Oui, mais en Inde, ça fait plus de 15 ans que nous assemblons des portables. Ici, en Inde, les gens sont des experts.
0: Samsung, Motorola, Apple, la plupart des constructeurs mondiaux veulent réduire leur dépendance à la Chine et se tournent vers l'Inde. Attirés par le faible coût du travail et les débouchés de l'immense marché indien, c'est aussi ce que vient chercher l'entreprise chinoise Vivo, dont la production conjointe avec Dixon doit débuter à l'automne. Saurabh Gupta, directeur financier du groupe.
23: Vivo, c'est le leader des téléphones portables sur le marché indien. Il a près de 20% de part de marché. C'est une grande entreprise avec des capacités technologiques.
0: Vivo fabrique une large partie de sa production en Chine, un savoir-faire utile pour Dixon. Mais il a fallu convaincre durant plus de 15 mois les autorités indiennes pour qu'elles acceptent un investissement venu de Chine.
23: Dans une joint venture ou co-entreprise, les entreprises indiennes doivent avoir la majorité des parts. Il doit y avoir des bénéfices concrets pour l'industrie et le pays en termes de transfert de technologie, de savoir-faire et des bonnes pratiques à adopter.
0: Des transferts de technologie loin d'être évidents, beaucoup doutent de la volonté des entreprises chinoises de former ses concurrents de demain. Nicolas Roca, New Delhi, RFI.
1: Et on retrouvera Nicolas Roca en direct de New Delhi dans le prochain journal international dans moins d'une heure. C'est la toute première journée internationale proclamée par l'UNESCO sur ce sujet. Ce dimanche 13 septembre, c'est la journée internationale des grottes et des reliefs karstiques, donc des paysages formés par l'érosion des roches. L'objectif est de mieux faire connaître ces formes de souterrains si particulières, souvent spectaculaires, même qui jouent aussi un rôle important puisque les grottes peuvent abriter des réserves d'eau. Elles peuvent aussi conserver des traces de civilisations anciennes ou en tout cas raconter une partie de l'histoire de l'humanité. On part donc à la découverte avec nos correspondants de ces lieux encore trop méconnus. Et d'abord en Afrique du Sud, dont les grottes de Sterkfontein, c'est un site classé situé au nord-ouest de Johannesburg et qui fascine les paléontologues puisqu'ils y ont retrouvé une concentration exceptionnelle, Claire Bargelès, de fossiles d'Australopithèques.
24: Elle se trouve d'ailleurs dans une zone connue localement sous le nom de berceau de l'humanité, tant ce réseau de grottes a conservé une grande concentration de fossiles remontant à plus de 3,5 millions d'années. Et s'ils sont si bien conservés, c'est parce qu'avec le temps et sous l'effet de l'eau souterraine, la roche qui compose ces grottes, la dolomie, s'est peu à peu trouée comme un gruyère, formant un labyrinthe de galeries. Des animaux, mais aussi nos lointains ancêtres, ont donc pu tomber dans les cavités ouvertes à la surface et se retrouver piégés à l'intérieur. Une fois recouverts de sédiments, leurs ossements ont été protégés de l'érosion et des perturbations extérieures, favorisant ainsi leur conservation. Les grottes de Sterkfontein sont particulièrement connues car c'est là qu'ont notamment été découverts le squelette presque complet de Littlefoot et le crâne de Mrs. Pless, deux célèbres fossiles d'Australopithèque. Depuis l'année dernière, le public peut à nouveau visiter le site après plus de 2 ans de fermeture suite à des inondations. Et les recherches scientifiques s'y poursuivent pour tenter d'en apprendre davantage sur l'évolution humaine.
1: autre formation naturelle emblématique, au Mexique cette fois, les cénotes dans la péninsule du Yucatan, une eau magnifique hein, dans ces sortes de puits qui sont le résultat d'effondrements de sols karstiques, d'infiltrations, des gouffres qui sont indispensables à la vie dans cet écosystème et qui étaient considérés, même Gwendolina Duval, comme sacrés par la civilisation maya.
2: Les cénotes sont la seule source d'eau douce de la région. Ces puits sont en fait des ouvertures sur ce qu'on appelle le grand aquifère maya, un vaste réseau de rivières et de grottes souterraines inondées et connectées entre elles, qui s'étend sur des milliers de kilomètres sous la péninsule du Yucatan. Seule une partie de ce labyrinthe est cartographiée. Aujourd'hui, environ 13 000 cénotes sont référencées et leur position révèle un anneau formé par l'impact d'une météorite tombée il y a 60 millions d'années. Ce paysage hydrogéologique est évidemment l'une des principales attractions touristiques de la région, visitée chaque année par des millions de personnes, mais c'est aussi un trésor naturel menacé justement par le surtourisme à cause de la pollution, de ses besoins en eau et en infrastructures. Par exemple, le train Maya qui a vu le jour s'est construit en détruisant des cénotes et l'agriculture intensive représente aussi un danger à cause des infiltrations de déchets et produits chimiques qui contaminent ces réserves d'eau très accessibles depuis la surface.
1: Et puis au-delà de l'aspect souvent spectaculaire au Liban, pour finir, la grotte de Jeïta à une vingtaine de kilomètres au nord de Beyrouth, elle permet même d'alimenter la capitale en eau, hein, carrément via une rivière souterraine. Le site est composé de deux galeries calcaires principales avec des stalactites, des stalagmites assez impressionnantes que les visiteurs peuvent observer en descendant sur une barque cette rivière souterraine. Mais là aussi, Paul Ralifet, cette grotte, elle est menacée.
4: Cette merveille de la nature enfouie au cœur du Mont Liban est victime avant toute autre chose de l'incompétence et de l'irresponsabilité des autorités publiques. L'organisation dans les profondeurs de la grotte en octobre 2025 d'une cérémonie prénuptiale privée avait provoqué un scandale national et rappelé l'urgence de protéger ce site unique au Liban et au Moyen-Orient. Les risques de pollution de la rivière qui alimente Beyrouth en eau potable sont grands. L'urbanisation effrénée de la région entourant la grotte, les fosses septiques, l'insuffisance des systèmes d'assainissement des eaux usées peuvent avoir sur le long terme des effets dévastateurs sur la grotte de Jeïta. L'État a établi des règles strictes lors de la visite de la grotte. Cependant, cela reste insuffisant. La grotte ne dispose pas d'un système de surveillance permanent des niveaux de CO2, de l'humidité ou de la température. Des paramètres essentiels pour déterminer la croissance des formations calcaires et la stabilité de l'écosystème.
1: Voilà, Paul Ralifet au Liban pour conclure ce voyage avec nos correspondants. À 5h22 en temps universel, analyser le lait du cafard, étudier la science, la façon de se moucher le nez, mesurer la santé des sols avec des slips, et bien sachez que toutes ces expériences ont récemment été primées. Oui, bonjour Caroline Lechowski.
5: Bonjour Clotilde.
1: C'est une tradition, hein, un mois avant l'attribution des prix Nobel, la cérémonie alternative des IG Nobel, elle récompense les recherches les plus improbables, celles en tout cas qui font rire avant de faire réfléchir.
5: Et oui, des recherches plus loufoques les unes que les autres, mais en apparence seulement, car derrière cette célébration des sciences improbables, devenue un rendez-vous incontournable pour toute la communauté scientifique internationale, c'est la créativité, l'autodérision et la liberté de la recherche qui est fêtée joyeusement chaque année depuis 35 ans à Boston, le cœur névralgique de la recherche aux États-Unis. Jusqu'à cette édition 2026, qui a dû s'expatrier en Suisse, à Zurich, une décision des organisateurs pour échapper aux et à la censure que l'administration Trump fait peser sur la science en général et sur les chercheurs étrangers en particulier pour l'obtention de visas. C'est donc en Suisse, dans la patrie d'Einstein, sous l'égide de l'École Polytechnique et de l'Université de Zurich, que s'est tenue le 3 septembre dernier la 36e soirée de remise des IG Nobel 2026. Dans une ambiance comme toujours parodique et survoltée, le prix IG Nobel de médecine a été décerné à un chercheur japonais qui a étudié la meilleure façon la plus aérodynamique de se moucher. Moins anecdotique il n'y paraît, se moucher trop violemment pouvant provoquer de petites fractures. L'IG Nobel de chimie, lui, a couronné une analyse du lait de cafard, trois fois plus énergétique que le lait de vache tout de même. Et le prix IG Nobel d'économie, remis par un vrai prix Nobel, Esther Duflo en l'occurrence, à un professeur de psychologie de l'Université de Californie pour ses travaux démontrant l'égoïsme et le manque d'éthique des classes les plus riches à partir de plusieurs expériences in situ, démontrant que ces derniers sont les plus prompts à shipper des bonbons qui ne leur sont pas destinés, à tricher sur le code de la route ou à mentir comme si tout leur était permis.
1: Quels autres prix, Caroline, ont retenu votre attention à ces IG Nobel ?
5: Ah, c'est celui décerné dans une nouvelle catégorie qui a fait son entrée, la science des sols. IG Nobel remporté par une équipe suisse qui a fait ce qu'on appelle de la science participative en envoyant à des volontaires 2000 slips d'hommes avec pour mission de les enterrer dans leur jardin puis de les renvoyer 2 mois plus tard aux chercheurs qui ont mesuré leur degré de moisissure. Et là, bingo, non seulement la décomposition du coton est un excellent indicateur de la santé des sols, mais a aussi permis, comme précisé dans la prestigieuse Revue Science, qui a publié leur étude, a permis de sensibiliser les participants à reconsidérer le sol comme un système vivant. A noter aussi l'IG Nobel de biomécanique, décerné pour l'étude du baiser chez nos cousins les grands singes, ou encore l'IG Nobel de technologie, remis au scientifique qui a eu l'idée insolite de tester comme conduit pour imprimante 3D une trompe de moustique. Efficacité garantie pour tout transpercer. Allez, un petit dernier pour la route, l'IG Nobel de physique, décerné à une équipe de chercheurs venus de Chine, des États-Unis, d'Arabie Saoudite et du Canada qui ont résolu un problème quasi millénaire. Concevoir un urinoir parfaitement adapté à l'anatomie de l'urètre, anti-éclaboussure et sans retour à l'envoyeur. Le premier urinoir parfait, ça méritait bien un IG Nobel.
1: Jusqu'où va la science ? Merci beaucoup Caroline Lachowski. La suite, c'est l'actualité africaine dans quelques minutes. Et ce sera juste après notre pépite musicale de la semaine. Guillaume Thibault l'a rencontré à Abidjan, cette pépite musicale, lors du dernier festival des musiques urbaines d'Anoumabo, événement créé par les Magic Systems pour lier musique et développement. Festival taillé sur mesure, donc pour Roselyne Layo, la diva des sans-voix.
6: Chaque jour que tu vois une grâce donnée par Dieu.
8: Voix mystique, énergie 100%, engagement 100%. Bienvenue sur la planète Roselyne Layo, qui ferme les yeux et plonge dans son enfance en se posant dans la concession familiale de sa ville de Man à l'ouest de la Côte d'Ivoire, quartier d'Omoro.
9: Le souvenir qui me revient là maintenant, c'est quand j'étais à la maison au bord de notre puits. Voilà, je m'asseyais là-bas tous les soirs et je chantais. Et les passants me disaient « Waouh, toi tu chantes bien, tu vas aller loin, continue comme ça, voilà. » C'est ce souvenir-là que je garde.
8: Chorale de l'école, de l'église, rapidement, la voix de Roselyne Layo fait le tour de la ville. Une adolescente très attachée à la religion qui écoute en boucle Onel Mala, le pape de la musique chrétienne et du gospel en Côte d'Ivoire.
9: Vêtu de gloire. Faut dire que dans ma famille, tout le monde chante. Donc j'écoutais beaucoup Onel Mala par le biais de mon grand frère qui a racheté tous les CD. C'est primordial, c'est la base même. Dieu, il est la base de ma vie.
6: Alléluia, alléluia.
8: Devenue une star dans son pays et bien plus loin, Roselyne Layo garde ses valeurs, son intégrité pour défendre et faire entendre les voix des sans-voix. Dans son viseur, les hommes violents, un temps qui appartient au passé.
9: On n'a pas le droit de taper la femme quand ça ne va pas. Et si on est dans une relation, c'est tout le temps les disputes qu'on se sépare avant que ça n'arrive aux mains, aux coups. On ne doit pas la frapper jusqu'à ce qu'elle soit au bout de sa vie ou même à la porte de la mort. Voilà. Franchement, cette injustice-là, je la punis avec la dernière énergie. Oui, Dieu.
8: Comme les griottes de la sous-région, Roselyne Layo possède ce don de se faire entendre et respecter en chantant pour les célibataires qui doivent garder espoir, pour l'égalité entre les sexes. L'artiste, entre deux sourires, rappelle qu'il ne faut rien lâcher et continuer à s'entraider.
9: Ces derniers temps, ce qui me plaît est que quand quelqu'un a un problème, automatiquement, ça devient le problème de tout le monde. On voit cette solidarité-là pour pouvoir aider cette personne-là. Dans la galère, on est ensemble. Et franchement, ça me plaît.

0: pépite musicale de Guillaume Thibault cette semaine. Reste avec nous dans un instant l'actualité africaine.
1: 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Tout le monde pourra profiter, mais à chacun.
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6: Et maintenant, je crois que nous allons pouvoir vous quitter, auditeurs amis, en vous souhaitant une excellente journée à tous.
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8: On a toujours voulu voler, dirent trois petits garçons au policier. Et la moustache du policier, en entendant ces petits garçons lui dire tranquillement qu'ils avaient toujours voulu voler, s'est mise à friser comme une vague se met à écumer. Et le policier, pour les faire parler, leur demanda où ils avaient déjà essayé de voler. Le premier répondit « Sur un nuage en face de la banque pleine d'images. » Et comme le policier est plein d'imagination, à sa place, à quoi penseriez-vous ? Le deuxième, j'ai volé sur l'avancée du dernier étage de la tour du musée. Et le dernier, depuis le toit de la belle propriété qui surplombe la falaise. « Donc vous avez déjà essayé de voler ?» dit le policier aux trois enfants. « Oui, mais on n'y est pas arrivé. »« Et vous recommencerez ?»« Bien sûr, et on finira bien par y arriver. » Tous trois essayaient d'inventer, de trouver le meilleur moyen de voler en expliquant ça aux policiers. « Et finalement, que vous est-il arrivé ?» demanda un oiseau dans sa cage qui se trouvait juste à côté du policier. « Oh, il nous a amenés dans une plus grande cage que la tienne pendant une journée. » On s'est dit « C'est sans doute mal de voler. » « Non, on n'a pas le droit de faire comme toi, petit oiseau emprisonné. » À la Sainte-Aimée, ne remets jamais au lendemain le serment que tu as fait. À la Sainte-Aimée, ne remets jamais au lendemain le serment que tu as fait.

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J'ai fait un rêve. Un rêve qui se passait au bord de la mer, sur une plage, et puis c'est un peu gris, pas très très chaud, une plage de petits graviers blancs. Puis j'étais là, je regardais au loin, je regardais l'horizon. Et puis, tout d'un coup, je vois sortir quelqu'un de l'eau. Alors, au début, voilà, je ne voyais pas bien. Quelqu'un de habillé en sombre, et tout qui sortait. Et puis, je vois cette personne qui s'approche vers moi. Ah, c'était mon papy. Mon papy Paul, avec sa vieille cardisse grise qu'il avait tout le temps, tout l'hiver, et sa casquette sur la tête. Et qui s'avançait vers moi, les bras écartés. Et de grands sourires, il était content de me faire la surprise de venir me voir. Ah, c'était magique.

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1: Il est 6h en temps universel. 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
2: Clotilde Dumais.
1: Le journal international, bonjour Gaëtan Plenet.
3: Bonjour Clotilde, bonjour à tous.
1: Le sommet des BRICS n'est pas encore fini, mais l'hôte indien décroche déjà un premier succès diplomatique.
3: À propos du Moyen-Orient, où l'escalade a été unanimement condamnée hier, on va rejoindre notre envoyé spécial en direct de New Delhi dans un instant, et puis on sera en Égypte, qui elle s'inquiète particulièrement de la situation au Yémen, où les Houthis ont pris le contrôle du détroit de Bab el-Mandeb. Petit changement de ton au Kenya pour William Ruto, le président joue la nuance après ses propos qui ont inquiété la semaine dernière les ressortissants burundais. Dans ce journal également, des fans conquis, ceux de Céline Dion, She's Back All By Herself sur la scène à Paris. Et puis on va parler aussi de ce qui ressemblerait presque à un but contre son camp, les patrons américains de l'intelligence artificielle qui disent vouloir ralentir le développement de leur propre technologie. On va vous expliquer pourquoi.
1: Le dernier jour du sommet des BRICS, c'est ce dimanche.
3: À New Delhi, où il s'est ouvert hier, en présence de plusieurs dirigeants de ce forum diplomatique de 11 pays. Narendra Modi est à la baguette. On savait que ça pourrait être assez délicat pour le Premier ministre indien, mais pour l'instant, il s'en sort plutôt très bien. Nicolas Roca, bonjour.
4: Bonjour Gaëtan.
3: Envoyé spécial de RFI à New Delhi. Succès diplomatique à mi-parcours pour l'Inde, qui est notamment parvenue à préserver l'unité du groupe sur le Moyen-Orient en appelant à la retenue, le tout sans nommer aucun des belligérants.
4: Oui Gaëtan, une déclaration sans aucune mention de la guerre qui ravage le Moyen-Orient et l'économie mondiale aurait affiché au grand jour les divisions entre les pays des BRICS. Narendra Modi a donc réussi à préserver les apparences en trouvant une formule floue mais convenable pour l'Iran comme pour les Émirats Arabes Unis alliés de Washington. La présence de Xi Jinping au sommet est aussi une réussite en soi pour le Premier ministre indien, alors que les relations dégradées avec Pékin perturbent les BRICS depuis de nombreuses années. En revanche, la rencontre bilatérale entre les deux hommes a accouché d'une souris, une volonté commune d'apaiser les tensions mais sans annonce. New Delhi a aussi réussi à freiner sur la dédollarisation, la réduction de la dépendance au billet vert dans les échanges entre pays des BRICS, souhaitée par Pékin. Rien de concret, pas de monnaie commune ou de système de monnaie digitale, simplement des discussions pour simplifier les transactions à l'avenir. Et puis, autre succès pour l'Inde, souligné par les médias de droite ici proches du pouvoir, la mention à nouveau d'une condamnation des attaques terroristes au Cachemire indien l'année dernière que New Delhi attribue au Pakistan. Islamabad, proche de Pékin, est d'ailleurs officiellement candidat à l'accession aux BRICS depuis 2023, sans succès pour l'instant.
3: Mais il n'y a pas que le Pakistan d'ailleurs, plusieurs pays poussent à la porte.
4: Oui, les discussions avec les pays partenaires de l'organisation ont lieu en ce moment. Ce sont les amis des BRICS qui aimeraient les rejoindre. L'expansion est poussée par Moscou et Pékin qui voient l'organisation comme un contrepoids à la domination américaine. Mais l'Inde préfère préserver ses relations avec les États-Unis. Parmi les nations intéressées et présentes ici à New Delhi, on trouve le Nigeria, l'Ouganda, la Malaisie ou encore le Vietnam et les Philippines. Pas d'annonce sur l'expansion donc pour l'instant et les réunions se poursuivent encore pour quelques heures.
3: On va suivre ça. Merci Nicolas Roca.
1: Unité donc des BRICS au sujet du Moyen-Orient.
3: Allez, pays ont exprimé leurs vives préoccupations, inquiétudes notamment à propos du Yémen, où les rebelles houthis ont pris le contrôle du détroit de Bab el-Mandeb sur la mer Rouge, une route stratégique par laquelle passe le trafic maritime à destination et en provenance du canal de Suez, qui est contrôlé lui par l'Égypte. Alors forcément, le Caire, membre des BRICS depuis 2 ans, suit la situation de très près. Alexandre Bouchanti.
5: La prise de l'île de Mayoun, située au point le plus étroit de Bab el-Mandeb, a déclenché la sirène d'alarme au Caire. Une cellule de crise a aussitôt été formée pour suivre la situation en direct. La grande préoccupation de l'Égypte est la fermeture de l'entrée sud de la mer Rouge par les rebelles houthis sur ordre de l'Iran. Cela signifierait l'arrêt de facto du canal de Suez situé à l'entrée nord de la mer Rouge, un canal qui est une des principales sources de revenus de l'Égypte et qui en 2023 avait rapporté près de 10 milliards de dollars. Le canal est aussi une zone industrielle qui a besoin de matières importées d'Asie. L'Égypte est la plus grande puissance militaire arabe et elle possède une importante marine en mer Rouge avec porte-hélicoptères et frégates. Mais pour l'instant, le Caire n'a pas de projet d'intervention et attend de voir ce que fera l'allié saoudien. Alexandre Bouchanti, Le Caire, RFI.
3: Et hier, les Houthis ont affirmé avoir attaqué une base militaire en Arabie Saoudite. Les combats de ces dernières semaines ont déjà fait plusieurs centaines de morts et provoqué le déplacement de plusieurs dizaines de milliers de personnes. Et puis l'Iran fait ce matin état d'une frappe contre l'un de ses navires commerciaux, cette fois dans le détroit d'Ormuz. Les autorités parlent d'une personne tuée, trois autres blessés. L'optimisme des autorités sanitaires en République démocratique du Congo, elle l'affirme, le pic de l'épidémie d'Ebola est passé. Place à la décrue, près de 4 mois après la déclaration de cette épidémie dans l'est du pays, elle a déjà fait plus de 3000 morts.
1: Au Kenya, opération clarification pour William Ruto.
3: Et la semaine dernière, il avait annoncé que les commerçants étrangers ne disposant pas d'un permis de travail seraient désormais expulsés. Ça avait créé un vent de panique, notamment chez les ressortissants burundais qui s'étaient rués par centaines à l'ambassade pour récupérer un laissez-passer afin de rentrer chez eux. Mais le président kényan clarifie sa ligne. Le Kenya est une terre d'accueil pour les ressortissants des pays partenaires, à condition, quand même, rappelle-t-il, qu'ils respectent les lois.
2: We are believers.
6: Nous croyons en notre communauté de l'Afrique de l'Est, nous croyons en notre marché commun COMESA et en notre zone de libre-échange continental. Les citoyens de toutes ces zones commerciales sont libres d'investir dans notre pays et d'y travailler dans le respect des règles en vigueur au Kenya afin que nous puissions ensemble assurer la croissance de notre région. Et aucun citoyen n'a le droit de se faire justice lui-même et de porter préjudice à des personnes originaires d'autres régions. Toute personne, d'où qu'elle vienne, sera traitée équitablement, conformément à la loi et devra se conformer à la réglementation régissant l'emploi, l'investissement et les séjours au Kenya, qu'il s'agisse de touristes, de personnes venues pour travailler ou pour investir. Nous continuerons d'être une société ouverte car c'est l'ADN du Kenya.
3: Le président kényan William Ruto. Ils seront 18 au Nigeria, 18 candidats qui pourront participer à la présidentielle du 16 janvier prochain. La liste définitive a été publiée hier et pas vraiment de surprise. 3 noms se distinguent, le président sortant Bola Ahmed Tinubu, ainsi qu'Atiku Abubakar et Peter Obi, tous deux arrivés juste derrière le chef de l'État lors du scrutin de 2023.
1: En Suède, les candidats, on les connaît déjà depuis un moment et heureusement parce que le scrutin c'est aujourd'hui.
3: Élection législative, les bureaux de vote viennent d'ouvrir et ça s'annonce beaucoup plus serré qu'on imaginait il y a encore quelques mois. La coalition de gauche et du centre et celle de droite sont au coude à coude dans les derniers sondages. Et si le Premier ministre conservateur Ulf Kristersson devait rester au pouvoir, eh bien il a déjà fait part de son intention de nommer dans le prochain gouvernement des ministres issus des démocrates de Suède, un parti d'extrême droite aux racines néo-nazies qui jusqu'à présent se contentait de soutenir le chef de l'exécutif depuis le Parlement.
1: 8h07 à Paris, ils sont désormais 30 000 à pouvoir dire « je l'ai vu ».
3: Ou peut-être « je l'ai revu » pour certains. Ce qui est sûr, c'est que ça faisait au moins 6 ans que Céline Dion, malade, n'était plus montée sur scène. Jusqu'à hier soir, donc, à la Plénitude Arena de Paris, le premier des 26 concerts qu'elle donnera dans la capitale française d'ici le mois de mai. Et pour cette grande première, la chanteuse a offert à son public bien ce qu'il attendait. Ses plus grands classiques, « On ne change pas » en ouverture, « All by myself », mais aussi « Pour que tu m'aimes encore », que des tubes. Et les spectateurs n'ont pas boudé leur plaisir. Carlotta Morteo, vous les attendiez à la sortie.
7: Magique, c'était, ça résonnait, on avait des frissons, c'était...
8: Ils sont unanimes et ne tarissent pas d'éloges.
9: C'est un rêve, c'était trop beau.
10: Très émouvant.
8: La scénographie.
11: Les tenues, la mise en scène.
12: L'utilisation du chœur aussi, c'était grandiose, c'était beau. Pour moi, le meilleur spectacle de Céline.
8: Les prouesses vocales de leur idole.
13: All by myself, sa note qu'elle a atteint, c'était phénoménal.
8: Céline Dion a même chanté de l'opéra.
14: Elle a montré à tout le monde que c'était la star.
15: Mais c'est vrai, parfois on a peur qu'elle n'ait pas la note. Et en fait, même elle, on a l'impression qu'elle s'étonne d'avoir réussi. C'est trop beau.
8: Car oui, à peine arrivée sur scène, la chanteuse a fondu en larmes, puis chancelé sur les premiers morceaux.
12: Je me suis dit, ça va être ça, sa voix. Hein. C'est peut-être qu'on ne retrouvera jamais la voix de Céline comme on l'a connue. Elle s'est rattrapée, c'était l'émotion, c'était trop grand pour elle, je pense.
16: Mais tout était vrai. Ouais. La vérité, c'est vraiment... j'ai trouvé ça grandiose.
17: Je suis debout sur scène.
18: Ça se voit qu'elle est malade, qu'elle est très faible, mais elle donne tout et c'est pour ça qu'on l'aime.
8: Partager son émotion, ne pas cacher sa vulnérabilité, c'est aussi la force de Céline Dion, ce qui a contribué à son immense popularité.
17: Merci.
3: Et prochain concert de Céline Dion à Paris, mercredi. Céline Dion.
1: Ce sera toujours sans vous, malheureusement. Oui,
3: malheureusement, j'ai pas de place. C'est Céline Dion qui est bien là, en chair et en os, sur scène, sans intelligence artificielle. Elle qui, l'année dernière, avait averti ses fans que de fausses chansons d'elle, fabriquées par IA, circulaient sans son accord.
1: Oui, c'est un exemple, hein, parmi d'autres, évidemment, des dérives de l'IA.
3: Il y a quelques jours, c'est un salarié d'Anthropic qui travaillait précédemment chez OpenAI qui avait dénoncé l'inertie des deux grands concurrents. Face à ce constat, les intelligences artificielles sont en train de devenir capable de s'auto-améliorer et surtout de mettre en danger l'être humain. Ça a fait souffler un vent de panique chez les utilisateurs et chez les investisseurs. Alors les patrons américains dans le domaine se disent désormais favorables à un ralentissement du développement de leur technologie pour la bonne cause. Explication depuis New York avec Karine Auten.
10: Des réactions bien coordonnées. Le patron d'Anthropic, le concepteur de Claude, a appelé à ralentir le développement de l'IA pour avoir le temps de prévenir les risques de débordement en parallèle. Quelques heures plus tard, Elon Musk, patron de XAI, a lâché sur son propre réseau social X que Dario Amodei avait raison. Et dans la foulée, Sam Altman, patron d'OpenAI, a opiné du chef. Un ralliement rare pour ses concurrents qui confirment d'une part leur inquiétude fondée quant au manquement de sécurité de leur technologie. En juin, des modèles d'OpenAI étaient sortis spontanément de leur milieu de test pour attaquer une autre plateforme d'IA. Hier, Anthropic a admis que des rebelles houthis au Yémen avaient utilisé un de leurs bots pour construire des missiles téléguidés. Et il y a aussi la peur que l'IA prenne le contrôle d'Internet, ce qui pourrait entraîner des centaines de milliards de dollars de pertes. Mais ces PDG ont certainement en tête surtout de rassurer le public, pouvoir public et investisseurs cette semaine. Pourtant, à chaque fois qu'ils ont affirmé freiner leur travail, ils ne l'ont fait que quelques jours avant de reprendre de plus belle. Karine Auten, New York RFI.
3: Ce sera le premier vrai discours de sa campagne. Marine Le Pen sera à Hénin-Beaumont cet après-midi, son fief dans le nord de la France. Après un week-end de discussion avec les parlementaires de son parti, elle va donc faire son discours de rentrée, un discours thématique, promettent les proches de la candidate à la présidentielle de l'an prochain.
1: Et lui aussi est candidat.
3: Bruno Retailleau, le patron des Républicains. Hier, à l'occasion du campus des jeunes de son parti, il s'est exprimé devant quelques 1000 personnes venues le soutenir à Nogent-sur-Marne, près de Paris. Et il a visiblement l'intention de faire cavalier seul, n'en déplaise à son rival et candidat d'Horizon, Édouard Philippe, qui lui appelait à l'union, Marie Lecoq.
19: Face aux jeunes républicains, Bruno Retailleau est bien décidé à faire décoller sa campagne. Le candidat Les Républicains tente des formules choc. Une France au fond du trou, selon Bruno Retailleau, qu'il faut à tout prix reconstruire.
20: Nous serons, nous, les reconstructeurs.
19: Le candidat LR promet une rupture et n'hésite pas à tacler ses adversaires, à commencer par le candidat insoumis Jean-Luc Mélenchon.
20: La fée clochette, qui d'un coup de petite baguette magique, prétend faire disparaître la dette.
19: Bruno Retailleau n'épargne pas non plus le Rassemblement National qu'il considère comme...
20: le parti de la girouette.
19: Il reproche au parti de Marine Le Pen d'avoir multiplié les revirements ces dernières semaines.
20: Le grand gavouillage sur l'Ukraine, sur la retraite, le voile aussi.
19: Pour éviter un second tour opposant le RN à LFI, le candidat Horizon Édouard Philippe a lancé un appel à l'union de la droite et du centre. Un grand nom pour Bruno Retailleau.
20: Un peu d'idées de droite, pas trop, ça pourrait choquer la bien-pensance. Beaucoup, beaucoup d'idées du centre, mais aussi des idées de gauche. Parce que ça, le petit monde politico-médiatique, ils aiment bien.
21: Vous obtenez une solution imbuvable, de l'huile de foie de morue.
19: Tout porte à croire qu'en 2027, Bruno Retailleau marchera seul, une position confortée par certains militants, comme Guylaine, 19 ans.
22: Les alliances, ça n'a jamais fonctionné. Ça peut être un outsider, il a toutes ses chances.
19: Un défi de taille attend Bruno Retailleau, parvenir à faire décoller sa campagne, car le candidat LR se fait distancer par ses principaux adversaires dans les sondages.
3: Reportage de Marie Lecoq. Et puis en France toujours, le début d'une grève ce matin chez nos confrères de Radio France. Elle va durer 2 jours pour protester contre l'arrivée sur France Inter d'un nouvel éditorialiste, Charles Sapin, responsable de Valeurs Actuelles, un magazine d'extrême droite. La direction de la radio, elle, plaide pour le pluralisme à l'antenne, mais ça ne convainc pas les syndicats qui rappellent que le magazine a été condamné à plusieurs reprises, notamment pour injures publiques à caractère raciste. Des syndicats qui appellent les auditeurs à se rassembler cet après-midi à 14h, heure de Paris, devant la Maison de la Radio dans la capitale française.
1: Le journal de Gaëtan Plenet, on passe au sport. Avec vous, Babacar Diarra, et d'abord l'équipe de France de basket qui pourrait bien vivre la plus belle page de son histoire ce soir à Berlin.
23: Et c'est grâce aux femmes, les Bleues, qui s'apprêtent à disputer leur première finale de Coupe du Monde féminine FIBA. Ce sera une revanche 2 ans après la finale des Jeux Olympiques de Paris face aux États-Unis. Le podium français a été assuré hier avec une large victoire en demi-finale face au pays hôte, l'Allemagne, 86-64. Les Américaines quadruples, tenantes du titre, ont-elles disposé plus difficilement de l'Espagne gagne 76-66. Rendez-vous est donc pris pour cette finale entre joueuses dont beaucoup évoluent ensemble dans la WNBA, la Ligue professionnelle nord-américaine. C'est le cas de l'ailière française Valeriane Ayayi, qui défend les couleurs des Phoenix Mercury, ravie hier après la qualification française.
0: Ça fait plaisir. Après, comme on s'est dit, on va profiter du moment, évidemment, parce que ça reste historique. Mais en même temps, on sait qu'il nous en reste un et on est déjà focus sur la finale. Personne ne va rien nous donner. On savait qu'on allait se battre face à l'équipe allemande, mais aussi face au public. Donc voilà, je pense qu'on a bien fait. Après, elles nous ont posé d'autres problèmes, des problèmes que d'autres équipes ne nous avaient pas posés. On a su répondre, donc je pense qu'il faut qu'on garde cette confiance-là. On savait que l'énergie, elle viendrait de nous. On pouvait pas compter sur la salle, bien évidemment. Même si nous, on arrivait à se nourrir aussi. Voilà, de calmer une salle de 10 000 personnes, ça fait plaisir aussi. Donc voilà, c'était bien pour nous. On savait que l'énergie viendrait de l'intérieur et je pense qu'on l'a bien fait encore une fois.
23: France-États-Unis en finale de la Coupe du Monde de basket féminin. Ça démarre à 18h, temps universel. Auparavant, la troisième place se joue entre l'Allemagne et l'Espagne.
1: En football, en Ligue 1, le Paris FC et Lyon ont loupé l'occasion de prendre les commandes à l'occasion de la quatrième journée.
23: Les deux équipes ont proposé un match nul 0-0, plutôt terne. Elles gardent tout de même leur invincibilité, comme l'AS Monaco qui reste leader après son nul un partout à Strasbourg. Le Parisien Pierre Lesmelou estime qu'il y a du positif à tirer de ce match face aux Lyonnais.
2: Je pense que la première mi-temps, il n'y a pas grand chose à dire. C'était vraiment fermé, c'était un jeu de position. Et je pense que sur la deuxième, on mérite quand même peut-être un peu mieux. On a quand même plusieurs opportunités. C'est un peu ce qui nous manque depuis ce début de saison. Mais c'est bien, on fait clean sheet, on n'est pas trop mis en danger, à part sur la dernière. Donc, faut continuer comme ça.
1: C'est pas terrible.
23: Lesmelou au micro de Ligue 1 Plus. Ce soir, l'autre club parisien, le Paris Saint-Germain, se déplace en Bretagne avec l'espoir de remporter sa première victoire en championnat cette saison à une semaine du choc face à l'Olympique de Marseille.
1: Elena Rybakina, elle est définitivement la reine du tennis en cette année 2026.
23: Vainqueur de l'US Open hier, numéro 1 mondial demain, la Kazakhstanaise ne laisse rien sur son passage. En finale du dernier Grand Chelem de la saison, elle a battu la Biélorusse Arina Sabalenka dans un combat disputé en 3-7, 6-4, 5-7, 6-2 à New York hier. C'est la deuxième fois que Rybakina remporte un majeur après sa victoire déjà contre Sabalenka en début d'année à l'Open d'Australie. Ce soir, le tableau masculin de l'US Open aura aussi un nouveau vainqueur. Ce sera ou l'Allemand Alexander Zverev ou l'Américain Ben Shelton.
1: Et puis en rugby, Babacar, l'Afrique du Sud prend un avantage moral sur la Nouvelle-Zélande à un an de la Coupe du Monde.
23: Les Springboks sont sortis grandis de leur série estivale face aux All Blacks, autoproclamée rivalité suprême de la discipline. Hier, le quatrième et dernier match a été remporté par les doubles champions du monde en titre, 43-28, sur la pelouse de Baltimore aux États-Unis. C'était la troisième victoire des Sud-Africains dans le cadre de cette tournée. Peut-être un beau présage pour eux avant de retrouver potentiellement les Néo-Zélandais en quart de finale du mondial l'an prochain en Australie.
1: Babacar Diarra pour les sports. C'est un navire majeur de la marine nationale, un porte-hélicoptère amphibie. Il doit très prochainement quitter le port militaire de Toulon dans le sud de la France pour mettre le cap vers le golfe de Guinée. Bonjour Franck Alexandre.
4: Bonjour Clotilde.
1: C'est le coup d'envoi de l'opération Corimbe. Elle se déroule chaque année, cette opération, dans cet espace maritime d'Afrique de l'Ouest qui est hautement stratégique.
4: Oui, avec ses 19 nations riveraines, le golfe de Guinée a toujours été une zone d'intérêt pour la France. C'est ce que rappelle le capitaine Gauthier. Nous l'avons joint à bord du porte-hélicoptère amphibie de la Marine nationale qui s'apprête donc à appareiller.
5: D'abord parce qu'on a 78 000 ressortissants français dans la région et depuis les années 90, il y a eu plusieurs opérations qui ont été déclenchées au claquement de doigts pour aller évacuer des ressortissants français et étrangers et les mettre en sécurité parce que leur vie était directement menacé.
4: 1000 navires transitent chaque jour par le golfe de Guinée. On y trouve des pétroliers avec à peu près 10% du commerce mondial. Beaucoup de pêche, pas toujours légale. La route du narcotrafic passe aussi par là, Clotilde. Et la piraterie est omniprésente. Un espace maritime qui sent donc le soufre.
5: Quand on a autant de menaces comme ça, il faut savoir partager l'information de façon à ce que ceux qui peuvent intervenir puissent le faire au plus vite. Voilà, la zone est tellement grande, il faut absolument se coordonner. Et c'est tout l'enjeu des missions comme celle que je vais conduire avec mon équipage, c'est d'aller au contact de nos partenaires pour conduire des exercices, des actions de formation, de retour d'expérience, de partage d'expérience. Pour nous, c'est très riche puisque ils connaissent évidemment mieux la région que nous. Et quand on met tout en commun, on progresse rapidement. 2022, c'est une mission emblématique. Les forces sénégalaises qui ont pu intervenir pour une saisie de narcotrafic au large de leur côte avec l'appui d'un Falcon de la Marine nationale. Voilà, ça c'est une mission tout à fait emblématique qui illustre le fonctionnement de cette coopération.
1: Cette opération Corimbe, elle a pour ambition, Franck, de faire monter en gamme les marines de la région.
4: Bien sûr, et pour répondre aux enjeux sécuritaires, il faut que tous les États riverains se coordonnent, cela s'apprend, cela se pratique, raison pour laquelle, souligne le capitaine Gauthier, son navire accueille aussi une académie embarquée.
5: Une petite quarantaine de stagiaires, qui sont principalement des officiers des 19 nations riveraines, par exemple l'Angola, le Bénin, le Cap-Vert, le Congo, le Gabon, qui vont venir embarquer avec nous pour plusieurs semaines et pour pratiquer tous ensemble, conduire des exercices afin de progresser sur le domaine de la sécurité et de la sûreté maritime dans la région. Et tous les ans, il y a de plus en plus d'officiers qui sont envoyés pour cette académie embarquée. Ce qui est assez remarquable, c'est que ça crée un réseau d'anciens, ils se connaissent. Et puis vous imaginez, vous mettez sur le même bateau pendant plusieurs semaines des officiers de la région, ils se passent plein de choses, ils vivent plein d'aventures. Il est possible qu'ils participent aux opérations parce que, comme toujours, un bâtiment de combat à la mer, il est en opération et on peut très bien déclencher une action de lutte contre la pêche illégale ou une saisie de stupéfiants avec des stagiaires à bord.
4: Elle existe depuis 1990 et l'opération Corimbe, au fil des années, s'est imposée, Clotilde, comme l'une des pierres angulaires de l'architecture de Yaoundé qui garantit la sécurité régionale.
1: Ligne de défense avec Franck Alexandre. L'objectif est de mieux faire connaître ces souterrains qui sont si particuliers. C'est la toute première journée internationale ce 13 septembre consacrée aux grottes et aux reliefs karstiques, donc les paysages formés par l'érosion des roches, paysages souvent spectaculaires et qui jouent aussi un rôle important puisque les grottes peuvent abriter des réserves d'eau, elles peuvent aussi conserver des traces de civilisations anciennes ou en tout cas raconter une partie de l'histoire de l'humanité. On part donc à la découverte avec nos correspondants de ces lieux encore trop méconnus. Et d'abord en Afrique du Sud, dans les grottes de Sterkfontein, c'est un site classé situé au nord-ouest de Johannesburg et qui fascine les paléontologues, puisqu'ils y ont trouvé une concentration exceptionnelle, Claire Bargelès, de fossiles d'Australopithèques.
6: Elle se trouve d'ailleurs dans une zone connue localement sous le nom de berceau de l'humanité, tant ce réseau de grottes a conservé une grande concentration de fossiles remontant à plus de 3,5 millions d'années. Et s'ils sont si bien conservés, c'est parce qu'avec le temps et sous l'effet de l'eau souterraine, la roche qui compose ces grottes, la dolomie, s'est peu à peu trouée comme un gruyère, formant un labyrinthe de galeries. Des animaux, mais aussi nos lointains ancêtres, ont donc pu tomber dans les cavités ouvertes à la surface et se retrouver piégés à l'intérieur. Une fois recouverts de sédiments, leurs ossements ont été protégés de l'érosion et des perturbations extérieures, favorisant ainsi leur conservation. Les grottes de Sterkfontein sont particulièrement connues car c'est là qu'ont notamment été découverts le squelette presque complet de Littlefoot et le crâne de Mrs. Pless, deux célèbres fossiles d'Australopithèque. Depuis l'année dernière, le public peut à nouveau visiter le site après plus de 2 ans de fermeture suite à des inondations. Et les recherches scientifiques s'y poursuivent pour tenter d'en apprendre davantage sur l'évolution humaine.
1: Autre formation naturelle plutôt emblématique au Mexique, cette fois les cénotes dans la péninsule du Yucatan, au magnifique, dans ces sortes de puits qui sont le résultat d'effondrements de sols karstiques et d'infiltrations. Ce sont des gouffres indispensables aussi à la vie dans cet écosystème et qui étaient même considérés, Gwendolina Duval, comme sacrés par la civilisation maya.
7: Les cénotes sont la seule source d'eau douce de la région. Ces puits sont en fait des ouvertures sur ce qu'on appelle le grand aquifère maya, un vaste réseau de rivières et de grottes souterraines inondées et connectées entre elles, qui s'étend sur des milliers de kilomètres sous la péninsule du Yucatan. Seule une partie de ce labyrinthe est cartographiée. Aujourd'hui, environ 13 000 cénotes sont référencées et leur position révèle un anneau formé par l'impact d'une météorite tombée il y a 60 millions d'années. Ce paysage hydrogéologique est évidemment l'une des principales attractions touristiques de la région, visitée chaque année par des millions de personnes, mais c'est aussi un trésor naturel menacé justement par le surtourisme à cause de la pollution, de ses besoins en eau et en infrastructures. Par exemple, le train Maya qui a vu le jour s'est construit en détruisant des cénotes et l'agriculture intensive représente aussi un danger à cause des infiltrations de déchets et produits chimiques qui contaminent ces réserves d'eau très accessibles depuis la surface.
1: Et puis au-delà de leur aspect spectaculaire au Liban, pour finir, la grotte de Jeïta, à une vingtaine de kilomètres au nord de Beyrouth, elle permet même d'alimenter la capitale en eau. Il y a une rivière souterraine, le site est composé de deux galeries calcaires principales avec des stalactites, des stalagmites assez impressionnantes que les visiteurs peuvent même observer en descendant sur une barque à cette rivière souterraine. Sauf que là aussi, Paul Ralifet, hein, cette grotte, elle est menacée.
9: Cette merveille de la nature enfouie au cœur du Mont Liban est victime avant toute autre chose de l'incompétence et de l'irresponsabilité des autorités publiques. L'organisation dans les profondeurs de la grotte en octobre 2025 d'une cérémonie prénuptiale privée avait provoqué un scandale national et rappelé l'urgence de protéger ce site unique au Liban et au Moyen-Orient. Les risques de pollution de la rivière qui alimente Beyrouth en eau potable sont grands. L'urbanisation effrénée de la région entourant la grotte, les fosses septiques, l'insuffisance des systèmes d'assainissement des eaux usées peuvent avoir sur le long terme des effets dévastateurs sur la grotte de Jeïta. L'État a établi des règles strictes lors de la visite de la grotte. Cependant, cela reste insuffisant. La grotte ne dispose pas d'un système de surveillance permanent des niveaux de CO2, de l'humidité ou de la température. Des paramètres essentiels pour déterminer la croissance des formations calcaires et la stabilité de l'écosystème.
1: Voilà, Paul Ralifet au Liban pour conclure donc ce voyage avec nos correspondants à la découverte des grottes, puisque je vous le rappelle, l'UNESCO leur dédie ce 13 septembre une journée internationale pour souligner leur importance, pour appeler aussi à leur protection. 6h25 TU et eux, quelle est leur vision du monde? Comment est-ce qu'ils perçoivent les choses, les animaux? Est-ce qu'ils voient en noir et blanc comme on peut le penser parfois? Est-ce qu'ils peuvent observer un monde qui nous est invisible à nous, êtres humains? À quoi leur sert la vue aussi? On jette un coup d'œil à toutes ces questions dans cette Anta Nature avec Florent Guignard.
11: Vous pensez que l'herbe est verte et que le ciel est bleu, bon, sauf en cas de sécheresse ou pic de pollution, oui, pour vous, mais pas pour tout le monde. L'humain distingue trois couleurs principales, le jaune, le rouge et le bleu, les couleurs primaires. Mais le chien, par exemple, ne voit pas le rouge. Beaucoup de carnivores repèrent surtout les mouvements et font davantage confiance à leur ouïe et leur odorat. Les pigeons, à l'inverse, qui sont si souvent méprisés, possèdent l'une des visions les plus élaborées parmi tous les animaux. Ils distinguent des millions de couleurs. Parce que...

0: La vision chez un animal a deux fonctions principales. D'abord, repérer ses proies. Le serpent a deux paires d'yeux et l'une agit comme une caméra thermique pour distinguer sa cible même dans le noir total. Le chat chasse la nuit et dans l'obscurité, il voit 6 fois mieux que nous, humains. Les insectes, en particulier les abeilles, distinguent les rayons ultraviolets. Elles voient ce qu'on ne voit pas. Les signaux fluorescents des fleurs qui leur indiquent où se trouvent le nectar et le pollen. Enfin, mention spéciale aux rapaces, aux yeux disproportionnés, comme si nous, humains, avions des yeux de la taille d'une orange. La rétine du faucon pèlerin, qui détient déjà le record de vitesse, 350 km/h en piqué, contient 50 fois plus de cellules que la nôtre, ce qui lui permet de distinguer à 18 mètres de haut un objet de 2 mm seulement. Il voit aussi les ultraviolets et détecte ainsi les traces d'urine d'une souris dans les champs.
1: Elle a les yeux revolver, elle a le regard qui tue, elle a tiré la première.
0: Mais voir permet aussi de repérer les prédateurs. Il ne s'agit pas de fixer un seul point, la proie, mais d'avoir la vision la plus large possible. Les yeux sont bien en face des trous, mais les trous sont sur les côtés. C'est le cas du cheval, du mouton ou du lapin qui possède un champ de vision de 360 degrés. En revanche, il ne voit rien de près. Le cheval ne voit pas l'herbe qu'il broute dans le pré.

0: vers son lit.
1: La séduction passe-t-elle par le regard ?
2: Alors oui, chez les humains et ses plus proches cousins, chimpanzés et bonobos, on pratique le eye contact, les yeux dans les yeux. C'est aussi comme ça que les manchots tombent amoureux. Mais c'est à peu près tout. La séduction animale passe plutôt par les odeurs, les couleurs, les chants et les parades. Chez la plupart des animaux, un regard appuyé, c'est surtout un regard menaçant. Malgré votre charme fou, oubliez le eye contact avec un ours ou un gorille.

0: on a pris plein les mirettes. 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Restez avec nous sur RFI dans un instant, l'actualité africaine.
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3: Et maintenant, je crois que nous allons pouvoir vous quitter, auditeurs amis, en vous souhaitant une excellente journée à tous.
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Chers amis auditeurs, auditrices, bonjour. C'est l'apéritif musette, indicatif de l'émission, était interprété par notre ami Michel Pruvot. J'ai le plaisir de vous présenter le nouvel album de mes amis Charles Cassonnet et Thierry Monicot, qui a pour titre « La tape aux mains ». C'est une nouvelle danse en ligne, 14 titres proposés. J'ai choisi « Je voulais voir la feria » par Charles Cassonnet et Thierry Monicot. Allez, hop, tout le monde en piste et c'est parti!

Merci à Tito Vidéo pour l'aide précieuse que cette équipe m'apporte et me permet de découvrir en même temps que vous l'orchestre Tonus Musette et leur nouvel album qui a pour titre « La fête au pays ». 18 titres proposés, j'ai choisi la chanson d'avant par l'orchestre Tonus Musette. Et c'est bien sûr une distribution Tito à Montmorillon-Cédex, département 86. Ensemble, nous écoutons.

successivement, nous venons d'écouter Tango du cabaret, Estelle Laroche, Fille d'Auvergne, René Grolier, Tarentelle endiablée, Étienne de Normandie, La chanson d'avant, Orchestre Tonus Musette, C'est le moment, Orchestre Génération Musette, Vendange en Sancerrois, Dominique et Stéphanie Floquet, Mon ami le cantonnier Jean-Claude Labouchet, le Madison Show, Michel Bougerie. Nous enchaînons avec Olé Varia, Dominique Vandenbroucke.

Cette émission se termine avec les titres suivants. Le mal du pays, Virginie et Cyril Naret. La biche aux abois, Franck Laudet. Le bateau blanc, Michel Prouvot et Jean Réveillon. En canoë sur le scellé, Gérard Gouni. Rêve des tropiques, François Pizorno. Zébulon Rock, Gilbert Cédric. Je vous souhaite une agréable semaine à l'écoute de vos programmes radio. Tout de suite le final avec notre ami Michel Prouvot, les tubes de l'accordéon. Au revoir à tous.

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5: Méga scandale financier. Entre 8 et au moins 15 milliards d'euros d'argent public dilapidés au profit de bétonneurs comme Bouygues et Vinci, pour un gigantesque canal inutile de 107 km de longueur entre Compiègne et Cambrai. Méga scandale écocidaire, 3300 hectares de terres agricoles bétonnées, 340 espèces protégées menacées de destruction. Projet voulu par Xavier Bertrand, président du Conseil régional des Hauts-de-France.
6: Xavier, ton canal, on le remballe. Xavier, ton canal, on le remballe.
5: Jalonné d'installations portuaires et industrielles, le méga-canal ne ferait pas baisser le nombre de camions sur les routes et ne créerait pas d'emplois, ou très peu.
7: Non, le canal ne créera pas de l'emploi. Non, le canal ne fera pas réduire le trafic routier. Au contraire, il l'accentuera. Oui, le méga-canal détruira des écosystèmes entiers et rien ne pourra le compenser.
5: Contre cette monstruosité écocidaire et financière, ce samedi 11 juillet 2026, 3500 personnes se sont mobilisées à l'appel d'une pléiade de collectifs comme Méga-Canal Non Merci, les Soulèvements de la Terre, des syndicats comme la Confédération Paysanne ou FSU et des partis politiques, essentiellement la France Insoumise. Au précédent épisode, on vous a fait vivre le début de cette grande manifestation à Oisy-le-Verger, pas loin de Cambrai. Et on se retrouve aujourd'hui sur la place du village pour la suite de ce reportage. Salut les amis, c'est JBD pour Polémique, c'est la voix off.com et pour votre radio encore libre préférée, Méga Canal, Méga Scandale.
8: Nous sommes réunis ici aujourd'hui pour manifester notre opposition au Méga Canal. Nous sommes à Oisy-le-Verger où une méga écluse doit être construite pour ce méga canal. Pendant ce temps-là, le canal du Nord est à 2 km d'ici. Il fait le même tracé et pourtant il est laissé pour mort en étant sous-utilisé et en restant à 25% de ses capacités. Ce projet inhumain et écocidaire par ses dimensions et ses destructions ne peut pas se faire. Il est temps de donner un visage à celles et ceux qui vont souffrir de ce projet, comme les agriculteurs et les agricultrices qui perdent leurs terres, les bateliers qui perdent leurs emplois et les intérimaires qui vont trimer dans ce monstre logistique. Il aurait aussi un coût de 10 milliards d'euros d'argent public à minima. Cet argent, ni la Société du Canal, ni l'Union Européenne, ni les États, ni les collectivités ne l'ont. S'il se faisait, il viendrait ponctionner encore nos services publics.
9: Alors que nous vivons un enchaînement de canicules et de sécheresses, ce projet va venir aggraver la crise climatique en mettant une pression énorme sur la ressource en eau et en perturbant ce cycle de l'eau de toute la région.
10: Le canal Seine-Nord-Europe est aussi un déni démocratique. Nous sommes ici à Oisy-le-Verger où 70% des habitants ont voté contre ce projet. Et au-delà, sur tout le territoire, les habitantes et habitants n'ont pas été écoutés. La Société du Canal et Xavier Bertrand passent en force. Conscient que ce projet est un autre temps. Ils ne nous ont pas écoutés pour l'A69. Mais c'est la dernière fois qu'ils ne nous écouteront pas. Et alors que nous essayons de faire vivre le débat, la préfecture essaie de nous mettre des bâtons dans les roues. Mais nous sommes bien là, les camarades. Et nous allons manifester. Car contrairement à ce que dit Xavier Bertrand, la marche arrière n'est pas cassée. Rien n'est irréversible. Pas un kilomètre du canal a été creusé. Oui, il y a des destructions, et nous le déplorons. Mais tout le monde est d'accord pour dire qu'on peut encore tout arrêter, et même qu'il faut tout arrêter. Et ce n'est pas nous, les éco-terroristes, qui le disons. C'est la Cour des comptes, le Conseil d'orientation des infrastructures, des organisations écologistes, des syndicats, des partis politiques, et surtout, nous, car nous sommes déterminés à arrêter ce projet. Ouais. Bonne manifestation les camarades. Lâchez pas. Prenez soin de vous et buvez de l'eau quand même. Et maintenant on donne la parole aux déclarants de la manifestation, donc à l'offensive.
11: Bonjour à toutes et toutes. Je suis Matt, du coup porte-parole de l'offensive. Pour nous c'était une évidence de venir déclarer cette manifestation. Ce projet de canal, il représente tout ce qu'on combat à l'offensive. L'opposition qu'on rencontre, elle s'exprime aussi de mille et une façons. Mais derrière, il y a toujours la même logique autoritaire et écocidaire du capitalisme. Et on le combat partout, aussi bien ici que sur les autres chantiers inutiles, qu'en empêchant tant bien que mal l'extrême droite dans sa conquête du pouvoir et des consciences, qu'en luttant contre les lois scélérates, qu'en faisant la fête ensemble, qu'en ouvrant des lieux, des coopératives, des espaces de discussion et des médias, et qu'en refusant de courber les chines quand on nous demande de ne pas nommer le génocide qui se passe à Gaza. Le cœur du travail de l'offensive, c'est de créer l'embryon d'une société affranchie du capitalisme, féministe, antiraciste, réellement démocratique et écologiste, en venant renforcer les luttes existantes ou en créant de nouveaux espaces. La bourgeoisie veut condamner les pauvres au béton et la nature à l'asservissement, pendant qu'elle se pare d'écologie en mettant des petits bacs à fleurs dans ses quartiers apaisés et gentrifiés. Qu'elle défonce les outils de subsistance des agriculteurs en ramenant toujours plus de marchandises pourries à prix cassés venant de pays exploités dans la division internationale du capitalisme du travail. Elle utilisera ensuite sans honte cette pression qu'elle crée elle-même pour nous demander de déréguler ici. Quelle vision de la ruralité est portée par la FNSEA ? Qui croit qu'elle a d'autres communautés d'intérêt qu'avec ceux et celles qui sont les autres grands exploitants du vivant ? Quel intérêt commun il y a sur ce canal ? 10 milliards d'argent public claqués pour un projet inutile. Alors c'est 10, 15, 17 selon ce qu'ils ont vraiment financé, pas financé. Les retards qu'il y aura, ce sera 30 milliards à la fin, très probablement. Qui n'utilise rien de l'existant ou presque. Fait d'études d'impact bidon, de mensonges aux populations et de chantage à l'emploi. 10 milliards alors que l'école est exsangue et qu'il y a des élèves du 9-3 qui font des scolarités sans prof, dans des salles pas chauffées. Toutes les classes ferment ici aussi dans la ruralité. 10 milliards alors que l'hôpital public il est en train de crever. 10 milliards alors qu'on veut envoyer les pauvres mourir un peu plus au travail pour financer des retraites dont ils ne pourront même pas profiter. 10 milliards alors que les services publics ferment les uns après les autres et ce encore plus dans des zones comme ici. Le chantage à l'emploi que la compagnie du canal fait c'est d'une honte. On le sait, personne n'est dupe. Les entreprises qui vont créer du travail ici sont celles qui détruisent notre tissu local partout dans le monde. Ce sont celles qui détruisent nos centres-villes, s'attaquent de façon forcenée à la réalité. Celles qui ont détruit l'industrie et les emplois ouvriers, notamment ici. Celles qui rachètent toutes les terres arables pour y faire des cultures destinées à nourrir des animaux à l'autre bout du monde. Celles qui n'offrent que pauvreté et contrats précaires à qui doit leur vendre leur force de travail pour subsister. Que dire de la liberté de manifester ? Encore une fois, bafouée par des préfets qui sont des petits seigneurs locaux non élus, qui prétendent avoir peur de leur ombre pour empêcher que vous voyez aujourd'hui sur le parcours de la manifestation les dégâts exacts que cause la construction de cette méga écluse. On avait joué le jeu de l'institution, on avait déclaré un parcours. 80% de ce parcours aujourd'hui est en zone d'exclusion. Et ça sous prétexte de la montée de la violence de la contestation contre le canal dans les Hauts-de-France. Lisez l'arrêté. La montée, c'est un tag à l'entrée de Bancheul, une pancarte qui nomme la présidente du département, et un écureuil dans un arbre qui a une pancarte. Quelle violence!
12: C'est où la violence?
11: Bon, le constat est un peu lourd et amer, mais il y a de l'espoir. Déjà, on est là, on est nombreux, nombreuses, et ça fait vraiment plaisir. Ensuite, parce qu'on peut et qu'on va les faire reculer ici et ailleurs. Parce qu'il y a des interstices dans lesquels se faufiler. Parce qu'il y a plein d'existants à investir qui sortent de la logique mortifère du capitalisme. Des espaces où reprendre du pouvoir et du contrôle sur nos vies, à créer, renforcer et à faire vivre. Parce qu'on a plus d'intérêts communs que de divergences. À nous de les faire fonctionner ensemble et de gratter et conquérir chaque pouce de terrain qu'on pourra. Merci.
13: Chers camarades, bonjour. Je vous parle ici en tant que co-secrétaire départemental de la FSU Oise. Donc je suis enseignant dans l'Oise, membre d'une fédération syndicale, la FSU, qui défend au quotidien les travailleurs, les travailleuses, les fonctionnaires, les pensionnés, les retraités, les non-titulaires, les précaires. On défend plus de salaires, de meilleures retraites, de bons services publics, des écoles, où on ne crève pas de froid en hiver et de chaud quand arrive l'été, le respect des droits et même plus de droits. Et on combat cette société qui fragmente, qui divise, qui nivelle, qui organise la domination et la hiérarchie sociale à l'école et partout ailleurs. Et c'est pourquoi on lutte contre toute forme de domination, contre toute forme de ségrégation, évidemment contre l'extrême droite et toute sa galaxie qui dépasse largement les frontières du RN pour se retrouver au gouvernement. Contre cet ordre hétéro-patriarcal blanc, capitaliste et violent. Alors on se dit de transformation sociale, car oui, le travail ne changera pas seul, et oui, on veut tout changer. Ce sont des grands mots, peut-être un peu pompeux, faciles à dire, c'est vrai, mais il faut le dire et aussi le faire. Et c'est pourquoi on est là aujourd'hui contre le méga-canal. Vous savez que le méga-canal, il dépasse les frontières du Nord et du Pas-de-Calais. C'est même un projet qui s'inscrit au-delà des Hauts-de-France, dans un cadre européen et international. Car vous savez, le capitalisme n'a pas de frontières.
7: et ont manifesté déjà en octobre dernier dans les rues de Tourotte et en mars dans les rues de Longuyanel. Alors oui, il faut que les syndicats appellent et luttent contre le canal Seine-Nord Europe et on prend nos responsabilités avec les camarades de Solidaire, mais ça ne sera pas suffisant. Le méga-canal est aussi antisocial. Il continuera d'ancrer l'économie dans un système capitaliste, libéral, mondialisé et les travailleurs et travailleuses seront touchés. Non, le canal ne créera pas de l'emploi. Non, le canal ne fera pas réduire le trafic routier. Au contraire, il l'accentuera. Et oui, la société du canal Seine-Nord utilise tous les moyens de communication pour le verdir, le rendre plus écolo que tout. Oui, le méga-canal détruira des écosystèmes entiers et rien ne pourra le compenser. Alors oui, il faut des scientifiques, des hydrologues, des biologistes, des économistes, des géographes, des historiens, des historiennes. Et c'est bien qu'ils alertent, qu'ils continuent d'alerter, comme certains et certaines le font déjà. Et on le fait aussi au sein de l'Alliance écologique et sociale, anciennement Plus Jamais Ça, qui rassemble des syndicats, des associations, des collectifs et qui clairement appelle à la mobilisation aujourd'hui. Fin du monde, fin du mois, même combat. On nous présente ce chantier comme un symbole de modernité et de développement. Sur le terrain, ce que l'on voit d'abord, ce sont des hectares de terre transformés, des paysages détruits et des kilomètres de béton qui remplacent la nature. Le progrès ne devrait se mesurer qu'à notre capacité à préserver notre environnement et notre qualité de vie. Le progrès consiste à construire l'avenir, détruire des hectares de nature pour accélérer de quelques heures le transport de marchandises issues du commerce mondialisé. Est-ce que c'est vraiment l'avenir? On a toutes et tous la question. Ce méga canal, c'est rien pour l'emploi ou des miettes de travaux et de logistique supposés et des bouchées d'intérimaires dans un monde du travail toujours plus en concurrence et précarisé. Rien pour la protection du vivant face à l'urgence climatique que les dernières chaleurs nous rappellent au quotidien. Rien pour les riverains et les riveraines qui se voient assénés quotidiennement par la société du canal Seine-Nord d'un discours travaillé et distribué sur papier glacé. Rien pour nous, tout pour eux, ces destructeurs du bien public, du bien commun, de l'eau, du vivant. Alors aujourd'hui et demain et après-demain, faisons monter la pression. Ne faisons pas juste des étincelles, déclenchons l'étincelle. Bonne manière.

0: défense de la fête libre. Nous sommes également sensibles aux luttes écologistes, aux luttes sociales, et évidemment que nous sommes antifascistes. Parce que les espaces de liberté disparaissent sous la répression, parce qu'on détruit les terres comme on détruit notre culture, parce qu'il est urgent de converger et de faire cap ensemble, nous sommes le vivant qui se défend. Merci.
1: Bonjour à tous. Je suis Vincent Chombard, je suis le porte-parole de la Confédération paysanne pour la partie Hauts-de-France. La Confédération paysanne s'est toujours opposée aux grands projets inutiles. Certains se souviennent de la lutte à Notre-Dame-des-Landes, on peut rajouter la 69. Dans la Somme, on s'est battu aussi contre la ferme des 1000 vaches et on a gagné. Moi, je ne suis pas sur le tracé du canal. Je suis dans les villages périphériques du Grand Canal. Le remembrement s'est fait dans ces villages-là aussi. Lorsque j'ai voulu reprendre les terres de mon épouse qui partait à la retraite, le propriétaire nous a dit « Non, merci, je vais vendre à VNF parce qu'ils offrent 25 000 euros l'hectare. » Les prix moyens, c'est entre 7 et 11, voire même 13 000, plus que le double. Tous les agriculteurs qui veulent vendre, eh ben, ils vendent au plus offrant. Pour un agriculteur qui veut reprendre des terres ou qui veut s'installer, c'est porte fermée. Ça veut dire que 3 000 hectares, c'est peut-être 200 agriculteurs qui ne seront jamais installés. Et ça, la Confédération paysanne est contre, bien sûr. Et sur ma ferme qui faisait 60 hectares, quand vous en retirez 20, il en reste 40 pour transmettre à quelqu'un qui est amputé d'un tiers. Et le nouveau porteur de projet s'est vu refuser ses prêts à l'installation parce que ce n'était pas viable. Ça veut dire que ma ferme, pour une perte d'un tiers de sa surface, n'est plus transmissible et je n'aurai peut-être pas un jeune qui va me succéder et pourtant je vais tout faire pour. Ça veut dire que l'accaparement du foncier ici, sur ces 3000 hectares, plus les 4 x 500 hectares de plateformes multimodales qui vont être à la charge des communautés de communes, c'est de l'installation en moins. Si on veut être autonome en nourriture, il faut commencer par produire au local. Et là, on va perdre 4000 hectares de terres agricoles pour produire de la nourriture au local. Ce canal-là va provoquer des constructions corollaires. À côté de chez moi, il y a une usine d'engrais qui voudrait se construire, qui s'appelle Fertigagne, qui va faire 500 000 tonnes d'engrais azotés par an. Je rappelle que AZF, quand ça a explosé à Toulouse, c'était 450 tonnes. Cette usine-là va consommer 200 MW d'électricité, 2 tranches de centrales nucléaires. Cette usine-là va consommer 11 000 m3 d'eau par jour, de l'eau potable qui provient des nappes phréatiques. Si le canal n'existe pas, l'usine Fertigagne ne viendra pas. À la Confédération paysanne, on pense que le 21e siècle doit être écologique. On pourrait plutôt se poser la question de savoir comment faire pour qu'on n'utilise plus d'engrais, plutôt de se poser la question comment on doit construire de l'engrais décarboné pour que ça soit écologiquement intensif, ce qui n'a pas de sens. Dernière chose, 13 milliards d'euros, si c'était investi dans le bio dans les Hauts-de-France, ben je vous promets que ça ferait quand même progresser terriblement la surface et la production du bio. Et on a tous intérêt à que ça se passe dans ce sens-là. On est engagé dans un combat de longue haleine, mais il ne faut rien lâcher.
2: Merci Vincent. Bon, moi je suis Nina, je suis éleveuse dans le Var, petite fille de paysan, paysanne dans la Somme. Alors du coup je suis toute tremblante d'être ici. À la Confédération paysanne, en fait, on défend depuis près de 40 ans le modèle d'agriculture paysanne. On lutte contre le modèle agro-industriel qui nous a été imposé, biberonné aux aides publiques. C'est un modèle industriel qui sert le profit de quelques-uns, comme Arnaud Rousseau en tête, au détriment de l'immense majorité, paysans, paysannes, citoyens, citoyennes et tous les autres. À la Via Campesina, c'est le plus grand mouvement paysan international. On défend la souveraineté alimentaire. C'est le droit des populations à définir les politiques agricoles et alimentaires. Aujourd'hui, on voit des dirigeants qui s'accaparent aussi ce mot « souveraineté alimentaire » en voulant toujours produire, coûte que coûte, produire plus, avec plus d'intrants, toujours plus d'exportations, mais toujours moins de paysans et de possibilités d'accéder à une alimentation choisie. Une seule chose compte, c'est que les paysans et les paysannes qui sont coincés dans ce modèle

continue de consommer des engrais et que notre capacité d'exportation soit maintenue. Mais quid du devenir des paysans et paysannes qu'on représente, de l'avenir de nos territoires ruraux? On fait face à des crises climatiques, à des crises géopolitiques, à des crises sanitaires, et toujours en première ligne, toujours les paysans et les plus précaires. Ils ne parlent que de compétitivité, d'exploitation des ressources, d'exploitation de l'eau, de la terre, de la nature, des hommes et des femmes. Et à la Confédération paysanne, nous le refusons. On veut vivre, on veut nourrir. Alors ensemble, méga des terres contre ce méga canal qui bouffe nos terres. Méga des terres pour péter la gueule au capitalisme. On attend les tracteurs et surtout, on va se battre contre ce méga canal, mais on a plein d'autres combats qu'il faut qu'on mène ensemble. Et on vous invite le 3 octobre à Saint-Pierre-la-Garenne dans l'Eure contre Syngenta. Coalition large avec les soulèvements de la terre, la Confédération paysanne, le collectif de soutien aux victimes des pesticides de l'Ouest et Cancer Colère et plein de signataires. On se revoit à la rentrée, quoi.

0: toujours sur la place du village. Des écureuils sont montés dans les arbres et ont tendu une énorme bannière avec marqué « Xavier, c'est pas la taille qui compte ».
1: Xavier, c'est pas la taille qui compte. Ici, on veut dénoncer un projet mégalo de vieux blancs mégalos. Xavier Bertrand, c'est le président de la région, un patriarche de la classe bourgeoise. C'est le symbole du délire mégalo et de la toute-puissance virile. Xavier Bertrand et sa clique forcent un projet non consenti au mépris des alertes citoyennes et des avis scientifiques. Xavier, pour ta folie des grandeurs et ton délire de surpuissance, tu sacrifies des territoires, tu saccages le vivant et tu exploites des ouvriers qui triment sous la canicule. Féministes, écolos, nous nous dressons contre des projets industriels et politiques qui perpétuent des systèmes de domination réac au détriment des plus vulnérables, les femmes, les minorités de genre, les personnes non valides, les peuples colonisés. Anticapitalisme, antipatriarcat, anti-impérialisme, même combat. Le méga canal, c'est 10 milliards d'euros. 10 milliards de notre argent public que tu détournes, Bertrand, pour des intérêts privés, capitalistes et ravageurs. Nous les réclamons aujourd'hui pour qu'ils servent au bien commun, qu'ils servent à protéger les hôpitaux, nos écoles, les quartiers populaires et tous les plus précaires, qui sont les premiers exposés au dérèglement climatique et qui souffrent particulièrement en cette période de canicule. On les veut maintenant, ces 10 milliards d'euros. Alors oui, nous avons la certitude de notre légitimité à réclamer l'arrêt de ce projet absurde. Moins d'un an après la première mobilisation, nous sommes de nouveau là, et notre détermination à lutter contre le méga-canal n'a jamais été aussi forte. Aujourd'hui, on va jusqu'au bout, tous ensemble. On prend soin les unes des autres dans ces cortèges. On est déter, on est vénère, et on va le stopper, ce méga canal. Méga canal, méga scandale, méga...

0: Et pendant que la manifestation imposante est en train de quitter la place du village de Oisy-le-Verger, le plaisir de rencontrer un camarade de radio. On est en échange depuis des années, en tout cas moi je vous envoie de l'émission. Il doit être diffusé sur Radio Scarpe Sensé depuis au moins, je sais pas, 20 ans.
1: Le jeudi après-midi à 15h30.
0: Bonjour Hervé.
1: Bonjour. Nous, notre place de médias de proximité, il est là aujourd'hui. Ce projet, ça fait 30 ans qu'on en parle sur notre antenne. 30 ans qu'on donne la parole au monde agricole. On a sorti chez eux une résignation. Et là, j'ai l'impression que d'un seul coup, c'est l'habitant qui vient. Ça suffit, on ne peut pas faire ça. C'est également des gens qui se questionnent aujourd'hui sur leur accès à l'eau, sur le développement économique en Hauts-de-France, dans une région agricole où on a besoin de projets à dimension humaine.
0: Heureusement qu'il y a encore des radios libres pour donner la parole à celles et ceux qui ne l'ont jamais.
1: Plus que jamais, parce qu'on sait très bien que certains ont des projets politiques et que leur arme, elle est médiatique. Pensez à M. Bolloré, tu vois. Nous, on a toute notre place pour comprendre, expliquer et aller chercher la voix de l'habitant, la voix de l'administré, la voix de l'électeur et lui donner les armes pour pouvoir faire ses choix le plus éclairé possible.
0: Si c'est la droite ou l'extrême droite qui passe, nos radios libres, elles mettent la clé sous la porte dans les 2 ans.
1: Elles ne mettront pas la clé sous la porte. Elles vont continuer à exister. Le problème, c'est qu'elles ne pourront plus avoir recours à l'emploi. Et c'est plus que jamais, peut-être à ce moment-là, qu'elles seront des lieux de résistance. Et ce sera un gros retour à la base de ce qu'étaient les années 78, 79, Lorraine Cœur d'Acier, Radio Caquin chez nous, pour véritablement avoir des lieux où vous convergez une parole différente, libre et authentique. Mais qui sera peut-être hors la loi. S'il faut se mettre hors la loi pour avoir le droit de parler, ben ça en dira beaucoup sur l'état de notre pays. S'il n'y a plus d'argent, ce n'est pas les radios qui vont disparaître. Ce sont les façons dont on va pouvoir les gérer, les administrer, les réguler. On va être dans l'excès, on va être dans la piraterie s'il faut, on sera dans la désobéissance pleinement assumée avec des citoyens qui prendront leurs responsabilités, quitte à devoir demain peut-être être condamnés ou bah tant pis. Si vous passez par là, on ira jusque-là.
0: On descend de la piraterie et on n'oublie pas notre ADN.
1: Tout à fait.
0: Et bonne manif à toi.
1: Merci beaucoup.

0: du béton, c'est ça qu'on veut. L'amour du béton, il y a bien trop de prés, il y a bien trop de forêts, vous l'avez vu. Toute cette verdure qui nous fait mal aux yeux, eh bien on va la bétonner. Grâce à qui? Grâce à Big, grâce à Vinci, grâce aux... Mais vous êtes jaloux. Et ce qui nous réunit aujourd'hui, c'est le béton. Le béton va construire des méga prisons, des méga geôles, où vous pourrez tous être enfermés avec Marine Le... Non. Et ensemble, le projet du méga canal, on va le faire. On va se les faire, ces méga profits. Grâce à votre argent, n'hésitez pas, un petit billet de 100, un petit billet de 200, 50 euros pour les plus pauvres d'entre vous.
1: Voilà, bonjour mon père, je dis mon père parce que vous êtes en soutane, vous avez un euro doré autour du cou, des baskets dorées, et vous essayez de convertir les foules au bon sens, parce que ce méga canal, c'est vraiment formidable.
2: Je suis le pape 40 de l'église de la très sainte consommation, votre sainteté, le fils du capital pour vous servir, et je suis arrivé de Dubaï, parce qu'on m'a dit qu'il y avait un rassemblement de beatniks, d'anarchistes. On est en 2026 et il y a encore des gens qui luttent pour un monde sans pollution, c'est-à-dire sans croissance. Je suis venu en jet, je l'ai posé, j'ai ravagé un champ bio, le bio c'est dangereux. Je suis là pour semer la bonne parole, travailler, obéir, consommer et de faire en sorte que tous ces gens soient arrêtés déjà par la sainte police, parce que je vois qu'il y a des hélicoptères partout qui, heureusement, veillent sur moi et sur le grand capital pour ficher tous ces gens dangereux, éco-terroristes, ces saltimbanques qui sont quand même antisémites et fascistes, on le sait depuis Lyon. CNews l'a très bien dit. Pascal Praud est un ami personnel, tout comme les plus grands de ce monde, évidemment. Jeffrey Epstein, Bolloré, Bernard Arnault, la famille Bouygues que je salue, qui investit dans ce méga canal. Et ce méga canal, on en a besoin. Pourquoi? Déjà pour faire du fric. Et puis sinon, on va acheter où les Arabes et les gauchistes? Il faut des canaux, un peu partout. Bon courage dans votre croisade. Merci, le doigt du capitaine.
3: Les éco-terroristes, les maraîchers à crête, eux qui soignent le monde avec un lance-roquette, eux qu'on traite de black bloc ou de black bloquette, paraît qu'ils sont des grenades à la camionnette.
1: Une instruction vient d'être donnée, la manif déclarée, c'est tout droit, et les autres, c'est à gauche.
0: Le cortège se divise en deux à partir de maintenant. Un cortège à droite par la route déclarée. Un cortège à gauche à travers les champs pour aller voir les dégâts du canal. Les deux cortèges se rejoignent à la fin.
1: Si on va à gauche sur le cortège non déclaré, il y a probablement du bleu marine au bout.
4: L'objectif, c'est de montrer un peu les enjeux du méga canal, alors que la préfecture a refusé que la manifestation passe proche du chantier du canal. Nous, ce qu'on veut là, c'est montrer les dégâts du canal au nord et montrer que ça n'a aucun sens de construire l'écluse finale d'un projet qui n'est toujours pas financé.
1: Mais si on va tout droit, on va voir des trucs aussi.
4: Le canal du Nord et le canal de la Sensée, qui sont des canaux qui sont déjà existants, parce que nous, on veut montrer que ce qu'il faut continuer à utiliser, c'est les canaux qui existent déjà.
5: Déteste le canal.
6: Alors qu'est-il advenu du cortège un peu déter parti vers un chantier du canal? Malgré la présence de gendarmes, quelques centaines de personnes sont allées couper des fils et enlever des piquets délimitant une future route dédiée à la logistique du chantier. Une route qui coupe en deux les champs d'agriculteurs impactés par le projet. En pleine canicule, les gendarmes ont tiré des grenades qui ont mis le feu aux champs récemment moissonnés et jonchés de paille. Presque 5 hectares partis en fumée. Vous ne serez pas étonné de croiser Julien Leguet, co-porte-parole de Bassine Non Merci, condamné au début de l'été à 6 mois d'emprisonnement à résidence avec port de bracelet électronique, quand ce mois de juillet, il n'a pas encore reçu. Ce qui a permis à notre batelier de revenir manifester contre le méga canal avec sa barque.
1: On avait le choix entre donc prendre à gauche parcours non déclaré ou alors tout droit pour la manif familiale. Et n'écoutant que mon devoir d'information, ben, j'ai continué tout droit. Bonjour Julien.
7: Salut, donc j'ai continué tout droit aussi.
1: Et on peut comprendre que tu continues sur le chemin familial. Hein. Tu vas recevoir un bracelet électronique. Tu as assez encaissé comme ça ces derniers temps.
7: Et puis il y a la barque du Marais qui a encore fait le voyage.

0: C'est
1: militant, accablant.
0: On aperçoit l'autre partie du cortège, hein, là-bas.
1: Ils ont l'air à l'arrêt, là. Ils sont sur une position qui domine le canal, qui doit être le canal de la Sensée, vraisemblablement.
0: Alors bon, vous avez continué tout droit, parce que votre barque de lutte, la barca di Luta, est quelque part par là, dans les gens.
1: Ouais, on est en train de la rejoindre. Bah, une barque, ça se met dans l'eau, hein. Alors j'espère néanmoins qu'avec cette chaleur accablante, on aura l'occasion d'aller faire trempette dans un de ces magnifiques canaux. Bon, c'est encore le bordel, il y a encore 5 fanfares, on s'entend pas.
0: Trêve de plaisanterie, tu as le sourire et ça fait vraiment plaisir à voir, parce qu'avec tout ce que tu t'es mangé, toi et dans la gueule, et tes camarades, bah tu as bien du mérite quand même, parce qu'il y aurait manière à être un petit peu fatigué et déprimé.
1: Le bracelet n'arrivant pas, ça devenait de plus en plus probable que je puisse revenir sur ces terres picardes, où on est déjà venu à plusieurs reprises, hein, la lutte, mais il y a une vraie amitié, une fraternité, sororité très forte entre la lutte méga canal, non merci, la lutte méga bassine, la joie de pouvoir être là avec les copaines. Tiens, un peu descriptif de cortège, parce que là on a traversé différentes ambiances. Là on est sur la partie, on va dire, ouvertement politisée et visiblement partisane, quoi. On est avec les camarades de la France Insoumise qui sont mobilisés à plusieurs dizaines d'élus et d'adhérents et de militants. On vient de passer le cortège vers ELV. Quand on arrive à ce genre de projet débile, ça veut dire qu'il y a des élus, il y a des collectivités. Un conseil régional, c'est un champ de bataille. Un conseil départemental, c'est un champ de bataille. Les communes. Comment se fait-il que dans ce genre de projet destructeur, l'avis de la population ne soit jamais demandé?
0: Si, ils font semblant, en fait. Ouais, ils font des fausses consultations, mais en fait, c'est du décorum. Il y a des élus de la République qui se joignent à ces hordes féroces d'éco-terroristes.
1: C'est ça.
0: Bah, il se trouve que toutes ces écharpes tricolores étaient des écharpes LFI. À commencer par Anne, députée de Haute-Garonne, que je trouve vraiment extraordinaire et formidable. Elle est là tout le temps, elle est venue te soutenir à tes procès. Elle parle bien, parce qu'elle est intelligente.
1: Ouais. Anne, elle faisait partie de ces élus en écharpe qui étaient présents à Sainte-Soline 2, qui ont fait de la protection de blessés, qui ont été pris pour cible et qui, je le sais, lâchera jamais l'affaire. C'est une de celles qui est le plus déterminée, le plus furieuse, notamment vis-à-vis de Darmanin. S'il y a eu un tel carnage à Sainte-Soline, c'est parce qu'il y a un ministère de l'Intérieur, avec l'accord d'un président de la République et un Premier ministre, qui ont donné le feu vert. C'était leur stratégie. Et si ça n'avait pas été le cas, ils n'auraient jamais envoyé tous ces hommes et tout ce matériel de guerre. C'est bon de savoir que dans cette bataille au long cours, bah on a des alliés qui sont tout aussi en colère, tout aussi déterminés et qui lâcheront rien jusqu'à la fin.
0: Anne est députée de Haute-Garonne et la Haute-Garonne, c'est la 69.
1: C'est pas très loin aussi du lac de Caussade, projet de retenue d'eau à vocation agricole, complètement illégal, d'abord autorisé par l'État pour finalement être annulé, mais finalement construit, et où les forces de l'ordre n'ont surtout pas été mobilisées pour empêcher le carnage. Et puis ben ouais, c'est une de ces régions de France qui aujourd'hui, mais comme toute la France en vérité, souffre très très très très très fort de la canicule. J'ai du respect pour ces élus-là, parce qu'ils sont avec nous. C'est toujours beau dans la notion de composition de nos luttes ou de confluence. On ne se trompe pas d'ennemis. Et s'il y a des cultures différentes, s'il y a des manières de faire, des stratégies, des approches différentes, faisons-en une richesse plutôt qu'un facteur de dissension.
0: Oh, une barque!
1: Oui, la barca di Luta est là! Aujourd'hui, elle a la chance d'accueillir un invité d'honneur, Xavier Bertrand, qui après le canal de Lescaut veut créer le canal de l'escroc. Xavier a trouvé sa place dans la barque. Je pense qu'un sort funèbre lui est réservé.
0: Il a comme une tête de bonhomme carnaval. Hein.
1: Il a une bonne tête de bonhomme carnaval.
0: On sait bien ce qui leur arrive à la fin des carnavals au bonhomme carnaval.
2: Xavier, ton canal, on le remballe. Xavier, ton canal, on le remballe.
0: Cortège a pris sur une petite route à droite, puisque tout droit, c'était pas possible. Il y avait des gendarmes qui barraient la route. Là, on retombe sur deux voitures de gendarmerie.
3: À genoux devant la gendarmerie. Vive l'ordre, vive l'obéissance.
4: Travail, obéit, consomme. Et c'est ça qu'on aime. À genoux, de la soumission, on veut de la soumission. C'est le moment d'élation. Qui veut faire une petite délation? Tu veux dénoncer quelqu'un?
5: Xavier Bertrand.
4: Non, mais non, Xavier Bertrand, c'est un ami personnel. Qui veut dénoncer quelqu'un? Par exemple, il y a des personnes qui n'ont pas le droit de mettre un foulard. Elle?
5: Oui.
4: Est-ce qu'on pourrait pas la verbaliser? Ça, c'est 250 euros, c'est combien ça? 200... Sur chaque manifestant dénoncé, je prends 10%.
0: Il y en a un qui est parti un peu énervé. Hein,
4: ah bon?
6: Il va dans sa voiture pour aller se faire du plaisir devant une vidéo de Jordan Bardella.
0: Ou une vidéo de caméra piéton de Sainte-Soline.
6: Mais oui, et moi-même d'ailleurs, je m'endors facilement avec ça.
7: Donc sur la gauche, on passe devant donc des gendarmes. On prend sur la gauche et on
0: se dirige vers le canal où a dû partir la barque normalement de Julien. Passer sans encombre devant quatre gendarmes à l'entrée de cette route qui descend donc vers l'eau. Et la barque de Julien a été mise à l'eau. Et des gens se baignent. Il y a un monsieur qui pêche en face. Maintenant une trentaine de baigneurs et de baigneuses dans l'eau et les personnes embarquées à bord de la barque de Julien envoient des petits boudins là, pour flotter. Il y a aussi une énorme bouée en forme de cygne doré. Et donc ce sont les baigneurs et baigneuses qui scandent « Ne nous regardez pas, rejoignez-nous !» Il y a maintenant une cinquantaine de baigneurs et de baigneuses dans l'eau. Il y a maintenant des dizaines de baigneuses et de baigneurs dans le canal. Ils larguent.
8: On doit se remettre en route par là, que ce soit à la nage ou à pied.
0: Apparemment, des renforts de gendarmerie arrivent peut-être pour interrompre ou déplacer cette baignade.
9: Il y a eu une baignade sauvage dans le canal du Nord, qui est le canal que nous, on voudrait mettre en avant parce que c'est ce canal qu'on veut préserver. C'est ce canal qui est suffisant et qu'il faut remettre en état. Et donc là, il y a plein de gens qui ont décidé de se jeter dans ce canal. C'est une manière de symboliser l'attachement qu'on a à ce canal. Et là, l'idée, ça va être de reprendre la route pour rejoindre le deuxième canal qu'on veut préserver, qui est le canal de la Sensée et qui va être raccordé au canal Seine-Nord Europe si les travaux arrivent à se faire, ce qui ne sera pas le cas, bien entendu. Et du coup, nous, on va amener Xavier Bertrand au canal de la Sensée pour qu'il voit tous les dégâts qu'il est en train de faire. Ben, on va reprendre la route là parce que la pression policière risque de s'intensifier. Et du coup, comme on veut continuer à être au maximum au complet et à pas avoir de soucis, ben, l'idée c'est qu'on prenne rapidement une décision collective pour choisir la route qu'on prend. Et du coup, il y a plusieurs options. Il y a des gens qui vont essayer de rejoindre le cortège principal à la nage. Il y en a d'autres qui vont prendre le chemin de LH, qui est le chemin qui longe le canal. Et puis il y en a d'autres qui vont reprendre la route du tracé officiel qui a été choisi. Voilà.
0: Bonjour, t'as testé l'eau ?
10: Salut, ouais, t'es super bonne.
0: Gros logo Extinction Rébellion sur ta chemise.
10: Bah exactement, je viens du Havre et ce méga canal nous concerne aussi, enfin il concerne tout le monde, il concerne la faune sauvage, il concerne là qu'on est en train de crever sous 40 et que voilà 10 milliards pour une connerie pareille, ben faut se jeter à l'eau pour.
0: Connerie, non, en fait ça fait quand même du pognon pour les copains de Bertrand, Bouygues, Vinci, les bétonneurs. Et puis peut-être toi qui viens du Havre, Edouard Philippe, lui c'est le projet Aropa, le Havre, Rouen,
10: oui, mais
0: Paris.
10: Ce matin j'ai écouté dans votre journal local, là, La Voix du Nord, connerie monumentale, hein, comme quoi les marchandises allaient arriver au Havre et qu'elles allaient rejoindre les ports d'Europe du Nord en passant par le méga canal. Non mais à l'eau en fait. Dans un premier temps, Edouard Philippe s'était positionné contre le méga canal parce qu'il disait que ça allait squeezer les ports du Havre en favorisant les ports d'Europe du Nord puisqu'ils allaient livrer la marchandise des ports de Anvers où il n'y a pas de docker, où il n'y a pas de grève et donc
0: oui,
10: et c'est plus sympa.
0: C'est ça, c'est qu'au Havre il y a des dockers et ils sont à la CGT.
10: Donc là on a essayé de mobiliser les dockers et ils ont dit ben non, nous s'ils nous donnent 10 milliards d'investissements pour continuer de construire des merdes, et ben on sera pour. Donc c'est des productivistes, hein, faut faire attention aussi. Les radicaux écolos avec les dockers qui sont quand même une caste. Alors bon, il y a des dockers qui bloquent des convois pour Israël, la Gênes et tout ça, et vivent ces dockers-là. Mais au Havre, on a un peu de mal avec les productivistes. Des méga-projets, on en a. On a quand même reçu le 2 juillet le plus grand bateau au monde, là, de la CMA-CGM, avec Madame Macron et la fille de Bernard Arnault, qui sont venus inaugurer le Notre-Dame. Donc il faut quand même oser l'appeler le Notre-Dame, en fait. Ils ne doutent plus de rien. open bar pour eux. S'il n'y a pas des résistances comme ici, ben, ils font ce qu'ils veulent. Et ce qu'ils veulent, c'est leur mafia à eux, leur argent à eux et les gens du Havre. Moi, j'étais en train d'expliquer qu'il n'y avait pas de maître nageur pendant les deux canicules sur la plage. Donc Édouard Philippe a dit « Ouais, les maîtres nageurs à partir du 1er juillet, on peut se noyer avant. » La piscine de Coquerioville, bah, ils s'en foutent que les pauvres apprennent à nager. Coquerioville, ce sont les quartiers populaires du Havre. Bah, elle est en travaux depuis un an et bon, on s'en fout. Par contre, les investissements pour la CMA-CGM, pour continuer d'importer des merdes, pour continuer ce monde qui nous détruit, ça, ça va. Ah ben nous, au Havre...
11: Il y a des gens qui me disent « Ah, mais Édouard Philippe, les gens de sa ville l'adorent, il paraît que c'est un super maire. »
10: Je le déteste foncièrement. On a fait un conseil municipal lundi dernier avec des enfants, des maires qui venaient dire que bah, ils avaient crevé de chaud dans les classes. Enfin voilà quoi. Édouard Philippe a dit comme ça « Faudrait peut-être aller voir l'éducation nationale. » C'est pas lui, c'est sa sœur en général. Le droit, rien que le droit. Et le droit est toujours avec eux. C'est le droit des plus forts, le droit des plus riches. Au Havre, les gens... C'est une population pauvre qui n'a pas la force de résister et ils en profitent. Et là-bas, c'est open bar. Hein. Ils reçoivent les ministres un par semaine parce que là-bas, en fait, il n'y a pas vraiment de résistance. Même Monsieur Lecoq, notre député communiste, qui va inaugurer avec la fille de Vitton. Enfin, moi, j'en reviens pas, quoi. Parce qu'ils sont productivistes. Enfin, faut pas qu'on se divise, je sais, les soulèvements de la terre, ils sont pour composer avec tous ceux qui se réveillent. Mais parfois, c'est difficile. C'est les terrains où il y a des gens qui ne peuvent pas se ressaisir parce qu'ils n'en ont pas les moyens. Ils ont tout juste de quoi vivre. Donc, ils peuvent pas être dans la rue avec nous, ils peuvent pas venir aujourd'hui. Il y avait une militante, j'ai dit, bah, c'est 6 euros le train pour venir ici. Mais elle m'a dit, j'ai même pas 6 euros pour manger. Donc, elle n'est pas venue. Donc ces gens-là ne sont pas là. Les gens qui souffrent déjà de cet effondrement et de ces canicules, ils ne sont pas avec nous parce qu'ils n'ont pas les moyens. On a fait une petite mobilisation mardi là, quand la loi du permis de tuer est passée, mais quand on a chanté « Abat l'État policier », les militants PC sont partis.
11: C'est des communistes qui ne connaissent pas leur histoire, hein, parce que pendant les grandes grèves de 47-48, la troupe leur tirait dessus à balles réelles. Et là, les gens sont en train de ressortir la barque.
12: 1, 2, 3 1, 2, 3.
11: Donc la barque a été allée hors de l'eau.
13: Il n'y a pas le camion.
11: Une vingtaine de personnes se retrouvent à porter la barque de Julien sur un petit chemin de campagne. Elle est vraiment très lourde. Effectivement, on se marche sur les pieds. Enfin, c'est pas pratique à porter. Sous le cagnard, sur ce petit chemin bordé d'orties.
14: Un petit 10-15 kilos chacun, voilà.
11: Donc l'hélicoptère qui nous survole doit certainement se demander qu'est-ce que c'est que cette vingtaine de personnes qui portent une barque sur un chemin de campagne.
15: La remorque est arrivée sur le cagnard.
11: Donc il y a une amélioration en prévision, c'est que la barque va se mettre sur la remorque, mais il faudra pousser la remorque.
16: Ça sera déjà mieux que de porter la barque.
11: Et on rejoint le reste du cortège et la fanfare.

0: Bonjour camarade tromboniste.
1: Bonjour, enchanté.
0: Membre de l'une de ces fanfares.
1: Parce la fanfare invisible.
0: Il y en a une autre aussi, non?
1: Il y en a trois même.
0: Oui.
1: Il y a la flûte de Lille et il y a la flûte des classes de Paris.
0: Vous, c'est la fanfare invisible.
1: De Paris aussi.
0: Bravo, hein, vous avez la santé et du souffle, parce que jouer sous le cagnard, là, c'est vraiment un exploit.
1: C'était super de pouvoir se baigner au milieu, ça fait une vraie pause.
0: T'es encore en forme?
1: Oui, ça va, mais on se relaie un peu, c'est trop bien, ça fait plaisir.
0: Bonjour Maurice.
2: Bonjour.
0: Je ne sais pas trop quelle heure il est.
2: 17h30,
0: voilà,
2: il fait super chaud, on est tous fatigués, mais on est contents. Et on a du bon son parce que les teufereuses nous ont apporté un super son.
0: Et oui, il y a trois fanfares en plus qui jalonnent les deux cortèges, hein, puisqu'ils se sont scindés à un moment.
2: Les cortèges se sont scindés, il y a eu un cortège déter, si on peut dire, entre guillemets, et le cortège déclaré qui a continué tout droit, donc le cortège déter est parti à gauche, il est allé... essayer de rejoindre le chantier. Donc ils ont croisé une route qui est la route de la Société du Canal qui rejoint un quai de déchargement de la Sensée vers le chantier de l'écluse de Oisy-le-Verger. Et cette route, en fait, elle coupe le champ d'un agriculteur en deux. Ils avaient mis des barrières pour pas qu'il puisse passer avec ses tracteurs. Donc lui, depuis des mois, il doit faire des tours énormes avec son tracteur. Ça dérange vraiment son travail. Les camarades, apparemment, ce qu'ils ont fait, c'est qu'ils ont dépiqueté ces barrières pour laisser le passage au tracteur. Parce qu'en fait, le problème de ce canal, c'est pas seulement les milliards, les destructions et tout, mais c'est aussi qu'il détruit concrètement le travail des gens, la vie des gens qui vivent ici. Et donc, ce cortège-là, après avoir fait ça, il a continué parce qu'il voulait aller voir le chantier. D'ici, on voit le chantier, il est là-bas et il y a vraiment beaucoup de camions de police.
0: Ouais.
2: Les policiers, c'est des gens très intelligents. Donc, ce qu'ils ont fait, c'est qu'ils ont lancé des lacrymos dans un champ très sec. Et bien sûr, ça a pris feu, mais je pense qu'ils avaient prévu ça parce qu'en fait, c'est comme ils l'ont pensé à l'avance.
0: Parce que ça s'est déjà passé au village de l'eau.
2: Oui, ils savent très bien ce qui arrive quand on lance des lacrymos dans un champ en juillet. Donc ça a pris feu. Les camarades sont revenus en arrière, hein, ils ont pas insisté. Donc je sais pas où ça en est, mais a priori c'est maîtrisé, sinon on verrait des flammes. Voilà, et donc nous on était dans un cortège plus tranquille. Là ça fait des heures qu'on marche. Au soleil, on est un peu fatigué, mais on voit nos camarades qui sont en train d'arriver au loin depuis l'autre cortège. Donc on est en train de se rejoindre. Et là, tout le monde est en train d'aller vers le canal de la Sensée pour se baigner, pour se rafraîchir. Et là, ce qu'on a vu là tout à l'heure, c'est une barque que les gens ont portée
0: tous
2: ensemble.
0: Oui, alors j'ai suivi ça, effectivement. Où on a cru à un moment qu'il s'agissait de suivre le long de ce canal. Puis il y a eu comme une espèce de changement de plan.
2: Il y a eu plusieurs choses qui se sont passées. D'un côté, à l'arrière de notre cortège, il y a des gens qui ont vu un trou quelque part qui permettait d'aller vers le canal du Nord. Pas loin d'ici, il rejoint le canal de la Sensée. Et la barque est allée à l'eau.
0: Elle s'est retrouvée à naviguer sur la route goudronnée, portée par une vingtaine de personnes à bout de bras,
2: ouais,
0: jusqu'à ce qu'elle rejoigne une remorque. Les camarades en ont bavé des ronds de chapeau à porter cette barque sur la route. 250 kilos de barque.
2: Ils ont repris la barque pour la reporter dans l'autre canal, du coup, le canal de la Sensée.
0: Comme il y a des changements de plan qui vous surprennent vous-même, du coup, ça doit encore plus déconcerter les forces de l'ordre en face. Parce que même vous, vous arrivez à vous surprendre, c'est que ça doit être très surprenant.
2: Je comprends pas trop parce que les forces de l'ordre étaient positionnées à des endroits stratégiques où on atteint le canal, mais là, a priori, ça passe. Tant mieux, je pense que les camarades sont assez créatifs et créatives, ils ont des bonnes idées.
0: Et un grand sens de l'improvisation quand même.
2: Un grand sens de l'improvisation.
0: Du rebondissement. Bon, et là, en fait, les deux cortèges qui s'étaient scindés, donc comme tu l'expliquais, se rejoignent et se retrouvent maintenant.
2: J'espère que tout le monde va bien.
0: Et on est incroyablement nombreuses et nombreux, 3-4 000 personnes.
2: Nous, on estime qu'on est 3 500 personnes.
0: Ouais, voilà.
2: Il y a du monde du coin qui se mobilise. On a vu aussi plus de partis politiques que l'année dernière qui se mobilisent. Donc on voit que c'est un sujet qui prend vie et grâce au fait qu'on a fait vivre le débat démocratique avec la manifestation de l'année dernière, on mobilise plus de monde.
0: Et alors là, on est compressé, compacté sur cette petite route de campagne et on vit une expérience stéréophonique assez extraordinaire parce qu'on est pris entre deux fanfares qui jouent pas du tout la même chose.
2: Entre les camarades qui se retrouvent et qui sont heureux, entre les gens qui essayent de pousser pour pouvoir aller se baigner dans le canal. C'est assez drôle, toi et moi là, on est un petit peu pris entre...
0: C'est quand même un joyeux bazar très bien organisé.
2: J'ai entendu qu'il y avait eu des gens qui avaient eu des coups de chaud, mais grâce au fait qu'on avait apporté de l'eau avec les camions et les tracteurs, les gens ont quand même pu s'hydrater. Il y avait les médics, on a réussi à éviter que les gens aillent pas bien. Et puis les fanfares, la musique, les teufereuses qui nous apportent du gros son, ça aide quand même à aller mieux, quoi.
0: Ah là là, vous êtes forts les éco-terroristes, hein.

0: dimanche 12 juillet et une chaleur tout aussi accablante que celle d'hier, jour de cette fantastique mobilisation et manifestation méga canal. Et là, à l'abri, sous une tente, heureusement, parce que ça tape vraiment très fort, avec Rino. Bonjour Rino.
1: Salut.
0: L'un des organisateurs et des organisatrices de ce méga événement, de ce méga village. Merci en tant qu'usager de ce village. Organisation extraordinaire, tout roulé, des sanitaires, des toilettes, de la nourriture, une organisation du feu de Dieu. Alors certes, vous avez certainement hérité d'autres modes d'orga, hein, parce que j'ai reconnu des bouilles que j'ai pu croiser par exemple au village de l'eau, chez Bassine Montmercy, etc. Donc on voit bien qu'il y a des alliances et peut-être un grand arc qui s'est créé entre la ZAD de Notre-Dame-des-Landes, le Poitou et ces luttes anti-bassines et puis vous ici sur ce méga canal. Merci à toute l'équipe pour ce fantastique accueil.
1: C'est vraiment une équipe, hein. C'est plutôt la logistique à qui il faut dire merci. Merci à la cantine, merci à ceux qui nettoient les chiottes quand même, hein, parce qu'on les voit passer avec leur combinaison blanche. Merci vraiment à toutes les petites mains, parce qu'on a aussi beaucoup, beaucoup de bénévoles, de personnes qui ont accordé de leur temps venant ici en participant librement à l'auto-organisation, en fait. Hein, voilà. Ça fait du bien au cœur. Et après, bien sûr, c'est aussi beaucoup de stress. Il y a des gens qui sont très fatigués, il faut dire qu'il y ait. Et là, le soin, c'est important, enfin même fondamental, du début à la fin, et surtout maintenant. On est quand même dans une canicule, hein, du coup, là, ça tire pour tout le monde, quoi. Il faut avoir aussi contextualisé que c'est la première fois, quand même, qu'on a un événement de cette ampleur dans le coin, aussi. Les militants et militantes du coin, ils sont contents, aussi.
0: Quand je suis venu vous voir la première fois, c'était en octobre, la grande manif méga canal, 2000 personnes. Et à vue de nez, je me dis, là, vous avez presque atteint le double en fréquentation. Et par exemple, sur la grande manif d'hier,
1: 3500 personnes, selon nos chiffres. Il y a les 2000 d'octobre. Et surtout, avant, on avait des fêtes de l'eau, on avait 200 personnes. Et encore, quand on est du 3600, on ne compte pas en fait les personnes qui sont passées au village, qui sont reparties, etc. Après, il y a des personnes qui sont certainement venues spécialement pour la manifestation, mais enfin, tout ça pour dire qu'on augmente d'année en année.
0: Un point rouge financier, vous faites confiance aux gens, vous faites confiance à vous-même, notamment la nourriture, à la cuisine, c'est prix libre. C'est-à-dire qu'on donne ce qu'on peut, ce qu'on veut. Et il y a eu un petit message là qui a été passé en disant l'organisation est sévèrement dans le rouge, là, si vous pouviez remettre quelques petits billets ou abonder sur une cagnotte qu'on trouve où ?
1: Le prix libre de la cantine, ça vient en effet, mais il y a tous les financements qu'il y a autour, et ça, c'est via des dons. Du coup, on appelle aux dons déjà sur l'événement. Il y a une boîte aux dons à l'entrée et à l'accueil, et surtout, je pense que vous pouvez faire des dons en allant sur le site de Méga Canal Montmercy directement. Vous aurez une cagnotte en ligne, hein, pour faire ces dons-là, si vous voulez, même après l'événement, aider à la compta, voilà, parce que c'est une lutte de longue haleine.
0: Avez-vous le sentiment d'une victoire politique et médiatique ? Parce qu'il s'agit bien de gagner une bataille de l'opinion.
1: La couverture médiatique, elle a vraiment augmenté. On en parle dans les grands journaux, dans les journaux locaux, dans les journaux alternatifs. Maintenant, le canal Seine-Nord, il est connu. C'est pas qu'il commence à être connu, il est connu. Et il est connu aussi parce qu'en effet, tu as parlé de politique, mais au niveau national, maintenant, ça y est, c'est rentré. On arrive dans le moment des présidentielles, on l'a évoqué, on a failli avoir Jean-Luc Mélenchon qui s'est ramené, c'est un sujet politique en soi déjà. Et puis, on a travaillé sur la question pour agrandir la question du canal, pas juste le ramener à un sujet commercial, mais enfin à un sujet de territoire, de vie du territoire, de démocratie, de politique et d'environnement aussi, bien sûr. Notre vraie victoire, c'est que les habitantes et habitants se saisissent de ça, on entend parler. Et se disent, ah, ça a passé à côté de chez moi, ah, bah, en fait, c'est pas si bien que ça. Parce que pour l'instant, la com, c'est globalement qui était là, c'était la com de la société du canal Seine-Europe, qui a quand même acheté une 9 pages dans le canard local de la Voix du Nord. Et c'est déjà une victoire, parce que jusqu'à présent, c'était silencieux. Tu vois, on n'en parle quasiment pas. Un exemple de ça, c'est que pour l'instant, je crois que je n'ai pas vu de réaction de Xavier Bertrand sur ce week-end-là. Vous voyez, ça fait partie de cette tactique-là, de dire, on n'en dit pas trop, on en met... donc peut-être qu'il va réagir, je ne sais quand, à un moment donné. Vu l'événement d'ampleur, on est quand même un des plus grands rassemblements écologistes dans les Hauts-de-France. Ce serait quand même assez extraordinaire que le président de la région des Hauts-de-France ne parle pas de ça, quoi. Ou s'il n'en parle pas, c'est qu'éhontément, il ne peut pas en parler.
0: Conversation que j'ai eue avec une personne, une riveraine, qui disait, bah, en fait, ces éco-terroristes très dangereux, qui n'aiment pas le progrès, on nous en a dit pique-pendre, qu'ils étaient affreux, qu'ils étaient méchants, qu'ils étaient violents. Bah, en fait, c'est pas du tout ce que nous raconte la télé. Donc, il commence à y avoir un doute aussi qui s'instaure. Peut-être que la télé nous ment, que ces gens ne sont pas aussi méchants que ce qu'on nous a.
1: C'est un vrai sujet, c'est-à-dire que concrètement, on essaye aussi, en faisant ces manifestations-là, d'être respectueux tout simplement des habitants du territoire. Parce que, en effet, souvent, on nous décrédibilise dans les médias, à la télé. On nous fait passer pour des éco-terroristes, voilà, c'est le terme. Là, étonnamment, bah oui, quand ils nous voient en vrai et qu'on est là à dire merci ou qu'il y a un souci et qu'on vient aider, ça peut arriver aussi, voilà, il y a des idées de respecter, quoi. Et je pense que d'un coup, ça ressemble étant pour eux. Et quand ils se retrouvent bloqués par les flics, etc., du fait de nos manifestations, ils ont peut-être l'impression qu'en fait c'est pas nous le souci, c'est pas le fait de manifester. Manifester c'est un droit en tant que tel. Mais par contre la réaction des autorités à notre égard, ils sont impactés par ça également, les habitants, habitants du territoire, tu vois.
0: Il y a aussi des gens qui ont glapi, oui, ils vont casser des trucs. Hier, il n'y avait rien à casser, si ce n'est un tas de remblais et un trou.
1: Les gens ont bien appris de Sainte-Soline. On va pas s'attaquer à un trou qui est entouré de putains de Robocop qui sont là prêts à nous exploser la tête. Hein. Voilà. L'idée c'était d'être fluide comme l'eau, de tourner autour, de les faire courir et bien sûr de surtout pas faire des dégradations.
0: Il n'y avait rien à dégrader, enfin à part un tas de remblais.
1: Pas de dégradation des services publics, pas de dégradation bien sûr. Toujours montrer le respect au territoire, aux habitants des temps. Et enlever, il n'y avait rien. Ok, les gens sont amusés à couper des barbelés qui montraient qu'il y avait une route, mais au-delà de ça, bon, c'est tout.
0: Des barbelés qui coupaient l'exploitation d'un exploitant agricole en deux, qui est très embêté par ça.
1: Hein. L'idée, c'était un peu de montrer qu'on libérait le territoire, quoi. Hein, parce que vraiment, il a été obligé de se retrouver à avoir ce truc-là sur ses terres, alors qu'il n'a rien demandé, le pauvre.
0: Hier, j'ai vu dans le canal aussi plus d'une centaine de personnes qui se baignaient dans le canal. C'était pas juste pour faire trempette, c'était pour montrer que des canaux, il y en a déjà, qui sont fonctionnels et que, outre le commerce, etc., mais ils apportent aussi de la vie. Il y a déjà de la vie autour de ces canaux et ils sont déjà là. Donc c'était pas juste pour faire plouf, on a déjà tout ce qu'il faut.
1: Bien sûr, c'est la deuxième fois, on avait déjà fait ça en octobre. Hein. C'est aussi prendre possession et montrer que l'eau est à tout le monde, que ces canaux-là sont à tout le monde et qu'ils sont des lieux, en effet, de vie. Ben, ils existent, on n'a pas besoin du méga-canal, quoi. Oui, réinvestissons nos canaux, reprenons possession parce qu'ils existent depuis des années, ils sont beaux. Et reprenons ces vieilles barques qui transportaient des matériaux dans le temps, pas besoin de ces trucs énormes là, des méga-barges complètement inhumaines, c'est pas intéressant.
0: Et alors, au-delà du saccage écologique de ces 3200 hectares de terres agricoles et nourricières sacrifiées, enfin tout ce gâchis d'eau, de matériaux et surtout d'argent public, vous communiquez encore sur un chiffre de 8 à 10 milliards d'euros d'argent public pour ce grand projet inutile. On nous annonce un chiffre et on sait que c'est toujours 3 fois ou plus. Donc on peut d'ores et déjà dire que si ce projet arrivait à terme, ce serait pas 8 ou 10, mais au moins dans les 15 milliards d'argent public.
1: Le canal Seine-Nord-Europe, c'est le EPR fluvial, quoi. Concrètement, ils nous font un truc qui va prendre des années. Ils disent 2032, la Cour des comptes parle de 2040 sur la fin des travaux, hein, faut dire ce qui est. Donc au vu des retards, côté de Compiègne, a priori, il y a une pièce d'infrastructure qui a déjà un an de retard. N'oublions pas que le temps, c'est de l'argent. Donc ça, ce que je dis, ça va augmenter les choses. Et oui, le canal Seine-Nord, on parle de 7 milliards pour l'instant. En effet, nous, on estime à 10 milliards. Et encore, on est gentillés, 15 milliards. Bien sûr que les gens vont se poser la question de ça. Bien sûr que ça touche. On ne peut pas parler que de ça. Mais en même temps, c'est l'argent public. C'est l'argent des contribuables, donc des citoyens et citoyennes. Et ils ont bien compris que les 10 milliards, ils devraient peut-être aller, par exemple, à nos lycées qui crèvent de chaud par la canicule, au lieu d'aller dans une infrastructure pas pertinente parce qu'il y a déjà des alternatives. Ben voilà. Ou alors aller dans les services publics.
0: Les hôpitaux qui sont débordés, notamment par la canicule.
1: Les gens ne sont pas bêtes. Ils se disent, y a 10 milliards. Bah quoi bon mettre ça dans un trou d'eau qui va faire 107 km quoi.
0: La Cour des comptes, c'est pas un groupuscule de gauchistes un peu anonymes, c'est quand même la Cour des comptes.
1: C'est ça qui est marrant, c'est qu'en fait il y a des autorités administratives françaises nationales qui prennent partie dans leur langage qui est châtié, administratif, mais qui disent en clair que c'est n'importe quoi. Il faut décrypter, c'est-à-dire qu'ils disent que c'est n'importe quoi. Il y a eux, il y a le Conseil d'orientation des infrastructures, il y a la Cour européenne des comptes, l'autorité environnementale, tout ça c'est pas des gauchistes en effet. Hein. C'est sûr que maintenant, nous, notre parole. On n'a plus l'air d'être des éco-idéalistes à la con. On est confirmé par des grands pontes de l'État. Et donc, du coup, c'est pour ça qu'on sent que ça tremble. Et c'est également la raison pour laquelle on a fait ce rassemblement à ce moment-là. C'est pour bien montrer que tout ça s'est accompagné d'une grande résistance collective.
0: Déjà, même sans résistance, on a l'impression que c'est vraiment vasouilleux, le chantier. Enfin, tu disais que de lui-même, il prend un an de retard ici ou là. Ils ont commencé le saccage, en fait.
1: Ils font leurs travaux préparatoires. En fait, ce qu'ils sont en train de faire, c'est concrètement, ils travaillent le discours autour du canal. C'est-à-dire qu'ils préparent les zones de compensation en disant, vous voyez, on fait des choses environnementalement qualitatives, on compense, voilà. Et ils font leur com', en parlant des 3300 recrutements, etc. En faisant venir Xavier Bertrand ici à Oisy-le-Verger pour montrer que toutes les autres, avec les préfets et compagnie, toutes les huiles, pour montrer que c'est validé et que ça va être génial, quoi. Mais bon, personne n'y croit vraiment, à part ceux qui sont obligés d'y croire.
0: Mauvaise nouvelle pour Xavier Bertrand et ses amis de Bouygues et Vinci, etc. Vous serez toujours là, de la motivation là que j'ai vue sur ce week-end et cette mobilisation qui grandit.
1: On lâchera rien et de toute façon, il y a toujours un recours juridique qui est en attente. Mais nous, sur le terrain, on lâchera rien. Pendant qu'on parle, par exemple, il y a un grand débrief qui évoque aussi les pistes d'action futures. On est déjà en train de réfléchir à ce qu'on va faire après. Et la lutte, elle continue. Et elle ne s'arrêtera pas tant que le canal ne s'arrêtera pas. Mais méga canal tourbillon.
2: Méga canal tourbillon. Méga canal tourbillon. Méga canal tourbillon. Méga canal tourbillon.
0: Et voilà les amis, fin de la seconde partie de ce reportage à télécharger sur notre site polémique-c'est-la-voix-off.com avant qu'on ne se retrouve très vite sur votre radio libre préférée. Ce n'est qu'un combat, continuons le début. Salut.

0: Rares sont les mails en provenance du travail capables de me bouleverser. M'agacer, oui. Me faire rire, parfois. Me bouleverser, non. À l'exception de celui envoyé cet après-midi par l'hôpital. Son titre. Fonctionnement de la chambre funéraire et de l'équipe mobile réalisant les toilettes mortuaires au chevet du patient décédé du Covid.
1: Bonjour, bienvenue dans votre magazine Parole, un magazine consacré aujourd'hui au roman de David Deneuve-Germain, L'adieu au visage, paru aux éditions Marchiali. Nous avons rencontré David Deneuve-Germain lors de son passage à Chambéry au festival du premier roman et nous lui avons demandé bien quelle avait été la genèse de L'adieu au visage.
2: Alors ce livre est né de l'effondrement que nous avons vécu en mars 2020, qui est un effondrement global, c'est-à-dire un effondrement de notre paysage, un effondrement de nos valeurs aussi, puisque ce qui a été quand même menacé, ce sont des valeurs cardinales comme le soin, la possibilité de vivre ensemble, d'être dans du collectif, mais aussi une destruction des rites funéraires et la question de ce que nous devenons lorsque tout s'écroule. Et en fait, précisément, dans un fait aussi massif, face à un événement aussi inédit où tout s'effondre, où nous sommes désorientés, où nous sommes déboussolés, qu'est-ce qui est en souffrance à ce moment-là ? Probablement le langage, les mots pour dire la situation. Quand quelque chose nous échappe, quand il n'y a pas les mots pour le dire, alors c'est là que commence la littérature. Depuis l'absence de mots évidents, que la littérature s'élance vers le réel. Et ce réel-là, pour le coup, vraiment, comment ne pas s'élancer vers lui pour essayer d'en dire quelque chose, d'en faire donc littérature et de nous hisser au-dessus de la souffrance, de n'avoir pas le langage comme roue de secours, en fait. Moi, la littérature trouve toute sa justification.
1: Cette capacité que vous avez eue à écrire et à dépasser le réel de cette époque-là est aussi liée à trois activités, c'est-à-dire votre choix d'être volontaire pour laver les morts, le fait de travailler pour les SDF et votre cabinet. C'est trois aspects, trois confrontations d'un réel qui a totalement changé.
2: Oui, et l'honnêteté m'oblige à vous dire que ce livre est un roman et que donc le narrateur n'est jamais nommé. Évidemment que ce narrateur est en partie moi, mais il n'est pas que moi en fait. C'est-à-dire que j'ai construit des personnages qui sont des agglomérations de plusieurs véritables personnes. Donc le narrateur est un psychiatre qui travaille et dans la rue et dans son cabinet, c'est-à-dire moi, mais il est aussi augmenté d'un certain nombre d'autres soignants qui se sont portés volontaires ou qui ont été réquisitionnés pour aller auprès des morts, ce que moi je n'ai pas fait. Donc ça c'est vraiment un truc sur lequel j'insiste à chaque fois que j'ai une rencontre, sur le fait que on est dans de la littérature, on est dans un procédé fictionnel qui va avoir comme but de réussir à faire passer au lecteur le maximum de réel possible. Et pour ça, il faut trouver de manière romanesque un personnage, ce fameux narrateur qui parle à la première personne, un personnage qui va être un véhicule, un corps que le lecteur va endosser, enfiler, pour aller se glisser dans l'ensemble des interstices de cette vie-là, que nous ne soupçonnions pas, sur ces lignes de front-là, qu'était la rue, qui était le soin à l'hôpital, qui était le soin dans les cabinets, dans les espaces mortuaires. C'est par le truchement, par l'invention de ce narrateur, qui est encore une fois moi, mais plus que moi, que le lecteur va pouvoir éprouver tous ces espaces et toutes ces difficultés, en fait.
1: Tout commence, la situation se débloque ou se crée à un moment particulier, c'est-à-dire lorsqu'il y a une réunion d'équipe avec Eric, où il emploie ce terme abominable, je trouve, c'est la guerre. Le terme est complètement décalé par rapport à la réalité. Et ça va générer tout ce que vous racontez.
2: Oui, c'est une question extrêmement bienvenue que vous posez là, puisque même si on peut le refuser et discuter ce terme de guerre, que moi je réfute évidemment, ce n'était pas de la guerre, c'était de la médecine de guerre. Ça oui, c'était de la médecine de guerre, mais ce n'était pas la guerre. Il n'empêche quand même que la figure tutélaire de notre président, qui nous a quand même dit et redit 15 à 16 fois dans son allocution la première, que nous étions en guerre quand même. Ce qui est un choix lexical que je trouve absolument condamnable, préjudiciable d'ailleurs, parce qu'il vient sécréter un imaginaire auprès de la population, qui est un imaginaire de peur, dans lequel on va avoir des lignes de fracture, de clivage, où il va y avoir des adversaires. Dans une guerre, il y a des adversaires, il y a même des ennemis. Donc je trouve que c'est absolument pas anodin ce mot de guerre, qui d'ailleurs est un mot qui a clairement été refusé dans d'autres pays, l'Allemagne, le président Steinmeier refusait d'utiliser le mot guerre, il disait que c'était pas une guerre, et c'était un test pour notre humanité. Mark Rutte, le premier ministre des Pays-Bas, qui disait que lui, il ne s'imaginait pas être le shérif d'un pays, donc ça n'était pas une guerre.
1: Cette situation, on la parcourt avec trois lieux différents. D'abord, ce personnage qui a ce cabinet, donc on peut plus rencontrer les gens, on peut plus les toucher, alors que pour lui, le toucher était important. Et on voit cette situation incroyable de faire des consultations de voiture à voiture, ou après en visio, avec la complexité de la visio qui peut s'arrêter à n'importe quel moment parce que le patient est dans une situation de nœud et que ça le gêne, donc il peut couper. Et le lien à l'autre est fondamental pour son travail.
2: Oui, oui, absolument. Ce que vous évoquez, c'est aussi la capacité que se sont données des médecins ou des psychiatres de maintenir du lien dans un moment où rien n'est plus possible et où le lien n'est plus faisable. Puisque précisément, comme vous le rappeliez, il n'y a pas de possibilité, presque plus, de pouvoir nous rencontrer et de pouvoir nous toucher. Au fond, dans ce temps dégradé, dans ce temps mélancolique, un temps qui était un temps d'urgence permanente, l'idée a été aussi de réintroduire du temps un peu normal. Et par exemple, la consultation par téléconsultation, du coup, par visio, ou simplement de la consultation téléphonique, permettait de réintroduire une temporalité qui est celle du soin, une temporalité un peu lente, dans laquelle on écoute, dans laquelle les gens ont de la place pour pouvoir parler, ce qui n'était absolument pas le cas dans les établissements hospitaliers où tout devait aller très vite, où on était en tension permanente, où les directives changeaient parfois plusieurs fois dans la journée, et donc ne rendaient pas possible le déploiement d'une médecine artisanale où on prendrait du temps avec chaque patient. On était plutôt dans une gestion industrielle, bien loin du sur-mesure qu'on peut essayer de faire dans les téléconsultations que vous rapportez, et qui pour moi, en tout cas, était quelque chose d'extrêmement important et plutôt satisfaisant pour les patients, parce que ça permettait de garder le lien, de le nourrir envers et contre toute forme de délitement que nous promettait la situation.
1: Un exemple avec une consultation par téléphone, avec ce jeune homme qui appelle en disant « je vais tuer mon père ». Et c'est une conséquence directe de l'absence de contact, puisque vivant en camping-car, il se retrouve contre la loi et donc il ne peut pas rester, alors que s'il va chez son père, c'est encore pire. Et ça illustre ces deux choses, c'est-à-dire comment le lien téléphonique peut permettre de garder le lien et comment l'absurdité des règles génère des problèmes pathologiques plus graves.
2: Exactement. Ah, c'est très bien que vous le disiez comme ça, parce que ça vient recouper en fait des travaux notamment de sociologues tout à fait sérieux et qui mettent en évidence le fait que en fait, les mesures d'assignation à domicile, qu'il faut bien distinguer de ce qu'on appelle le confinement c'est le fait de fermer les écoles. C'est pas le fait de mettre les gens à la maison. Donc nous on a eu un confinement, les écoles étaient fermées, et en plus de ça on a eu une assignation à domicile. Et on s'est rendu compte en fait dans les travaux qui ont été menés que dans l'ensemble des pays, et notamment donc la France où il y a eu une assignation à domicile, c'est-à-dire un enfermement prescrit par les autorités au sein des domiciles, il y a eu à bien des égards une augmentation importante de la violence dans ces espaces confinés, fermés. L'histoire de Vincent dans le livre est la traduction de ça. C'est-à-dire que nous nous sommes retrouvés en situation un peu adverse où effectivement le seul lien c'était la téléconsultation et parfois avec donc le dispositif de visio, mais c'était aussi un dispositif extrêmement intrusif. C'est-à-dire que moi par exemple, je n'ai pas l'occasion d'aller en fait chez les gens. Les gens viennent dans le cabinet, ils viennent et ils racontent ce qui se passe. Sauf que là, on a l'œil là-bas, l'oreille là-bas, et ça change tout. C'est-à-dire que vous pouvez être le témoin de choses qui sont assez parfois surprenantes, dérangeantes et parfois alarmantes en fait. Et donc qu'est-ce que vous faites vous quand vous vous retrouvez spectateur, témoin direct du fait de votre travail, d'une situation de violence? Bah là c'est très très compliqué en fait. Donc ce qui vient nous aider à maintenir du lien peut aussi être ce qui va venir précipiter un certain nombre parfois de petits drames, voire de grands.

4 jours que je me barricade au cabinet, que je suis à la lettre le discours des autorités. À distance, martèle-t-elle, privilégier le soin à distance. Tout ce qui peut être dématérialisé doit être dématérialisé. Téléconsulter, c'est le mot d'ordre. Je m'exécute, je téléconsulte, je m'adapte. Depuis que le confinement a débuté, je ne fais que ça, m'adapter. Les consignes bougent, s'affinent, fluctuent en fonction des retours du terrain. J'épluche mes mails, c'est compulsif. Toutes les heures, je regarde ma messagerie. La Direction Générale de la Santé et l'Assurance Maladie nous bombarde de chiffres, de protocoles, de nouvelles cotations pour faciliter l'accès aux soins. La caisse paiera tout, jusqu'au test et au masque, dès qu'elle en aura.

0: On a parlé un peu du cadre, on a parlé du travail en tant que soignant, psychiatre, mais il y a aussi un travail du personnage qui est le lien avec les sans domicile fixe, où là aussi c'est particulier, puisque tout le monde doit rester chez soi, mais eux, ils n'ont pas de chez eux, et donc comment les retrouver, comment les accompagner avec des moyens qui n'existent plus en plus.
1: Bon, là, vous touchez le nerf douloureux de l'affaire. Peut-être qu'on peut se dire une chose, c'est que, pour revenir sur cette histoire d'assignation à domicile, l'assignation à domicile, c'est pas tant l'enfermement chez soi que la création d'une exclusion de l'espace public. C'est-à-dire que, par le fait d'enfermer les gens chez eux, on crée un espace public qui devient un espace infractionnel. C'est un territoire un peu hors la loi. Or, c'est le seul territoire que peuvent habiter par définition les sans-abri. Donc ce qui fait que immédiatement, vous mettez les sans-abri en situation de transgression, en fait. Ce qui est quand même assez cocasse, puisqu'on nous demandait aussi de participer à ça, c'est-à-dire d'essayer de les convaincre d'aller se mettre à l'abri. Sauf que les mesures d'hygiène et de distanciation sociale ont frappé également les hébergements d'urgence dans lesquels on accueille les SDF. Ce qui veut dire que des hébergements d'urgence dans lesquels, en chambre, vous avez trois des sans-abri donc qui sont mis à l'abri, vous avez trois personnes dans ces chambres, parfois quatre, il n'en faut qu'une. Donc ça veut dire que le capacitaire est immédiatement amputé. Donc, vous avez comme préconisation de mettre des gens à l'abri dans des dispositifs qui étaient déjà saturés et qui vont être encore plus saturés du fait qu'on ne peut plus y mettre qu'une personne par chambre alors qu'on déjà en était en surpopulation. Ça oblige du coup les pouvoirs publics à essayer d'ouvrir de places ouvertes à l'occasion de cette pandémie. Il y a eu aussi la réquisition des hôtels pour permettre, puisque finalement il n'y avait plus de tourisme, il n'y avait plus de tout ça, donc il y avait des places à prendre. Et je pense que les hôteliers étaient très contents que l'État puisse fournir de quoi payer des nuits d'hôtel à des gens qui, par ailleurs, étaient sans-abri, ce qui n'a pas été sans conséquence.
0: Vous illustrez cette problématique des sans-abri, parce qu'il faut les nourrir, vous n'avez pas, il faut les protéger, il n'y a pas de protection.

0: efficacité pour qu'il y ait le moins de morts possible, le plus de gens hospitalisés et qu'on arrive à s'en sortir sans trop de dégâts. Donc toute cette pression nécessite des règlements, de la réglementation, des protocoles. C'est pas parce qu'il y a besoin de ça que ça résout tous les problèmes. C'est-à-dire, l'idée que tous ces protocoles-là permettent de ne laisser aucun reste, c'est faux. Il y a forcément des choses qui échappent et il y a forcément des endroits où ça passe pas, où il y a des paradoxes, des contradictions. Exemple, celui que vous avez nommé avec deux dans une voiture, mais si on doit accompagner un SDF, ça fait qu'on est forcément trois et que ça devient même dangereux d'être seul avec un SDF qui peut faire un malaise derrière. Enfin, vous voyez, donc il y a bien un moment où il faut qu'on puisse poser l'idée qu'il existe des principes de désobéissance et qu'il existe des saines transgressions. Je ne suis pas un psychopathe, je ne suis pas en train de prôner le grand n'importe quoi. Je suis juste en train de dire que nous ne pouvons pas congédier comme ça notre propre subjectivité, notre propre conscience, en nous réfugiant derrière l'idée que l'application des protocoles nous garantira pas de problème. C'est pas vrai. Donc il faut absolument qu'à un moment donné, on puisse toujours être vigilant à ce qu'on est en train de faire, de ce à quoi on est en train de participer. Et si on a l'impression qu'on participe à quelque chose qui est absolument contraire à l'esprit même de notre travail, à savoir prendre soin des gens, alors il faut refuser de le faire et il faut transgresser. Et c'est ce qu'on fait à bien des égards pendant cette période, nous les soignants. Et dans le livre, on peut voir que par moments, il est important de faire ces écarts, de les faire pour pouvoir rester en bonne santé psychique en quelque sorte.
1: Et cette exclusion des SDF ou leur disparition s'illustre aussi avec cette femme qui vit sur son balcon, qui regarde la distanciation et qui considère c'est quoi qui est important, peut-être la poste. Et ce qui me manque, en fait, il n'y a plus de SDF qui font pipi là, à cet endroit-là. Ils ont disparu.
0: Oui, et ça, quelque part, on peut parler de la disparition du paysage, de l'effondrement du paysage. Enfin, je veux dire, ce sont des expériences qui sont mutilantes, je trouve. Nous sommes habitués à voir les fontaines couler, à voir rouler les voitures, à voir les commerces ouverts. Je pense qu'arriver à un certain âge, c'est pas la même chose de faire l'expérience d'une ville fantôme quand on a 85 ans. Et quand on en a 30, par exemple. Et je sais que pour cette fameuse Suzanne, c'est quelque chose d'absolument bouleversant. Nous sommes aussi des êtres sensibles au caractère habituel du paysage. L'ordinaire du paysage, c'est quelque chose de rassurant. Quand on n'arrive plus à trouver les repères habituels, c'est absolument terrifiant. Enfin, cette ville devient complètement terrifiante pour une vieille femme sur son balcon qui ne la reconnaît plus. Et puis alors, ça a d'autres, évidemment, d'autres conséquences pour Suzanne, je n'aborde pas ici, mais cette histoire de disparition du paysage, c'est important.

À partir du 11, plus personne n'entre dans l'EHPAD, pas même Sylvette. Les visites sont interdites. Sylvette écrit au directeur. Elle lui demande d'accepter le transfert de Victor dans sa chambre, disant qu'elle s'occupera de lui. Refus. Deuxième lettre. Sylvette écrit que Victor ne tiendra pas sans elle, pas plus qu'elle ne tiendra sans lui. Nouveau refus. Le dimanche 12 avril, week-end de Pâques et du Pic, nous nous baladons en trottinette au parc avec Jeanne et Tonio. À notre retour le midi, message de Marianne. Victor fait partie des 12 résidents décédés en 48 heures. Elle ne sait pas comment l'annoncer à Sylvette, si même il faut lui annoncer. Ce dimanche-là, je monte dans la salle de bain, je m'enferme, j'appelle Freddy. Nous décidons de lui annoncer la disparition de Victor pour une simple raison. Sylvette s'apprête à écrire sa troisième lettre.

Il y a quelques instants, vous parliez de la disparition du paysage. Ce qui a peut-être été le plus marquant, en tout cas clairement pour les gens et concrètement, c'est la disparition du contact et l'impossibilité de rencontrer l'autre. Et il y a plusieurs exemples dans le livre où est confronté le personnage. Je pense à cette maison de retraite où il est impossible pour le fils d'aller voir sa mère et qu'il faut trouver un subterfuge incroyable pour qu'il puisse la voir de la fenêtre. Ou cet exemple

0: du père qui est décédé avec un fils handicapé, il est interdit à la famille d'aller voir le mort, mais l'enfant handicapé ne peut pas comprendre que son père est mort s'il ne le voit pas. Donc là aussi on va transgresser la règle. Deux exemples sur cette distanciation et comment il est indispensable à cette époque-là de transgresser de façon différente.
1: Mais oui, c'est très bien que vous le posiez comme ça, ce problème, puisqu'en fait, il revient à se poser la question de savoir qui est mon prochain. Ben, mon prochain, à cette époque-là, c'est mon lointain. C'est-à-dire, c'est quelqu'un que je ne peux plus approcher. Ça a des conséquences absolument destructrices, dévastatrices. Pour une raison simple, c'est que si on dit mon prochain, c'est parce qu'il est proche de moi et c'est parce que nous naissons vraiment. Enfin, je veux dire, la vie prend racine dans la proximité des tissus. C'est-à-dire, je suis né des tissus de ce ventre que c'est celui de ma mère. Je suis arrivé dans ce monde collé à ces tissus, dans des bras humains, dans la chaleur humaine, contre sa peau, contre la peau des uns et des autres. J'ai été de bras en bras. J'ai donc une expérience du vivant dès le départ qui est faite de proximité, donc d'être proche, du toucher. Je crois que vraiment, enfin, cette affaire du toucher est une affaire fondamentale qui est structurante dès le départ. C'est probablement le sens le plus sollicité et le plus premier, le plus primitif. Et donc, condamner des gens à ne plus pouvoir utiliser ce sens, je crois que c'est les précipiter vers quelque chose d'extraordinairement destructeur, et d'autant plus destructeur qu'on avance dans la vie. Pourquoi ? Parce qu'en fait, on se rend bien compte que plus les gens prennent de l'âge, ils voient moins bien, ils entendent moins bien, mais par contre, ils sentent tout. Et c'est peut-être par ces canaux-là, ceux de la peau, du toucher, que quelque chose peut se récupérer, se compenser du côté du déficit visuel normal, du déficit, on pourrait dire, du déficit auditif, et aussi du déficit cognitif, parce que c'est comme ça, quand on vieillit, on est un peu moins performant, on comprend moins les choses. Voilà pourquoi ça me semble important. Et vous aviez évoqué un deuxième, à part de l'EHPAD, vous avez évoqué un deuxième...
0: Le père qui est mort avec l'enfant handicapé.
1: Oui, et là c'est pareil, c'est l'histoire de... vous dites, il faut voir, et effectivement, on peut pas... c'est un objet qui est tellement... impensable, la mort, déjà pour nous qui sommes, a priori j'imagine, globalement pas trop mal structurés, globalement, mais pour des gens qui sont vraiment handicapés, enfin, qui ont des handicaps moteurs, cérébraux, peu importe, enfin, en tout cas, s'il n'y a même pas cet accrochage visuel, alors là, on est devant des catastrophes pour la suite, enfin, vraiment ça va avoir des conséquences dramatiques pour certains.
0: Le toucher fondamental pour les gens vivants, mais le toucher va jusque pour les gens morts dans cette période, avec des situations qui sont racontées par le narrateur terrible, c'est-à-dire il s'engage pour faire la toilette des morts, mais au bout d'un moment, on ne doit plus faire la toilette. Les morts sont directement mis dans des sacs, et pour lui, c'est insupportable. C'est-à-dire il y a une dignité à pouvoir toucher, nettoyer, habiller les morts qu'on leur refuse, en plus du refus que la famille puisse les voir.
1: Oui, exactement. Et en fait, donc, du coup, ça c'est peut-être une subtilité que je peux apporter sur le livre, c'est que est décidé à un moment donné en fait de diviser les équipes en deux. C'est-à-dire que les équipes qui prennent soin dans les unités Covid de cette population qui est en souffrance et qui va mourir, qui peut mourir, faute de pouvoir aller en réanimation et qui est atteinte du Covid, les mêmes qui soignent vont être les mêmes qui vont mettre dans des sacs sans pouvoir faire de toilette, sans pouvoir donner les derniers rites, qui sont les derniers soins, qui vont devoir faire ça. Qui est une façon, alors là, pour le coup, de grandement abîmer les soignants. Pourquoi ? Parce que quand vous soignez quelqu'un, il se passe quelque chose de l'ordre de l'échange. Vous lui donnez un petit quelque chose de vous, et lui, il vous apporte un petit quelque chose de lui. Donc, il y a une petite partie de lui en vous, et vice-versa. Et de maltraiter, de profaner son corps à cette personne à qui vous avez pu parler, vous confier, qui a pu vous confier des choses, c'est une profanation doublée d'une trahison qui est vécue comme quelque chose de mutilant pour le soignant, enfin vraiment. Et donc, à un moment donné, l'administration hospitalière a dit les équipes qui soignent ne seront pas celles qui s'occuperont de se débarrasser des morts pour leur éviter ça, justement, et on va dédier des équipes spécialement à ça. Mais en fait, ça reste quand même quelque chose d'extraordinairement compliqué. Même si on n'a pas soigné les personnes, ne faire que ça, c'est être dans une forme de gestion industrielle des cadavres, de la mort. Et je crois qu'il n'y a pas de possibilité de frayer avec ce type d'activité. On ne peut pas s'y frotter sans s'abîmer, même si on n'a pas côtoyé la personne de son vivant.
0: Il y a un aspect dont on n'a pas parlé, on peut terminer sur celui-là, c'est-à-dire le rapport du personnage, du narrateur, avec sa famille. Mm-hmm. C'est-à-dire là aussi, on voit la difficulté de la rencontre, du contact, l'intrusion de la peur quand il rentre et qu'il demande à son épouse de s'éloigner, de cacher les enfants, qu'il va à la cave, qu'il prend une douche, qu'il se change. Tout ça pour éviter le Covid. Et en fait, toutes ces protections, toute sa peur ne vont pas empêcher la maladie d'être présente dans cette famille mm-hmm. qui, elle, n'a pas quitté la maison.
1: Oui, oui, c'était d'ailleurs la grande trouille des soignants que d'infecter leur maison, et malgré toutes les dispositions qu'on peut prendre, voilà, le virus a pour vocation de circuler de toute façon. Après, c'était important de donner une visibilité de la chair à une vie privée, à ce qu'il en reste, lorsqu'on est ainsi propulsé sur des fronts où on est complètement isolé. Parce qu'en fait, dans cette histoire, il est en train de perdre les liens avec sa propre famille, parce que justement, être dans ces moments exceptionnels, sur des fronts où nous sommes requis de la tête aux pieds, si je puis dire, jusqu'à l'os, c'est très isolant. On ne peut pas communiquer ce qu'on vit, ce qu'on traverse comme épreuve aux autres, et certainement pas à sa famille, par peur de les blesser, par peur de leur faire du mal en expliquant ce à quoi on est en train de participer, parce que quelque part on sait qu'on est en train de participer à quelque chose d'indigne quand on maltraite comme ça des patients, des corps. Et donc le risque, c'est de se couper de sa vie privée, de se couper de sa famille, et d'hyper investir le travail, de se jeter à corps perdu dedans. Et il peut arriver ce qui se produit par exemple à la fin du livre, et ça je laisse le lecteur juger, je n'ai pas de réponse définitive sur ce qui se passe à la fin.
0: Ce lien à la famille, c'est aussi l'illustration de la peur, cette peur qui a été semée dans la population, là la peur de toucher ses proches, mais la peur aussi quand il va au parc avec ses filles et qu'il y a un refus de prendre des bonbons, juste avec des gens qu'on connaît, juste par cette notion de peur, cette ingrammation de la peur dans les personnes.
1: Oui, oui. Et effectivement, en fait, le livre, mon ami écrivain à qui je dédie le livre, qui s'appelle Roberto Ferrucci, a comme maxime de dire, en fait, un roman doit avoir une structure. En littérature, il faut une structure, une ossature au livre. Et il dit, la structure est un sentiment. Donc, quelle est la structure de ton livre, David ? C'est ça que tu dois te poser comme question. Eh bien, la structure de mon livre, c'est précisément ce que vous êtes en train de raconter. C'est la peur. J'ai essayé de montrer à travers ce livre ce que nous devenons et comment nous agissons lorsque nous sommes pénétrés jusqu'aux os par la peur. La peur sous toutes ses formes, peur de mourir, peur de contaminer les gens, peu importe. Mais en tout cas, voilà, un des deux axes qui vient structurer ce livre, c'est la peur et ce qu'elle nous fait faire en tant qu'affect ambivalent. Parce que la peur, c'est à la fois un affect conservatoire, c'est important d'avoir peur pour pas faire n'importe quoi, et en même temps, c'est un affect qui est confiscatoire. C'est-à-dire qu'avec la peur, on peut être un peu confisqué dans son jugement, mal raisonné, prendre de mauvaises décisions. Donc vous voyez, c'est vraiment un affect très très ambivalent, en fait, la peur. Et le livre permet de naviguer entre ces deux pôles, conservatoire et confiscatoire de la peur, en voyant un personnage qui arbitre des situations absolument effrayantes, absolument, comment on pourrait dire ça, pas le mot, mince, ça m'échappe. Et quand on n'a pas le mot, c'est là qu'il y a de la littérature, justement. C'est pas grave, je vais accepter de pas trouver le mot, mais vous avez compris le principe. C'est-à-dire que la peur, par définition, nous met en situation d'insécurité. Et voilà, ben on va le voir arbitrer un petit peu entre hésiter à y aller ou transgresser, quoi. Et voilà un petit peu ce à quoi on peut s'identifier, c'est-à-dire un personnage très humain qui fait ce qu'il peut, en fait. Si on devait dire les choses, voilà, quelqu'un qui fait ce qu'il peut.
2: Mireille prend les pieds. Je bloque les freins du brancard. Nous transférons Raymond Morel sous l'œil vigilant d'Isabelle. Merci, docteur. Vous pouvez enlever vos protections et aller vous rhabiller. Mireille n'a pas un regard pour moi. Isabelle ferme la fenêtre et baisse les stores. Je retire tout, sauf mon masque. Dans ma tunique bleue en papier, je frictionne mes mains au gel avant de quitter la chambre. Je prends l'ascenseur. Direction 1. Et toujours cette affiche. Si vous n'allez pas bien, n'attendez pas. Le service de psychiatrie de l'hôpital et ses professionnels sont à votre écoute. Faites du sport, courir, marcher, méditer peuvent vous aider. Surtout, ne recourez pas à l'alcool.
0: Merci à David de Neuf-Germain d'avoir bien voulu répondre à nos questions. Merci à Simone Sarah Chabert d'avoir prêté sa voix pour lire des extraits du roman de David de Neuf-Germain, L'adieu au visage, paru aux éditions Marchiali. Merci au festival du premier roman de Chambéry qui a permis cette rencontre. Et quant à moi, je vous souhaite une excellente semaine littéraire.

Là, vous entendez le bruit d'un sac, mais vous ne savez toujours pas ce qui est dedans. Vous ne saurez pas ce qui est dedans. Cela ne veut pas dire que vous sachiez ce qui est dedans. Que vous sachiez ce qui est à l'intérieur. Et non.

0: Et bonjour. Pour cette émission de Du poil sous les bras, je suis partie d'un livre intitulé « Des femmes qui tiennent la campagne ». Un livre paru aux éditions La Dispute en 2022. Et c'est marrant parce que la plupart des amis à qui je parlais du livre pensaient, à cause du titre « Des femmes qui tiennent la campagne », que le livre parlait des femmes directrices de campagne politique. Alors que pas du tout. On va parler campagne dans Du poil sous les bras, mais la campagne, la vraie, celle de la ruralité. D'ailleurs, le titre aurait pu être « Des femmes qui tiennent les campagnes ». On y reviendra, mais il n'y a pas plus une ruralité qu'une campagne. Il y en a de nombreuses et parfois très différentes. Oh, mais je suis longue et vous avez sûrement envie de découvrir quels sont les invités du jour. Oui, les invités parce qu'elles sont deux.
1: Bonjour, je suis Sophie Orange et je suis maître de conférence en sociologie à l'Université de Nantes.
2: Bonjour, moi c'est Fanny Renard et je suis maître de conférence en sociologie à l'Université de Poitiers.
0: Des chercheuses donc, chercheuses en sciences sociales et autrices de « Des femmes qui tiennent la campagne ». Et comme Sophie Orange enseigne à Nantes, Fanny Renard à Poitiers et que moi je suis dans la Drôme, eh bien j'ai profité qu'elles aient été invitées aux rencontres d'été de la France Insoumise à Châteauneuf-sur-Isère, près de Valence, et donc pas si loin de chez moi, pour aller les rencontrer. Parce que j'aime bien rencontrer les gens, tous les gens comme elles en tout cas.
2: Les gens comme moi, ils ont fini leurs vacances, ils sont un peu stressés de reprendre le travail. Mais en même temps, ça va parce qu'ils ont retrouvé une collègue sympa et ça leur fait du bien avant de retrouver des collègues moins sympas.
0: Les gens comme Fanny, il y en a beaucoup, des gens qui ont des collègues relous. Et les gens comme Sophie, ils sont comment ?
1: Eh ben, les gens comme moi, à 7h de l'après-midi, ils aiment bien boire un petit spritz, mais je ne suis pas sûre qu'aux amphis de la France Insoumise, on puisse trouver un petit spritz à la buvette. Je verrai tout à l'heure. Mais ça me plairait bien quand même.
3: La petite blanche dans du poil sous les bras.
0: Je ne suis moi-même jamais contre un petit spritz, mais on verra ça après l'interview, parce que sinon, à la place de des femmes qui tiennent la campagne, vous auriez une femme qui tient pas la route. Allez, on se concentre et on va essayer de comprendre ensemble pourquoi c'est intéressant d'analyser les phénomènes qui ancrent les jeunes femmes dans leurs territoires ruraux. Parce que, bien sûr, le degré zéro de la réflexion, c'est de se dire « Oh, les pauvres, elles n'ont pas le choix que de rester dans leur campagne ». Mais au lieu de sombrer dans ces écueils, peut-être un peu élitistes, en tout cas misérabilistes et culturalistes, on peut plutôt écouter ce qu'en disent des chercheuses qui ont analysé le rôle que jouent en fait les structures sociales dans l'ancrage de ces jeunes femmes. Les choses n'arrivent pas par hasard et c'est tout l'enjeu du livre de s'intéresser à cela.
1: Oui, c'est ça l'enjeu. Hein. Au départ, vraiment le questionnement ou en tout cas le manque qui nous est apparu, c'est qu'il y avait peu de choses sur les femmes en milieu rural. Il y a des choses qui se développent sur les hommes, sur les jeunes hommes en milieu rural. Peu de choses sur les femmes et toujours sous le prisme de l'invisibilité, de l'ennui. L'ennui dans les campagnes, l'inactivité, l'immobilisme. Et nous, on voulait montrer que finalement, c'était peut-être un biais de lecture, une vision un peu erronée et qui manquait finalement toute l'activité féminine qui s'y passait. Et puis donc, redonner à ces femmes un peu toute la visibilité dont elles manquent. Et puis montrer aussi que ce qu'elles font, c'est aussi lié à un ancrage et au rôle effectivement des institutions qu'elles traversent et qui vont avoir un effet sur leur parcours, les écoles, le travail, les collectivités territoriales, qui vont agir sur ce qu'elles font au quotidien et puis dans leur trajectoire sociale.
0: Alors comme on va parler ensemble de territoire rural, je crois qu'il est bon qu'on précise de quel territoire on parle. Sophie Orange et Fanny Renard n'ont pas étudié tous les territoires, ni toutes les campagnes, et comme je le disais en introduction, il n'y a pas une campagne.
1: Oui, effectivement, c'est pas le territoire rural, c'est pas la campagne. Là, on est dans des campagnes qui sont particulières, c'est des campagnes qui sont situées dans le centre-ouest de la France principalement, même si on a même des enquêtés qui sont pas loin d'ici, près de Valence. Centre-ouest de la France, donc c'est pas les campagnes de l'Est, c'est pas les campagnes du Nord, donc c'est des campagnes qui sont actives, qui sont un certain dynamisme économique, et donc ça c'est quand même pas anodin. Un dynamisme associatif aussi, et puis pour les campagnes de l'Ouest, un tissu scolaire particulier avec une part du privé qui est très importante, une implantation forte des maisons familiales rural, part de l'apprentissage aussi qui est important. Donc voilà, tout ça, ça fait qu'on ne peut pas forcément comparer avec ce que, par exemple, Benoît Coquart a pu travailler dans Ceux qui restent, avec des campagnes en déclin, en désindustrialisation. Hein. La Vendée, par exemple, c'est vraiment un tissu économique avec beaucoup de petites et moyennes entreprises, un tissu associatif très, très dynamique également. Donc voilà, c'est aussi là-dedans qu'on s'inscrit.
0: C'est d'une certaine campagne dont on va parler. Gardez en tête que pour cette émission, on sera à l'ouest dans une campagne particulière. Pour autant, l'enquête menée permet de regarder aussi différemment ce qu'il se passe dans d'autres campagnes.
1: C'est une campagne particulière, alors qu'elle est liée à des effets aussi de localisation. Hein. On habite à Nantes et Poitiers, donc on a fait ce qui était autour de chez nous principalement. Et puis après, on a essayé quand même de trouver un peu les points communs et de les mettre en évidence pour essayer de caractériser ces campagnes et effectivement pas avoir un discours un peu hâtif qui mettrait tout dans le même panier. Ceci étant, il nous semble que ce qu'on montre pour ces campagnes, certains mécanismes, notamment le rôle des institutions locales sur les trajectoires, notamment l'engagement féminin aussi dans le bénévolat ou dans le secteur du soin, c'est aussi des choses qu'on va trouver dans d'autres campagnes et même les campagnes en déclin.
2: Juste pour préciser aussi que effectivement les jeunes femmes qu'on a rencontrées, en fait, elles ont des propriétés sociales, scolaires qui sont très communes à celles des jeunes femmes qui vivent dans d'autres campagnes, c'est-à-dire des études professionnelles, dans l'agriculture, enfin maison familiale rurale, etc. Et à la fois pour la spécialité, mais aussi pour le type de formation, pour le type de parents qu'elles peuvent avoir, c'est-à-dire que dans les milieux ruraux, il y a beaucoup d'ouvriers, beaucoup d'employés. Nos enquêtées sont filles d'ouvriers, d'employés principalement. Et donc, effectivement, la campagne à proprement parler qu'on a enquêtée, c'est il y a plus d'associations, il y a plus de petites et moyennes entreprises, etc. Mais pour autant, les gens qui y vivent, ils ont les mêmes propriétés sociales et du coup, des destins qui sont assez proches. Enfin, c'est ce qui nous a semblé. Je crois que notre envie, c'était un peu par rapport à la sociologie qui se faisait, c'est-à-dire de se dire que dans les travaux qu'on aimait bien en sociologie, qui portaient sur les hommes de milieux ruraux, les femmes, elles apparaissent toujours comme étant dépendantes, comme étant la femme du conjoint. Et donc on s'est dit, mais en même temps, ce qui était normal, hein, parce que les enquêtes, elles étaient faites à partir des hommes, donc les femmes étaient interrogées en second lieu, et donc on s'est dit qu'on avait envie d'aller interroger d'abord les filles. Et donc voilà, je crois que c'était une envie au départ commune. Parce qu'il nous semblait que résumer les femmes à la dépendance à leur conjoint, c'était une manière tronquée d'évoquer la réalité. Donc on avait envie de montrer tout ce qu'elles faisaient par ailleurs, tout ce qu'elles étaient par ailleurs, et même de découvrir ce qu'elles faisaient et ce qu'elles étaient, quoi.
0: Une certaine campagne et donc une certaine envie de poser un regard scientifique différent des productions existantes qui se sont beaucoup intéressées aux garçons. Et puis aussi, j'imagine, une envie d'avoir une utilité sociale. Sinon, à quoi ça sert de faire de la recherche, d'analyser et d'expliquer si au final, rien ne change ?
1: Bah, le sociologue, à mon sens, enfin, en tout cas la manière dont on l'a pensé, enfin, ou je le pense peut-être, moi, après j'engage pas Fanny forcément, mais il est lié, enfin il a partie liée avec la politique ou le politique forcément, et avec l'idée de mettre en évidence en tout cas des choses qui nous semblent problématiques et sur lesquelles il faudrait intervenir. Après nous, c'est pas notre rôle. Après là, ça, on passe la main. Nous, on peut juste pointer du doigt, voilà ce qu'il y a. Voilà ce qui nous semble poser question, voilà ce qui nous semble à interroger, et voilà comment il faudrait peut-être penser les choses pour justement avoir une action politique qui soit efficace. Et c'est vrai que dans les travaux qu'on avait pu lire sur l'invisibilité des femmes, il nous semblait que là on manquait un levier pour essayer de lutter contre la domination masculine, parce que finalement, en résumant les femmes à des personnes en retrait ou qui n'ont pas de ressources, qui n'ont pas de moyens, qui finalement sont dans l'ombre de leur conjoint. Alors c'est pas tout à fait faux, mais en tout cas on manque des choses et on manque tout ce potentiel qu'elles ont, tout cet engagement qu'elles ont et qui finalement pourrait être aussi mis à profit pour transformer un peu la situation. Donc voilà, on essaie de faire des choses qui sont objectif, hein, on fait un travail scientifique, hein, et c'est bien comme ça qu'on le présente. Après, la forme qu'il prend au final, il a d'abord pris la forme d'un rapport scientifique, hein, cette enquête c'est d'abord un rapport scientifique, et après ce livre, c'est une réécriture pour que ça soit accessible au plus grand nombre, et donc forcément on veut que les gens puissent s'en emparer, que ça puisse aussi être une manière de mettre des mots sur des choses que les gens font, que les gens puissent se reconnaître dedans, et puis mettre en lumière, comme le disait Fanny, voilà, des choses qui sont invisibles.
2: Quelque chose qui, moi, m'a beaucoup marqué dans cette enquête, c'est l'accès au travail des femmes et le type de travail qu'elles ont, enfin, en fait, qui sont déjà des choses bien documentées par la sociologie, mais de voir que ce sont des femmes entre 20 et 30 ans qui sont déjà usées par le travail, par la pénibilité, qui sont sous médicaments, etc., alors que tout leur engagement, c'est du dévouement aux autres. Bah, y a effectivement le mettre en évidence, faire prendre conscience les gens de ces difficultés de travail. Ben, évidemment, on aimerait que ça débouche potentiellement sur une refonte, par exemple, des conventions collectives dans le secteur du soin, etc., pour qu'elles ne soient pas hachées par le travail à 25 ans, quoi.
0: Haché par le travail à 25 ans. C'est dur, mais c'est une réalité pour de nombreuses femmes et pas qu'en milieu rural. En introduction, je vous le disais, Sophie Orange et Fanny Renard ont analysé le rôle des institutions locales qui œuvrent de fait à faire rester les jeunes femmes dans les campagnes. Alors, de quelles institutions parle-t-on au juste ?
2: Dans l'ouvrage, on a axé sur quatre institutions particulières qui retenaient les filles dans les campagnes. D'abord l'école, ensuite le travail, ensuite les collectivités territoriales et les associations, et puis enfin la famille. Et donc en fait, il y a évidemment sans doute d'autres institutions qui contribuent à retenir les femmes à la campagne, mais on ne prétend pas à l'exhaustivité, mais c'est celles qui nous paraissaient les plus significatives, celles déjà où il y avait des institutions comme l'éducation nationale, ou même si c'est l'école privée qui est obligatoire, etc., donc toutes les filles étaient concernées par ça. Le travail, nous on s'est rendu compte que toutes elles avaient envie de travailler et passer un temps fou à essayer de travailler et à finalement travailler. Et puis les collectivités territoriales, les associations, etc., en fait c'est apparu par l'enquête, hein, par tout ce qu'elles nous disaient de leurs loisirs. Et puis la famille, c'est arrivé d'emblée quand on a constaté la proximité résidentielle de ces jeunes femmes vis-à-vis de leur famille, et donc c'est apparu comme quelque chose qu'on devait absolument traiter.
1: Donc en effet, on a travaillé sur quatre institutions. Ce qui nous semblait important peut-être à rajouter aussi, c'est vraiment de prendre le contre-pied encore, de pas se dire pourquoi ces jeunes femmes elles ne veulent pas partir, mais pourquoi on les empêche de partir. On trouvait que c'était intéressant d'avoir une approche qui était peut-être un peu moins misérabiliste et de dire voilà, elles n'ont pas d'ambition, elles n'ont pas de projet, etc., mais de montrer au contraire que elles étaient retenues, donc c'était pas de leur seul fait, le fait de rester à la campagne, et puis aussi qu'elles étaient retenues, qu'elles étaient choisies, c'est-à-dire qu'elles étaient aussi sélectionnées pour des qualités, parce qu'elles apportent des choses au territoire. Et c'est pour ça, hein, que les institutions les retiennent, ont contribué à les maintenir dans les territoires ruraux, c'est parce que elles ont tout un tas de ressources qu'elles vont pouvoir mettre à profit pour être au service du lien intergénérationnel dans les familles, donc pour pouvoir contribuer à s'occuper des personnes âgées et donc éviter par exemple qu'un grand-père, une grand-mère soit mis dans une institution. Elles vont aussi prendre en charge des emplois qui sont faiblement rémunérés, qui ont des volumes horaires parfois éclatés avec des contrat très court, 6 heures par exemple pour travailler dans une cantine ou au périscolaire. Voilà, elles vont accepter des choses que d'autres ne feraient pas forcément et qui sont nécessaires pour que l'activité des écoles fonctionne dans les campagnes, pour que l'activité associative aussi fonctionne dans les campagnes. Elles sont par exemple nombreuses à être sapeurs-pompiers volontaires, donc là aussi elles s'engagent au service de la communauté, et donc pour toutes ces raisons, les institutions ont intérêt à ce qu'elles restent et à ce qu'elles ne partent pas vers des centres urbains par exemple, mais bien qu'elles restent dans les territoires et qu'elles viennent pallier les carences en service public dans les campagnes.
0: On entre dans le vif du sujet. Les jeunes femmes servent à pallier les carences en services publics. Autrement dit, sans la présence de ces jeunes femmes, beaucoup de choses s'arrêteraient de fonctionner. Mais c'est précisément elles, et non pas les jeunes hommes, que les institutions viennent chercher. Pourquoi ? Je ne sais pas, au hasard, parce qu'on est dans une société patriarcale, sexiste, où il est plus facile d'exploiter les femmes, peut-être ?
1: Alors, c'est pas forcément comme ça qu'on l'a vu. Nous, c'était vraiment un côté un peu positif aussi. Enfin, c'était vraiment montrer que ces filles-là, ce n'étaient pas les perdantes de l'allongement des scolarités, ce n'étaient pas les perdantes l'allongement de la jeunesse et de l'accès aux loisirs, etc. Et que, bah, voilà, elles n'ont pas pu aller à la ville pour aller à la fac. Et elles sont des laissées pour compte parce qu'elles n'ont rien à faire valoir. Nous, ce qu'on voulait montrer, c'est qu'elles étaient sélectionnées pour effectivement tout un tas de ressources. Alors effectivement, elles sont sélectionnées et au final, ça engage leur espace des possibles, ça le limite. Et effectivement, là, ce sont essentiellement des femmes. Si on raisonne en tant que sociologue, je pense qu'on pourrait mettre en évidence les mêmes mécanismes pour les hommes aussi, des formes aussi d'orientation, de formatage, aussi des trajectoires masculines. Mais c'est vrai que là, ce n'était pas du tout l'objet du livre.
0: Bon, ok, je ne suis pas sociologue et mieux vaut que je laisse Sophie Orange et Fanny Renard présenter leur travail plutôt que de tirer des conclusions hâtives. Alors prenons les institutions dans l'ordre. D'abord, l'école, censée ouvrir des possibles, mais qui, plus concrètement, oriente très tôt les jeunes femmes en fonction des besoins locaux.
2: Bah, du coup, pour l'école, ce qui était intéressant de constater que Sophie avait déjà étudié avec Claire Lemaître, c'est qu'en fait, dans les territoires ruraux qu'on a enquêtés, la part des filières professionnelles et des spécialités professionnelles pour les filles qui concernaient les sections du service et du soin à la personne était très importante. Et du coup, effectivement, ça oriente en fait, ça prédétermine un peu les aspirations qu'elles peuvent avoir en proposant ce type de formation. C'est-à-dire qu'effectivement, potentiellement, quand on est une fille dans ces territoires-là et qu'on suit une filière professionnelle, ben, ce qu'on va avoir envie de faire, mais c'est parce que c'est ce qu'il y a massivement dans les écoles, ben, c'est du soin et du service à la personne. C'est ce que les enseignants vont aussi suggérer, etc. Parfois, c'est aussi ce que les mères font. Hein, donc, du coup, la famille est aussi impliquée hein, dans ces orientations. C'est-à-dire que pour les filles, c'est parfois des vocations, enfin, reconstruites comme des vocations. C'est-à-dire qu'elles ont entendu leur mère faire s'occuper, travailler en EHPAD, etc. et trouver ça intéressant, notamment dans les liens qu'elles avaient avec les usagers. Et du coup, les filles s'approprient aussi ce type d'orientation qui leur sont proposées, mais qui leur sont massivement proposées. Enfin, par rapport à la question que tu posais tout à l'heure d'une société sexiste, c'est vrai que c'est quand même intéressant là de voir comment les stéréotypes de genre ils sont accentués hein, par ces orientations dans les filières professionnelles qui sont très sexuées. Donc là, il n'y a pas photo, il n'y a pas d'orientation. On en a une qui fait un CAP souffleur de verre qui part à 400 km de chez elle, mais il y en a une sur nos 60 enquêtés. Donc c'est vraiment exceptionnel.
0: C'est exceptionnel d'arriver, malgré tout un système, à réussir à apprendre ce qu'on a envie de faire comme métier quand on est une jeune femme en milieu rural. Alors, après l'école, eh bien c'est le travail qui prend la suite hein, pour encore retenir les jeunes femmes dans les campagnes. Elles ont été formatées depuis l'enfance pour finalement avoir envie de rester travailler sur place.
1: Alors, sur le travail, les femmes, elles vont être dans un moment biographique où elles vont avoir une certaine disponibilité biographique et elles vont accepter de prendre, alors d'être mobile déjà, il y a ça qui est assez important en milieu rural, c'est-à-dire que quand elles sont aides à domicile, quand elles sont aides-soignantes, qu'elles travaillent dans les services d'aide à domicile en milieu rural, elles vont devoir beaucoup se déplacer, donc leur jeunesse et leur fraîcheur, on pourrait dire, c'est mal dit, mais elle va leur permettre, c'est très mal dit, d'accepter, c'est-à-dire qu'elles acceptent et en tout cas elles ont moins de contraintes domestiques à cette période-là de la vie, qui leur permet d'accepter ces contrats éloignés avec beaucoup de mobilité, avec une rémunération faible, avec des amplitudes horaires parfois très éclatées ou au contraire très, très resserrées, peu de temps de travail par semaine. Donc voilà, et les employeurs vont avoir intérêt à profiter de ces jeunes femmes parce que ce sont des emplois qui sont objectivement très contraignants, très difficiles, très usants. Nous, on a eu plusieurs jeunes femmes qui devaient prendre des médicaments pour rester éveillées lorsqu'elles travaillent dans les EHPAD avec des journées coupées, travaillent la nuit, etc. Donc une fatigue importante et qui est rendu, enfin en tout cas qui est accepté par ces jeunes femmes parce qu'elles n'ont pas encore toutes les contraintes de la maternité qui pèsent sur elles. Quand ces contraintes vont commencer à se faire sentir, le fait d'habiter à proximité de chez leurs parents va pouvoir leur permettre de faire reposer la charge des enfants sur les parents et donc de pouvoir continuer à remplir leurs horaires compliqués. Et les employeurs, eux, vont essayer de s'attacher, de fidéliser en fait ces jeunes femmes en leur finançant des formations, en leur finançant des concours, en les titularisant pour les maintenir dans les entreprises ou dans les EHPAD où les conditions sont assez difficiles.

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1: Des femmes disponibles, mobiles, malléables et qui participent pleinement à la vitalité économique, sociale et culturelle des campagnes, malgré le peu de reconnaissance financière et de protection sociale. Dans leur livre, Sophie Orange et Fanny Renard présentent aussi parfois le travail de ces jeunes femmes comme remplissant le rôle social du café. Ces jeunes femmes occupent des places stratégiques dans la société.
2: Oui, ce qui nous a intéressé dans ces villages et dans ces histoires de vie, c'est la place importante des salons de coiffure, des salons d'esthétique, qui sont des lieux féminins qui ont peu été travaillés en fait, alors que il y en a encore beaucoup, ça se développe beaucoup, les services de soins et d'esthétique dans les villages. Parfois il y a plus de boulangerie, mais il y a un salon de coiffure, il y a un salon d'esthétique, et ce sont des endroits alors où il y a essentiellement des femmes qui se retrouvent et puis qui vont parler de leur vie de femme. Et donc c'est aussi important que les cafés, en effet, parce qu'il va se passer des formes de résistance, des formes de remise en question, des formes de discussion autour de la vie domestique, de la vie conjugale, de la manière d'élever des enfants, etc. La politique aussi, ça, ce sont aussi des discussions qui sont importantes. C'est vrai qu'on a rencontré des jeunes femmes qui nous disaient voilà, il faut être capable de parler de tout aussi hein, quand on est coiffeuse. C'est pas uniquement savoir couper les cheveux, c'est aussi être en mesure d'assurer une discussion. Donc voilà, ça c'est aussi quelque chose qu'on a trouvé vraiment intéressant.
1: Intéressant, mais à double tranchant. L'utilité sociale, ça renforce ou ça condamne. Ça sert ou ça casse. L'obligation morale, ça impose beaucoup de choses.
3: Oui, c'est vrai que du coup, ce qu'on a constaté, c'est que à la fois, tous ces liens de patientèle hein, qu'on a appelés dans les salons de coiffure, les instituts d'esthétique ou même dans les EHPAD, etc., ça nourrissait le sens du métier, le rapport au métier, et ça faisait qu'elles se sentaient complètement redevables, enfin, en fait, dépendantes de leur patientèle, et elles ne voulaient pas du tout les abandonner. Et donc, il y avait des liens affectifs qui faisaient que, finalement, elles étaient enfermées aussi dans ces métiers, puisque, à trop les aimer, elles ne pouvaient plus s'en séparer, même quand le travail les usait physiquement, moralement, etc. Alors, ce qu'on a constaté aussi, c'était juste une petite parenthèse par rapport à ce qu'on disait tout à l'heure, c'est que, parce qu'on a évoqué surtout le salariat, mais on a quelques jeunes femmes qu'on a rencontrées qui avaient de la peine à rentrer dans le salariat et qui, du coup, faisaient le pari ou étaient tentées par les discours politiques hein, qui valorisent l'entrepreneuriat et de monter leur propre affaire. Et ce qu'on constatait, c'est que ces choix de l'indépendance, hein, monter son salon de coiffure, monter son institution ou alors faire des chèques emploi-service dans l'aide à domicile, et ben finalement c'était très précaire, très très difficile. Donc là aussi il y avait deux revers de la médaille, à la fois la fierté de l'indépendance de construire son affaire et en même temps la précarité de ces établissements auxquels elles étaient soumises. Et une de nos enquêtées qui au moment où elle se lance dans l'auto-entrepreneuriat a un accident de voiture et peut plus rendre ses visites et du coup est complètement sans filet de sécurité.
1: La troisième institution, dont le rôle est analysé par Sophie Orange et Fanny Renard, c'est, ou plutôt ce sont, les collectivités territoriales. Elles s'inscrivent dans la continuité de ce qu'on vient de dire, elles ont des besoins et s'assurent que les jeunes femmes pourront rester pour les remplir.
2: Oui, alors les collectivités territoriales, elles vont avoir besoin de ces femmes pour prendre en charge un certain nombre de services publics, hein, services publics à l'école, hein, tout ce qui est le périscolaire, la cantine et puis la garderie, également certains services publics comme la poste, un bureau, parfois des bureaux de poste qui sont ouverts que quelques heures par semaine, puis le secrétariat de mairie aussi, enfin parfois plusieurs missions en même temps. Dans les écoles aussi, il y a les ATSEM, donc qui vont aussi être nécessaires, et donc elles vont les les communes mettre en place des contrats aidés dont vont se saisir ces jeunes femmes pour participer à l'activité des communes, et elles vont pour beaucoup importer véritablement les services publics, ou en tout cas ce qu'il en reste. Comme le disait Fanny, on est effectivement dans le renforcement des stéréotypes de genre, mais aussi parce que c'est... alors c'est ça aussi, hein, c'est, elles ont des dispositions féminines particulières, mais pas que. Elles ont aussi des dispositions scolaires, elles ont aussi acquis un capital culturel par l'école, par la formation, qui est recherchée par les mairies, qui est recherchée par les écoles. Elles vont être porteuses des nouvelles normes sanitaires, elles vont être porteuses des nouvelles normes éducatives. Donc c'est là où il faut faire attention et pas penser que n'importe qui peut le faire, quoi. Et c'est là où on insiste vraiment sur cette idée que ces femmes, elles sont sélectionnées et qu'elles ont des ressources particulières à faire valoir. C'est pas juste parce que ce sont des femmes.
1: Les jeunes femmes, ces personnes essentielles à la vie locale, mais dont le travail, le dévouement, les efforts sont si peu reconnus. Parce que oui, on les sélectionne, certes, elles ont des compétences spécifiques, mais quid des ressources qui leur sont allouées ? Quid de la reconnaissance financière ou autre ?
2: Oui, derrière, ça ne suit pas, effectivement, et il y a une forme d'acceptation, hein, des deux côtés, finalement, et d'elle aussi, hein, de cette participation qui est faiblement rétribuée. Elles ont quelques marqueurs de reconnaissance sociale quand elles sont secrétaires de mairie, quand elles s'occupent de la garderie. On le voit, par exemple, dans la presse quotidienne régionale, quand l'une arrête sa carrière, part en retraite, un article qui est consacré. Donc voilà, elles ont quand même une reconnaissance symbolique, mais qui va compenser, enfin, ou pas, mais en tout cas qui est quand même là. Être secrétaire de mairie, c'est avoir une position particulière au sein du village, donc ça veut dire avoir accès à des informations, mais ce sont effectivement des rétributions qui sont strictement symboliques et effectivement qui sont pas financières, qui sont pas contrairement, oui, où on pourrait effectivement dire qu'elles ont, elles sont les seules à avoir ces dispositions, ces propriétés, ces ressources. Et voilà, c'est là où, effectivement, il y a un problème.
1: Et oui, quand même, il y a un problème. Et puis, on leur demande à ces jeunes femmes beaucoup plus que leur travail rémunéré. Elles sont quasi obligées de donner de leur temps pour du travail bénévole.
3: Oui, ce qu'on a constaté, c'est un fort engagement, et cet engagement fort, il se traduit par faire plus que ce qui est rémunéré, plus que ce qui est demandé même. Et effectivement, on a analysé aussi, enfin, ça rejoint les deux, c'est-à-dire à la fois la question du bénévolat, mais aussi la question de ces métiers. Est-ce que c'est que des métiers de femmes, etc. On a constaté qu'il y avait plusieurs justement jeunes femmes qui étaient sapeurs-pompiers volontaires. Donc c'est pas leur entier métier, mais en même temps elles le font comme une phase de transition dans l'accès au métier, parce qu'elles y nouent des relations qui leur permettent progressivement, potentiellement, d'accéder à un autre emploi. Elles ne le disent pas comme ça, mais quand on reconstruit leur parcours, c'est ce qu'on constate. Et si elles investissent ces bastions masculins, hein, qui étaient très peu féminisés jusqu'à présent, c'est aussi qu'on leur fait de la place et qu'elles se font leur place avec les ressources dont elles disposent, justement, qui s'occupent de la formation en secourisme, qui s'occupent du secrétariat, etc. Et donc, on voit qu'elles investissent ces bastions, pas seulement sur les tâches organisationnelles, mais parfois sur les vraies tâches du métier de sapeur-pompier volontaire. Mais on l'analyse en reprenant les travaux de Romain Pudal, notamment comme une extension, en fait, du travail invisibilisé et du travail inachevé, c'est-à-dire c'est dans des métiers où le bénévolat, où les services publics s'appuient sur le bénévolat pour fonctionner, pour faire fonctionner les collectivités.
1: C'est énervant quand même. Les gouvernements successifs détruisent de plus en plus les services publics, notamment les services publics de proximité. Mais c'est pas grave, c'est cool. Les jeunes femmes sont là pour pallier aux carences.
2: Oui, oui, effectivement, c'est énervant de se rendre compte que, oui, elles prennent tout en charge et qu'elles sont à la maison, elles sont au village et elles sont au travail, tout sur le même plan et que finalement, elles reçoivent presque rien, en fait, par rapport à tout ça. Mais l'objectif du livre, c'est aussi de dire ça, quoi. C'est-à-dire que de dire tout ce qu'elles font, quoi, de lister un peu tout ça, parce que sans quoi, aucune possibilité de reconnaissance. De dire non, arrêtez de penser que ces femmes, elles sont juste dans l'ennui, inactives. Non, regardez finalement, essayez de, si vous les enlevez, tout se casse la gueule en fait. Plus rien ne fonctionne par tout ce qu'elles tiennent justement petit bout par petit bout.
1: Alors la dernière, qui est aussi la première des institutions qui formatent les jeunes femmes à aimer la vie locale qui leur sera subtilement proposée, voire imposée, eh bien c'est la famille, bien sûr. La famille et le familiarisme qui va avec cet entre-soi qui est protecteur, paraît-il, parfois en tout cas.
2: Là aussi, ça permet de les garder à proximité, ça permet de penser et de travailler les liens intergénérationnels et justement de contribuer à la solidarité avec les anciens, de pouvoir compter donc sur les jeunes qui peuvent assurer des soins aux personnes âgées, qui peuvent leur apporter des courses, qui peuvent leur tenir compagnie et donc éviter des placements précoces en institution. Les jeunes femmes y trouvent aussi un intérêt parce qu'elles peuvent s'appuyer sur leurs parents pour garder les enfants, sur les sœurs, les collectifs aussi féminin, on a vu les sœurs, les belles-sœurs aussi qui sont aussi des collectifs importants et qui apportent des ressources, parfois des ressources financières, parfois des ressources en dons de nourriture, les produits du jardin du père, la mère qui va faire des courses qui donne des choses en plus à sa fille. Donc voilà, il y a toutes ces relations d'interdépendance et en tout cas d'échanges de dons et de contre-dons aussi qui sont importants et qui font que voilà, chaque membre de la parentèle s'y retrouve en fait dans cette proximité.

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1: Alors dans leur enquête, Sophie Orange et Fanny Renard apportent une analyse pour éviter d'avoir une vision simpliste de ce qui se joue dans les campagnes. Il y a des mécanismes en place qui font que les institutions retiennent les jeunes femmes, mais aussi que les jeunes femmes décident tout de même de rester. Tout cela serait une voie d'émancipation et de résistance. Mais moi, quand même, j'ai l'impression qu'elles se font un peu avoir, ces jeunes femmes.
2: Oui, quand on lit le livre, on peut se dire qu'effectivement, elles sont un peu perdantes et qu'elles se font avoir quand même pas mal dans l'affaire, ce qui n'est pas faux. Mais ce qui nous semble important quand même de montrer, c'est qu'elles sont quand même perméables aux nouvelles normes de la jeunesse, de l'accès à l'âge adulte. Et donc, elles font des études quand même qui sont plus longues que leurs parents. Elles développent un capital culturel quand même qui est plus important que leurs parents, parfois que leurs conjoints aussi. J'y reviendrai. Elles sont en quête d'une indépendance professionnelle et financière aussi. Et donc ça aussi, c'est des choses qui sont importantes. Et puis elles sont... Ce qui est intéressant aussi, c'est qu'elles vivent souvent à proximité de chez leurs parents à elles, hein, et pas à leurs conjoints. Donc là aussi, ça les met dans une certaine position aussi de force par rapport à leurs conjoints. Enfin voilà, donc elles sont souvent plus diplômées que les conjoints, sont à proximité de leurs parents à elles. Et donc, elles ont à la fois, alors, les deux choses où on peut dire quand même que ce sont des... Enfin, qu'il y a de l'émancipation, et peut-être plus, mais là, je pense à deux choses. Quand même, elles peuvent faire des études plus longues que si elles avaient dû... Enfin, elles n'auraient pas pu forcément payer le coût d'un logement étudiant. Donc là, le fait d'être à proximité de chez leurs parents, le fait qu'il y ait des offres locales quand même de diplômes dans les métiers du soin, donc ça leur permet quand même d'accéder à des diplômes. Ça, c'est quelque chose qui est important. Donc, elles sont diplômées, ce sont des femmes qui sont qualifiées. Donc, ça, c'est pas anodin. Et puis, elles ont accès à des emplois aussi. Et donc là aussi, ça leur donne quand même une indépendance qui n'est pas négligeable. Et donc, par rapport à ça, ça fait le poids aussi par rapport aux conjoints. Elles sont, même si elles affichent la norme de l'égalité des tâches domestiques avec leurs conjoints, on voit que dans les faits, c'est pas vraiment le cas et que bon, c'est quand même leur machine à laver, c'est leur ménage, c'est leur lessive, etc. Mais malgré tout, on voit qu'elles ont quand même l'ascendant sur eux, sur certains points. En tout cas, elles ont des aspirations culturelles qui sont plus élevées que leurs conjoints, souvent. Alors, du coup, elles se heurtent parfois à ça, le conjoint qui veut pas forcément aller visiter les châteaux, etc., alors qu'elles, elles aimeraient. Mais ça leur donne des ressources pour rompre la relation, hein, si besoin. C'est-à-dire que c'est possible qu'elles puissent partir, parce qu'en plus, il y aura les parents aussi à proximité. Puis elles ont aussi, on voit certaines, alors c'est une forme d'émancipation qui est peut-être seulement onirique, mais en tout cas, elles sont beaucoup à se plonger dans la lecture, à lire beaucoup, et donc à s'évader de cette manière-là aussi, parce que voilà, elles aiment beaucoup lire, et ça, c'est quelque chose qui est à elles et qui n'est pas à leur conjoint.

0: Du coup, faire des célébrations, des commémorations, etc., et avoir un rôle public dans ces espaces-là, elles peuvent aussi, entraîner au foot et du coup faire partie de l'équipe et de toute la vie villageoise qu'il y a autour du club de foot, etc. Donc en fait, elles y sont pas seulement pour faire les gâteaux, même si elles font aussi les gâteaux, et leurs compétences spécifiques, c'est-à-dire soit musicales, soit sportives, elles sont reconnues en tant que telles. Alors effectivement, c'est toujours sur le système du bénévolat, hein, elles sont reconnues symboliquement, pas tant matériellement par monnaie sonnante et trébuchante, mais ça leur donne un rôle, un poids et en tout cas une assurance qu'elles n'auraient pas nécessairement si elles n'avaient pas toutes ces activités.
1: Mais tout de même, le fait qu'on leur demande toujours plus à ces jeunes femmes, mais qu'on leur donne toujours moins, est-ce qu'on peut croire que ça va durer éternellement d'avoir cette main-d'œuvre malléable, docile, qui gère énormément de la vie locale, sans finalement demander beaucoup en échange ?
2: C'est une situation qui n'est pas tenable, je pense, sur le long terme, du fait même qu'elles ont les ressources peut-être pour remettre en question ça. Alors, pour l'instant, nous, ce qu'on a observé, elles font pas en tout cas, elles formulent pas de critique ou un peu quand elles parlent politique. C'est vrai qu'on a, quand elles sont face aux élections, elles sont assez, assez consciencieuses, elles regardent les programmes, etc. Pour l'instant, c'est vrai que ça les porte plutôt vers le Rassemblement national. C'est vrai que ce sont des filles, alors nous c'est aussi ce qui nous a surpris, qui sont usées très rapidement, hein. C'est-à-dire que nous on est sur une séquence courte, enfin, on les a pris entre 20 et 30 ans, après 30 ans elles sont c'est autre chose à mon avis, c'est-à-dire que certaines sont en arrêt maladie, certaines voient leur salon de coiffure qui ne fonctionne pas... Donc je pense que ce serait autre chose si on observait, si on les suivait, qu'on les retrouvait 10 ans plus tard. Je pense que là, l'addition, elle serait peut-être un peu plus salée, quoi, et que il y aurait pas. Alors j'ai parlé de fraîcheur tout à l'heure, mais en tout cas, il y aurait plus ces illusions et puis cette acceptation, parce que cette bonne volonté de la jeunesse, on pourrait dire, de travailler au service des autres et de se dire voilà, je rends ce qu'on m'a donné quand j'étais jeune, et de se rendre compte que finalement, elles se font avoir et que c'est pas possible de. De donner autant pour recevoir si peu, donc par les applaudir effectivement, je pense que tout ce qu'on entend à l'heure actuelle sur les aides-soignantes, les difficultés, enfin la médiatisation d'un certain nombre de difficultés, je pense va contribuer à peut-être renforcer un peu leur colère, ou en tout cas peut-être je sais pas si ça va la rendre politique, mais en tout cas elles ont une forme quand même de... Oui, elle voit bien que c'est pas, enfin voilà, qu'elles sont quand même un peu laissées pour compte.
0: Pour rebondir sur la question à la fois des formes de résistance et puis le fait qu'on leur en demande toujours plus, etc. Nous, ce qu'on a constaté par exemple par rapport au travail, c'est qu'il y en avait quand même un certain nombre qui se saisissaient, qui des ruptures conventionnelles, qui des missions, etc. Pour échapper en fait aux conditions de travail. Alors c'est des formes qui sont là encore précaires, c'est-à-dire qui leur coûtent beaucoup, c'est-à-dire que elles décident de partir et de refuser les conditions de travail qui leur sont faites pour certaines, et du coup sans filet non plus, c'est-à-dire quand elles démissionnent, il n'y a pas de chômage auquel elles ont droit, etc. Donc nous, ça nous semblait intéressant de lire ces démissions, de lire ces ruptures conventionnelles, etc., voire ces recours au prud'homme, comme des premières formes de résistance, voire de mobilisation. Alors, il y a très peu de syndicalisation dans ce qu'on a observé, mais dans le secteur du soin, il y en a très peu. Mais du coup, de montrer et d'expliciter qu'effectivement, ces travailleuses ne sont pas sans résistance, ne sont pas sans volonté de changer, c'est aussi une manière de pointer qu'il n'en faudrait pas beaucoup pour qu'il y ait une organisation possible et des luttes collectives sur ces questions-là.
1: C'est ça qui est paradoxal. Ces jeunes femmes prennent le chemin de l'émancipation, mais ce chemin peut paraître être tout l'inverse

0: d'une forme de résistance au début. En tout cas, Sophie Orange et Fanny Renard nous invitent à interroger nos représentations, à ne pas penser en fonction de certains clichés, à ne pas croire qu'il y a un chemin et un seul vers l'émancipation. Je leur ai demandé ce qu'elles aimeraient qu'on retienne au final de leur travail.
1: J'aimerais que les gens le prennent pas que d'un point de vue négatif sur ces femmes, en tout cas qu'ils retiennent vraiment toutes les ressources dont elles disposent et tout leur engagement au service du collectif. Enfin, voilà, montrer vraiment que voilà ce que c'est les territoires ruraux. Alors pas tous, mais en tout cas ceux qu'on a étudiés, c'est-à-dire qu'on n'est pas dans du repli, on n'est pas dans de l'individualisme, mais on est dans de l'engagement au service de la collectivité, alors qui ne dit pas son nom, qui passe par tout un tas de pratiques ordinaires et quotidiennes, mais arrêter d'entendre que voilà, les gens des classes populaires rurales sont repliés sur elles-mêmes et sont contre le collectif. Là, on voit au contraire qu'on est dans quelque chose qui est éminemment collectif et éminemment politique, même si ça dit pas son nom.
2: Je partage complètement ce souhait de Sophie de qu'est-ce qu'il faudrait qu'on retienne de ce livre. Et du coup, moi, ce qui m'a particulièrement touchée, mais c'est un peu banal et puis c'est pas très, je sais pas, mais enfin, en tout cas, moi, j'ai trouvé que cette enquête auprès de ces jeunes femmes, c'était vraiment super, quoi. C'est-à-dire que de rencontrer ces personnes, qu'elles nous accordent du temps, quoi, alors qu'elles ont des vies qui sont déjà ultra surchargées. Et d'ailleurs, il y en a certaines qui ne pouvaient pas nous rencontrer parce qu'elles étaient surchargées, mais celles qui nous ont rencontrées, ben, elles l'étaient aussi, elles nous ont accordé du temps, mais elles avaient besoin de parler, elles avaient besoin de se dire, elles avaient besoin de dire ce qu'elles vivaient, de dire à la fois leur scolarité, ce qu'elles avaient atteint comme position par rapport à celle de leurs parents, elles en étaient fières, par rapport à leur mère, d'avoir pu travailler, etc., d'avoir choisi ces métiers, par rapport aux loisirs, aux associations qu'on évoquait tout à l'heure aussi. Enfin, c'était vraiment des choses qui étaient fortes, qu'elles avaient besoin de dire, qu'on sache, que les gens sachent. Et donc, ben, nous, ça nous... Enfin, en tout cas, moi, c'est important pour moi de pouvoir le retransmettre. C'est-à-dire qu'elles nous ont, en gros, demandé de dire des choses aussi, quoi.
1: Oui, c'est fou qu'on soit obligé d'aller enquêter, mais ça, c'est aussi un peu, je trouve, toujours le problème des activités féminines, enfin, ou du féminin, j'ai l'impression. C'est que ça va de soi qu'elles font ça, enfin, et que... qu'elle soit engagée pour la maison, pour le collectif, hein. Et du coup on le questionne même pas, et puis voilà, quand on le dit, on se dit bah oui, c'est vrai qu'elles font ça, elles font ça, elles font ça, mais voilà, ça va de soi, quoi. C'est pas questionné, et puis c'est pas valorisé, quoi.
2: Sur le dernier, une dernière chose aussi, c'est sur effectivement la représentation qu'on peut avoir des jeunes ruraux quand on est de la ville et quand on n'a connu que la ville, c'est-à-dire de pas comprendre comment ça se fait qu'il y a des gens qui ont envie de rester vivre dans des communes rurales. Et donc en fait, nous, ce qu'on a constaté et ce qu'on a voulu vraiment montrer, c'est que en fait cette question ne se posait pas, c'est-à-dire que ça faisait pas partie de leur horizon des possibles, des pensables et même des souhaitables que de partir, quoi. En fait, elles avaient envie de rester, elles étaient là, elles étaient bien. Alors il y en a certaines, hein, qu'on a rencontrées, qui ont fait des études, qui sont parties dans des plus grandes villes et puis qui sont revenues parce qu'elles avaient envie de revenir, quoi. Et donc nous, c'est déconstruire un peu aussi cette vision du rural qui vit dans des conditions horribles et qui ferait bien d'aller ailleurs. En fait, montrer qu'en fait comment ces personnes s'organisent pour rendre vivables et supportables ces endroits qu'ils aiment par ailleurs.
0: Voilà, la sédentarité a aussi certains avantages pour les jeunes femmes, même si elle a surtout beaucoup d'avantages pour le reste des institutions en charge de la vie locale. En tout cas, c'est chouette de voir que les jeunes femmes en milieu rural trouvent des stratégies pour peut-être un jour dépasser les dominations sociales et masculines. Tout cela prendra encore du temps, mais il y a des évolutions très positives. Allez, comme d'habitude, puisque je suis poilophile, un détour vers le poil de mes invités.
1: Eh bien, mon rapport au poil, déjà je parle dans un micro avec la bouche dans les poils, c'est déjà une expérience à faire. Moi, j'ai un gros problème avec mes poils, j'en ai beaucoup, ils sont très nombreux. Et plus je vieillis, plus j'en ai. Donc, gros complexe quand même avec les poils. Ça me pose problème, les poils.
2: Moi, c'est pareil, je déteste les poils et puis j'en ai aussi beaucoup. Mais après, finalement, il y a des rasoirs, des trucs comme ça qui font que ça va bien. On peut s'en défaire.
0: Pour en savoir plus sur les trajectoires locales des jeunes femmes entre résistance et émancipation, un livre donc, Des femmes qui tiennent la campagne, de Sophie Orange et Fanny Renard aux éditions La Dispute. Et nous, on se retrouve le mois prochain pour une nouvelle émission de Du Poil sous les bras. Une émission qui est elle aussi un chemin vers la résistance et l'émancipation, je l'espère en tout cas. Un chemin sonore vers un peu plus de justice sociale. Et en attendant la prochaine, eh bien rendez-vous sur les sites de vos radios locales et puis sur les plateformes d'écoute de podcasts pour retrouver toutes les autres émissions de Du Poil sous les bras.

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2: Grégoire Morelli.
1: L'extrême droite pourrait-elle faire son entrée dans le gouvernement suédois? C'est l'un des enjeux des élections qui se tiennent aujourd'hui dans le pays. Environ 8 millions d'électeurs appelés aux urnes. Vladimir Poutine et Xi Jinping ont quitté ce matin le sommet des BRICS, un sommet où il a été question de la guerre au Moyen-Orient. Les dirigeants présents se sont mis d'accord sur une déclaration commune, mais dont la teneur reste assez floue, vous l'entendrez. Et du sport enfin, avec la Coupe du Monde de basket féminine. La finale a lieu aujourd'hui à Berlin entre la France et les États-Unis, quadruple tenante du titre. Les électeurs appelés aux urnes en Suède pour des élections législatives, régionales et municipales. Il y a encore quelques semaines, on parlait presque d'une victoire de la gauche. Mais depuis, l'écart s'est considérablement réduit dans les sondages. Le scrutin oppose la chef de l'opposition de gauche, Magdalena Andersson, à l'actuel Premier ministre, Ulf Kristersson. Et derrière ce duel entre le gouvernement sortant et l'opposition, c'est surtout la place de l'extrême droite qui pourrait changer le visage du prochain gouvernement, Otilia Ferré.
3: Les derniers sondages montrent en effet une élection extrêmement serrée. 3 points à peine séparent les deux blocs. Les derniers débats télévisés ont été particulièrement houleux. Le Premier ministre conservateur parle d'une véritable course, tandis que Magdalena Andersson appelle à choisir entre un gouvernement social-démocrate et une droite dominée par les démocrates de Suède. Car c'est ça l'enjeu principal de ces élections. Les Suédois décident ce dimanche si l'extrême droite entre pour la première fois au cœur du pouvoir. Après 4 ans de soutien au gouvernement de droite sans y participer, les démocrates de Suède, un parti aux racines liées aux mouvances néo-nazies, veulent cette fois entrer officiellement au gouvernement avec notamment des postes ministériels. Chose que la droite traditionnelle leur a déjà garantie en cas de victoire. Dans les rues de Stockholm, les files s'allongent devant les bureaux de vote, même si plus de 3,5 millions de Suédois ont déjà voté par anticipation, c'est davantage qu'en 2022. Donc on sent bien qu'il y a de l'enjeu, mais rien, absolument rien n'est joué d'avance. Otilia Ferré, Stockholm, RFI.
1: En Irak, 3 postes frontières avec l'Iran vont rouvrir progressivement jusqu'à jeudi, annonce des autorités qui avaient décrété leur fermeture hier après une attaque contre un oléoduc saoudien lancé depuis le territoire irakien. En conséquence, Bagdad a limogé le commandant militaire de la province de Misan dans le sud du pays après avoir établi que les drones avaient été tirés depuis cette zone. Plus de 2000 personnes ont fui par bateau depuis jeudi soir le Yémen vers Djibouti. Le Yémen en proie à des combats entre forces gouvernementales et les Houthis, ces rebelles soutenus par l'Iran et qui contrôlent désormais tout le littoral yéménite le long de la mer Rouge, ont revendiqué ce matin une attaque contre une base militaire en Arabie Saoudite qui soutient les forces gouvernementales. Un navire iranien ciblé par une frappe dans le détroit d'Ormuz. Elle a fait un mort selon Téhéran qui ne précise pas à l'origine de cette frappe. Plusieurs explosions aussi rapportées cette nuit autour de l'île de Keshm située dans le détroit. Et cela à la veille d'une réunion entre l'Iran et les pays du Golfe consacrée à Hormuz demain lundi à Oman. La situation au Moyen-Orient qui s'est évidemment invitée au sommet des BRICS. Plusieurs membres de cette organisation entre économies émergentes sont parties prenantes au conflit. L'Iran bien sûr, mais aussi les Émirats Arabes Unis. Le sujet a été abordé et mentionné dans la déclaration commune entre dirigeants, Nicolas Roca, mais tout cela reste très flou, signe du grand écart entre les membres de l'organisation sur le sujet.
4: Des négociations jusqu'à 4 heures du matin. Voilà comment la presse indienne proche du pouvoir souligne les efforts diplomatiques du pays afin de préserver une unité au moins de façade sur un sujet impossible à éviter, la guerre au Moyen-Orient. Inquiétude, appel à la retenue maximale, une position commune floue, sans nommer directement de pays, ni condamner les attaques unilatérales, comme cela avait été un moment évoqué ici. En 2025, les BRICS avaient explicitement condamné les frappes militaires américano-israéliennes contre l'Iran. Cette fois, il a fallu trouver des mots acceptables pour les Émirats Arabes Unis, qui ont suspendu leurs échanges vers Téhéran en août, après avoir été ciblés durant des mois par des milliers de frappes de missiles et de drones iraniens. Une discussion a tout de même eu lieu entre le prince héritier d'Abu Dhabi et le président iranien Massoud Pezeshkian. Pas de mention en revanche du conflit au Yémen où l'Iran soutient des Houthis et l'Arabie Saoudite, pays au statut très ambigu dans les BRICS, s'affrontent indirectement. En revanche, la poursuite du blocage et des bombardements israéliens sur Gaza, la colonisation de la Cisjordanie et l'occupation de Jérusalem-Est sont abordés dans plusieurs points tout en rappelant les grands principes du droit international, sans aucune mention en revanche du conflit en Ukraine. Nicolas Roca, New Delhi, RFI.
1: Au moins 1 mort et 102 personnes secourues après le naufrage d'un ferry indonésien. Il reliait les les îles de Java et de Bornéo en pleine intempérie. Il transportait 243 personnes. Les opérations de sauvetage sont ralenties par des vagues atteignant presque 3 mètres de hauteur. Au Chili, les autorités annoncent l'arrestation de près de 300 personnes lors de manifestations en mémoire des victimes de la dictature. Ces manifestations organisées pour le 53e anniversaire du coup d'État du général Pinochet le 11 septembre 1973 ont été marquées par des affrontements entre manifestants et policiers. Pour la première fois depuis le retour de la démocratie en 1990, le gouvernement n'a pas organisé de cérémonie officielle pour cette date anniversaire. Deuxième jour de la visite de Donald Trump en Irlande, la veille, le président américain s'est invité dans l'un des dossiers les plus sensibles de l'histoire irlandaise, celui de la réunification de l'Irlande du Nord avec la République d'Irlande. Elle serait formidable et même inévitable, selon le locataire de la Maison-Blanche. Pourtant, il y a tout juste 2 semaines, le Premier ministre britannique excluait tout référendum sur la question. L'intervention a rapidement fait réagir dans les rues de Dublin, où hier, des milliers de manifestants défilaient pour protester contre la venue du président américain, Clémence Pénard.
2: Je ne veux pas créer de problème, mais je vais vous le dire, j'adorerais voir une Irlande réunifiée. Ça finira par arriver. Ce serait formidable. Enfin, comment est-ce que ça pourrait être une mauvaise chose ?
3: Près de 30 ans après les troubles, guerre civile qui a fait plus de 3500 morts dans la région, pour Cora, cette déclaration de Donald Trump n'est qu'une nouvelle preuve de son ignorance.
5: À 12 ans, j'aurais adoré connaître une Irlande réunifiée. Mais aujourd'hui, je sais que c'est beaucoup plus compliqué et que la décision revient surtout aux Nord-Irlandais. Trump ne comprend pas l'histoire et il ne s'y intéresse pas. Nos responsables politiques ne prennent pas ce genre de déclaration au sérieux.
3: Risa, elle, a ri jaune en entendant le président américain.
6: Il faut qu'on ait cette conversation ici. Je ne pense pas que les gens de la République d'Irlande savent si c'est vraiment ce qu'ils veulent ou s'il n'est pas déjà trop tard. Mais Trump, lui, ne sait absolument pas de quoi il parle. Il est ici, alors il pense que c'est ce qu'il faut dire. Il méconnaît complètement le sujet. Enfin, il me dégoûte en tant qu'être humain. Il n'est même pas humain.
3: Donald Trump met donc son grain de sel dans un dossier sur lequel, jusqu'ici, les locataires de la Maison Blanche avaient toujours affiché une prudente neutralité. Clémence Pénard, Dublin, RFI.
1: Près de 230 personnes évacuées cette nuit de l'île de Brac en Croatie après un incendie qui a ravagé 3500 hectares de végétation et qui s'est rapproché des habitations. Le commandement national des sapeurs-pompiers croates indique que le feu qui s'est déclaré jeudi reste actif et précise qu'après une nuit extrêmement difficile, la situation s'est nettement améliorée ce matin. L'intelligence artificielle pourrait devenir dangereuse si elle n'était pas correctement gérée. L'avertissement lancé par Barack Obama, l'ancien président américain, exhorte les démocrates à définir des programmes politiques et de gouvernance pour faire face à ce problème. Hier, c'est le PDG d'Anthropique, à l'origine de l'IA Claude, qui a appelé au ralentissement du développement de l'intelligence artificielle. Dario Amodei redoute que dans les prochaines années, l'IA soit capable de prendre le contrôle de l'intégralité d'Internet. Un message auquel se sont rapidement ralliés Sam Altman de l'entreprise OpenAI et Elon Musk. Du sport avec l'équipe de France de basket féminine qui affronte aujourd'hui les États-Unis pour un titre de championne du monde. Une magnifique affiche et une grande première pour les Françaises jamais qualifiées à ce stade de la compétition. Elles ont même fait mieux que leurs homologues masculins qui n'ont jamais dépassé le dernier carré du mondial. Mais face aux Américaines, quadruple tenante du titre, la plus haute marche reste à gravir, Pauline Guillou.
7: C'est peut-être la revanche qu'elles attendaient. France-États-Unis en finale du mondial, un air de Paris 2024, quand les Françaises avaient fait douter les incontestables reines de la discipline en finale des Jeux, qui les avaient finalement battues d'un petit point seulement. Des retrouvailles, mais surtout une montagne à gravir pour l'équipe de France qui s'avance donc en terres inconnues. Jamais qualifiée à ce stade de la compétition, elle retrouve les quadruples tenantes du titre, octuples championnes olympiques, et surtout une sélection qui ne connaît plus vraiment la défaite. C'est bien simple, la dernière fois que la Team USA a perdu en compétition planétaire, Gabi Williams, cellière française, n'avait que 10 ans, sa coéquipière Marine Johannes en avait 11, et la pivot Dominique Malonga n'était même pas née. Mais pas de complexe à avoir, visiblement, pour les joueuses de l'équipe de France, de plus en plus habituées au sommet, en sélection et en club. Avec 8 joueuses sur 12 qui évoluent en WNBA, le très relevé championnat américain, l'équipe de France a de quoi ajouter un peu de confiance à sa rage et à sa frustration des jeux. Bref, un cocktail qui promet quelques étincelles, et quoi qu'il arrive, un résultat historique pour les Bleus qui se pareront soit d'or, soit d'argent, pour la première fois dans l'histoire du basket français.
1: Enfin, un duel entre Américains et Allemands aujourd'hui sur les courts de l'US Open. Alexander Zverev affronte Ben Shelton pour obtenir une victoire à ce tournoi du Grand Chelem. Début de la rencontre à 18h, temps universel. Hier, c'est Elena Rybakina qui a remporté la finale dames de cette US Open en détrônant la double lauréate Aryna Sabalenka. Très bonne suite des programmes à l'écoute de la Radio du Monde.
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9: Alors cette semaine, je vais vous faire découvrir quelqu'un d'assez extraordinaire, un penseur assez peu commun. Il s'agit de Gaël Giraud, qui est économiste, prêtre jésuite, directeur de recherche au CNRS, connu pour ses livres et sa pensée précise en profondeur. Bonjour Gaël Giraud.
10: Bonjour.
9: Alors on ne va pas refaire votre CV prestigieux, mais citons quand même la création de la chaire Énergie et Prospérité en 2015. Vous avez également été de 2015 à 2019 économiste en chef et directeur exécutif de l'Agence française de développement qui finance des projets à travers le monde. Vous avez également fondé le programme de justice environnementale de l'université de Georgetown. Pour que les auditeurs qui ne vous connaissent pas comprennent un peu mieux qui vous êtes, je vous propose de commencer par un portrait chinois. Vous êtes d'accord ?
10: Oui, volontiers.
9: Alors si vous étiez un système économique ?
10: Ce serait un système économique construit sur les communs, et donc le partage de la propriété, le partage des contributions de chacun, et la responsabilité de chacun, où on demande à chacun de contribuer à la mesure de ce qu'il peut donner, et on redistribue à chacun à la mesure de ses besoins.
9: Si vous étiez un système politique ?
10: Une démocratie participative, où on tient compte des conventions citoyennes par exemple, et des référendums d'initiatives partagées.
9: Si vous étiez une loi à prendre rapidement ?
10: Une loi à prendre rapidement, passer à la proportionnelle sur l'Assemblée nationale pour éviter la victoire de l'extrême droite aux prochaines législatives.
9: Si vous étiez une prise de conscience pour l'humanité ?
10: Prise de conscience du fait que ce qui est fondamental, c'est la relation à l'autre, la relation avec nos contemporains, avec nos ancêtres décédés, avec les générations à venir qui ne sont pas encore là, et avec la nature.
9: Si vous étiez une autre religion que le catholicisme ?
10: Je vais répondre, c'est pas une boutade, hein, mais je vais répondre par la réponse qui a été fournie par Ambedkar, qui est un monsieur qui n'était pas très connu en France, mais qui est une célébrité en Inde. Ambedkar était un hindou dalit, donc intouchable. C'est lui, c'est un intellectuel de premier rang, c'est lui qui a rédigé la constitution de l'Inde en 1948. C'est un contemporain de Gandhi. Et puis, contrairement à Gandhi, il a dit, voilà, moi je peux pas rester hindou parce que ce système de caste est inacceptable et injuste. Alors il a fait une espèce de supermarché de toutes les grandes religions qu'il connaissait en Inde. Donc il est allé voir les sikhs, le judaïsme, l'islam, le christianisme, les protestants, les cathos, le bouddhisme, etc. Et il a dit, la plus belle des religions, c'est le christianisme. Mais les chrétiens ne sont pas fidèles à l'évangile, donc il est devenu bouddhiste. Il est actuellement enterré à Nagpur, j'y suis allé, et c'est un haut lieu de pèlerinage bouddhiste en Inde.
9: Si vous étiez un livre que vous conseilleriez aux auditeurs, fondamental selon vous ?
10: La technique et le temps de Bernard Stiegler, qui est un philosophe français qui est décédé en 2020 et qui a fait un ouvrage absolument magnifique sur notre rapport à la technique, en quoi la technique n'est pas étrangère à notre humanité et rétroagit sur notre capacité de penser, d'agir, etc.
9: Très bien, oui, on le voit, l'IA rend bête.
10: Exactement, donc j'ai écrit un livre, vous y faites allusion, avec Anna Lombert, la philosophe française aujourd'hui qui succède, amplifie, approfondit les intuitions de Bernard Stiegler. Et on a écrit ensemble un livre qui s'appelle Le Capital que je ne suis pas, publié chez Fayard l'an dernier, où on explique ça, on dit voilà, l'IA va nous rendre bêtes si on continue de l'utiliser de la manière dont on l'utilise. Et l'IA rétroagit sur notre manière de penser, d'utiliser notre mémoire, de créer, etc. Donc il ne s'agit pas de rejeter la technique, il ne s'agit pas de bannir l'IA, mais de redevenir conscient du fait qu'une machine, ça ne pense pas, et qu'il faut vraiment mettre l'IA au service de notre propre créativité, plutôt que d'y voir un instrument qui va se substituer à l'humain.
9: Alors donc vous êtes homme d'église, l'église avec un grand E, comme toute organisation humaine, est traversée par des courants et souvent sur des chemins assez parallèles à ceux de la société. L'élection de François Ier, du pape François, a été un grand moment pour l'écologie. Son Laudato Si restera une œuvre majeure en ce sens. Néanmoins, il semble que les forces conservatrices et réactionnaires sont en pleine montée. N'est-ce qu'une impression ?
10: Disons, moi, je dirais la chose suivante, c'est que, de fait, l'Église catholique, c'est plus d'un milliard de personnes, et elle est évidemment traversée par des courants qui agitent notre société. Elle n'est pas du tout immunisée contre ce qui se passe dans notre société. Donc, si vous voulez, il y a aujourd'hui une peur grandissante, je pense, en Occident, qui est liée, disons, à l'impact colossal qu'a pu avoir le confinement pendant le Covid, qui nous a enfermés tous collectivement et qui a abîmé beaucoup notre rapport au monde, à l'autre, la confiance dans l'avenir, la confiance dans l'altérité. Parce que d'une certaine manière, c'est venu vraiment nous toucher à un endroit où nous faisions confiance au corps de l'autre. Et tout d'un coup, une partie d'entre nous s'est dit « mais le corps de l'autre est un danger pour moi ». Et donc, cette peur grandissante liée au Covid, liée à la guerre en Ukraine, à la déstabilisation maintenant très profonde des relations internationales induites par ce que fait Donald Trump aux États-Unis, ça aussi, ça traverse l'Église. Dans un contexte religieux où vous avez les ressources, disons, symboliques, normatives, juridiques, de pouvoir dire « revenons-en à ce qui nous paraît être les fondamentaux, c'est-à-dire un cadre extrêmement rigide dont on croit que c'est le cadre de toujours, mais ça c'est un fantasme que les historiens déconstruisent régulièrement », ça rassure. Et donc on peut avoir un certain nombre de chrétiens qui se disent la tradition, mais qui est une tradition fantasmée, imaginaire, ça me rassure, ça me redonne un cadre, ça me donne un sens à l'existence dans un contexte où j'ai perdu tous mes repères.
9: Et peut-être les personnes les plus progressistes qui ont été baptisées s'en sont éloignées car ils ne considèrent pas que c'est la modernité.
10: Alors ça c'est sûr, de toute façon il y a une hémorragie des chrétiens, alors on pourrait dire pour aller très vite, les cathos de gauche, quoi, depuis au moins les années 70, qui en désaccord profond avec le magistère sont partis. Le pape François a réussi à renouer un dialogue avec une partie de ces personnes-là qui sont revenues au seuil de l'Église, qui ont vu avec la publication de Laudato Si, l'encyclique à laquelle vous faisiez allusion en 2015, que pour la première fois, quand même depuis très longtemps, l'Église, qui s'était mise un peu quand même sur le banc de touche de l'histoire du monde, est revenue dans la locomotive. Parce que aucun État, aucun chef d'État, aucune organisation internationale n'a été capable de publier un texte comme Laudato Si. De l'aveu même de militants écolos, mes amis, qui ne sont pas du tout cathos, qui sont sur le front de la bagarre écologique depuis 40 ans, et qui m'ont dit, mais on aurait aimé publier un tel texte de notre côté, on ne l'a jamais fait. Donc, d'une certaine manière, le pape François a remis, on pourrait dire, l'Église catholique, en tout cas, sur le siège avant de la locomotive de l'histoire du monde. Et ça a commencé à de nouveau à susciter l'intérêt d'un certain nombre de gens qui s'en étaient écartés.
9: Alors, et vous, est-ce que c'est la foi qui vous a amené à l'écologie? Et par extension, peut-on être chrétien et opposé à l'écologie, selon vous ?
10: Alors, ça n'est pas faux, parce que je suis entré assez tard dans la vie religieuse, pour des tas de raisons personnelles, et au moment où j'entre dans la vie religieuse, je deviens jésuite, moi, je suis un économiste tout à fait orthodoxe, bon teint, même si j'ai quelques gros doutes sur la doxa, disons, en économie, mais bon, je suis un jeune chercheur au CNRS, et je publie des papiers tout à fait orthodoxes, voilà. Et c'est vrai que ce sont mes camarades jésuites, certains d'entre eux, qui se reconnaîtront s'ils écoutent cette émission, qui m'ont attiré l'attention sur le fait que l'écologie, c'est pas un problème marginal, c'est un problème central, anthropologique, politique, spirituel, de fond, et qu'on ne peut pas être chrétien sans être écolo aujourd'hui. Alors, c'est un thème que j'ai essayé de développer et de défendre dans un livre, qui est ma thèse de théologie, qui a été publié en 2022 au Seuil, qui s'appelle « Composer un monde en commun », une théologie politique de l'anthropocène, où j'essaie de déployer l'idée que, en fait, le christianisme, fondamentalement, est démocrate, démocratique, disons. Le point, c'est d'interpréter la scène inaugurale de l'ascension. Alors, pour nous tous, l'ascension, c'est une fête, c'est un jour férié. Bon, en fait, pour les chrétiens, c'est un moment central où le Christ ne répond pas à une question politique qui lui est posée. Les apôtres lui demandent « Est-ce que tu vas rétablir enfin, maintenant, le royaume de David ?» Donc, bouter les Romains hors de Palestine, toute ressemblance avec la situation actuelle étant fortuite, et rétablir le royaume des Juifs palestiniens. Et le Christ, en fait, ne répond pas, renvoie en fait cette décision à l'autorité de Dieu et disparaît dans le ciel. C'est l'ascension. Et ce que je suggère, c'est que, en fait, en faisant ça, il laisse le trône de David, donc le trône du pouvoir vide, de manière que nous puissions l'occuper. Donc en fait, il inaugure une ère nouvelle, qui est une ère fondamentalement démocratique, où ça n'est ni Dieu, ni la religion, ni l'histoire, ni la tradition, ni la science, qui va nous dire ce qu'on a à faire ensemble, mais la délibération commune. Donc, premièrement, on ne peut pas être chrétien sans être fondamentalement attaché, disons, à la visée démocratique. Et ce que j'essaie de montrer ensuite, c'est qu'on ne peut pas non plus être chrétien sans s'engager en faveur du soin apporté à la création, qui est un don qu'on reçoit. Ni vous ni moi n'avons créé la Terre, c'est évident. Quelle que soit la manière dont elle s'est formée, ça c'est la question des théories du Big Bang, mais peu importe. En tout cas, nous la recevons. Nous en héritons, vous et moi, et nous en sommes d'une certaine manière les gardiens pour pouvoir la transmettre à nos enfants. Si nous continuons de ne pas faire grand-chose contre le réchauffement climatique, on s'achemine vers... on va crever le plafond des plus de 2 degrés d'augmentation de la température moyenne à la surface de la planète. C'est déjà trop tard donc, pour mettre en œuvre l'accord de Paris de 2015, du Bourget, de la COP21. On a atteint les 1,5 degrés l'an dernier. On va atteindre les plus 2. La question, c'est pas si on va le faire, c'est quand. Vraisemblablement, autour de 2050, on aura déjà atteint les plus 2 degrés. Ce qui veut dire plus 3 en Europe. L'Europe a un décalage de plus 1 degré par rapport à la moyenne mondiale, ce qui est une catastrophe absolue. Et on pourrait même atteindre plus 4, plus 5 en Europe à la fin du siècle. Donc,
9: oui, on croit que ce sont les pays pauvres qui vont être les plus touchés. Ils vont l'être parce que souvent ils sont plus arides, parce qu'il y a aussi plus de pauvreté et de gens qui vivent dans la précarité. Néanmoins, nous risquons d'être les plus touchés et de voir notre paysage changer le plus radicalement par rapport à ce qu'il est actuellement et avec toutes les aménités qu'il apporte, en particulier se nourrir.
10: C'est vrai qu'il y a une espèce de fantasme qui est l'Europe ne sera pas touchée, c'est pas vrai du tout. Alors pour être un tout petit peu plus précis, la bande tropicale, que ce soit l'Amérique centrale, le sud du Sahel, mais encore le sud de l'Afrique, de ce point de vue-là uniquement, va être un peu moins touchée, mais surtout l'Inde et la totalité de l'Asie du Sud-Est deviennent, d'après les simulations que je peux faire moi, invivables, littéralement invivables, à cause de pics de chaleur et d'humidité, quelque part dans la deuxième moitié de ce siècle. Ce qui veut dire des centaines de millions de réfugiés climatiques sur la planète. Alors en Europe, de fait, vous avez raison, le paysage européen va être très très profondément bouleversé, montée des eaux, donc destruction d'une grande partie du littoral français que nous connaissons aujourd'hui, désertification d'une partie du sol français, avec des problèmes d'effondrement de la productivité agricole en France qui sont absolument majeurs, bouleversement majeur du cycle de l'eau, avec un stress hydrique très très fort. Alors certes, il y a pire, l'Espagne et l'Italie vont manquer d'eau de manière chronique dans les années qui viennent, nous moins, mais enfin quand même, c'est des bouleversements majeurs dont on n'a absolument pas le soupçon de l'idée de la préface.

0: Alors nous sommes de retour avec Gaël Giraud, économiste, prêtre jésuite et tant de choses. Pour parler du système économique dans lequel nous vivons, vous parlez de post-libéralisme plutôt que de néolibéralisme. Pourquoi ?
1: Parce que je pense que la terminologie du néolibéralisme est trompeuse. Elle nous fait croire que les néolibéraux, ceux qu'on baptise ainsi, sont dans le prolongement du libéralisme du XVIIIe siècle. Et moi, je crois qu'au contraire, ils ont largué les amarres complètement de, disons, la tradition et la visée libérale. Alors, pour le comprendre, disons, on pourrait dire le libéralisme du XVIIIe, hein, celui de Benjamin Constant au début du XIXe, Voltaire, Rousseau, bon, tous ces gens-là sont fondamentalement des libéraux. En fait, ce libéralisme-là est construit sur trois piliers, qui sont premièrement la démocratie, c'est-à-dire le fait que le lieu du pouvoir est vide. Donc c'est pour ça que nous, les Français, on coupe la tête du roi. Donc on retire le corps du roi du trône. Et on laisse le trône vide. Ça, c'est la grande intuition démocratique. Hein, qui est quelqu'un qui avait pensé ça, un philosophe français, c'est Claude Lefort, qui a dit ça de manière très forte. Deuxième grand pilier, l'égalité de tous devant la loi. Ça, c'est l'esprit des lois de Montesquieu, si vous voulez, avec la séparation des pouvoirs. Troisième grand pilier, à l'époque, la propriété privée, qui est érigée en droit inaliénable et sacré. On a ça dans la Déclaration des droits de l'homme. Aujourd'hui, à quoi assiste-t-on? Disons, ce que font les néolibéraux, qui ne sont pas du tout libéraux, en fait, ils ont remis les marchés financiers à la place du corps du roi. Donc les marchés financiers sont la nouvelle divinité à laquelle nous sacrifions tout, y compris nos politiques publiques, notre démocratie, etc. Donc en fait, on a coupé la tête du roi, mais on a remis un nouveau roi qui s'appelle les marchés financiers. L'égalité de tous devant la loi, tout le monde sait aujourd'hui qu'elle est bafouée partout. Et il suffit de voir la question de l'évasion fiscale, par exemple, c'est un des aspects. Voilà, la séparation des pouvoirs, on voit bien, par exemple, à travers la réaction quasi unanime de la classe politique française face à l'incarcération du président Nicolas Sarkozy, la manière dont on insulte les juges alors qu'ils ne font qu'appliquer la loi. Ça veut dire que la séparation des pouvoirs n'est plus acceptée comme telle. Et puis troisièmement, une absolutisation de la propriété privée qui n'est pas du tout dans l'esprit des pères fondateurs, pas du tout. Donc ça veut dire que...
0: Pourquoi ? Ça c'est intéressant.
1: Ah, parce que je ne pense pas du tout, si vous voulez, si on prend un auteur comme Immanuel Kant, le philosophe allemand, le grand philosophe des Lumières allemandes, dans son esprit à lui, il était fondamental pour que les Lumières aient un sens, qu'il y ait un espace que lui aurait appelé un espace public, que moi j'appellerais un espace commun, de discussion et de délibération démocratique. À partir du moment où vous privatisez les médias, et en France, 80% des médias sont tenus par un tout petit nombre de riches propriétaires privés, en fait, vous privatisez l'espace démocratique de discussion. Et donc, vous n'avez plus de démocratie. Hein. La démocratie, c'est pas juste des règles formelles pour aller voter dans l'isoloir, c'est aussi l'aménagement de cet espace commun de discussion et de délibération qui fait qu'on peut discuter entre nous sans s'insulter sur ce qu'on veut faire ensemble, sur le projet de société collective qu'on veut pouvoir mettre en œuvre. Bon. Aujourd'hui, cet espace est en train de disparaître. Alors, il reste vous, heureusement, vos émissions de radio, ça permet de l'entretenir. Hein, mais vous voyez bien qu'il est très gravement menacé. Donc ça, c'est un aspect, si vous voulez, d'absolutisation de la propriété privée qui finit par tout phagocyter. Depuis 40 ans, en gros, on s'imagine que littéralement tout peut être transformé en marchandise privée. Le corps humain, ma mémoire, mes goûts. Hein, ce que font les réseaux sociaux, c'est transformer en capital mes goûts, mes envies, etc., pour pouvoir les faire fructifier auprès des publicitaires. Hein. C'est donc quand c'est gratuit, c'est vous le produit. C'est exactement ça qui se passe. Donc cette invasion de la totalité de nos vies, y compris de nos vies intimes, par la propriété privée, ça c'est une véritable catastrophe. Donc moi je ne suis pas favorable à l'abolition de la propriété privée comme telle, mais à la mise en place de limites. Et c'est absolument indispensable également pour la question écologique. Aux États-Unis, si vous êtes propriétaire d'un jardin et qu'il y a du pétrole dans le sous-sol, personne n'a le droit de vous interdire d'extraire ce pétrole. Et donc la question, c'est comment instituer des limites, des garde-fous à la propriété privée, de manière à pouvoir dire à un propriétaire d'un jardin, tu n'as pas le droit d'extraire le pétrole parce que le climat, par exemple, est un bien commun global. Ou alors, par exemple, les entreprises minières privées qui détruisent l'Amazonie, comment mettre des garde-fous à l'exercice de la propriété privée dont elles se prévalent, pour dire, vous n'avez pas le droit de détruire le bien commun global, mondial, qu'est l'Amazonie, parce que la totalité de l'humanité en a besoin.
0: Alors, cette économie, cette finance, ces marchés financiers qui dictent leurs lois, qui dictent la loi même, hein, pourquoi ne se réforment-ils pas de même ? Le court-termisme est-il le seul blocage à la transition vers notre modèle plus durable, ou y a-t-il d'autres freins, selon vous ?
1: Alors, il y a plein de freins. L'Institut Rousseau, qui est un laboratoire d'idées français à la fondation duquel j'ai contribué en 2020 et dont je suis le président aujourd'hui, a publié un rapport en 2021 que nous sommes en train de mettre à jour, hein, parce que les chiffres datent de 2021, sur les 11 premières banques de la zone euro. Et ce qu'on a montré, c'est que ces 11 banques, en 2021, mais je suis absolument certain que la situation est la même aujourd'hui, ou n'a quasiment pas changé, détenaient à l'époque 530 milliards d'euros d'actifs financiers directement liés aux hydrocarbures fossiles, charbon, pétrole, gaz. Alors 530 milliards, on se dit a priori, bon, à l'échelle, disons, de la richesse de l'Union européenne, c'est pas grand-chose. Mais si vous regardez banque par banque, ça représente en moyenne 95% des fonds propres de chacune de ces banques. Or, une banque qui perd 95% de ses fonds propres, elle est en faillite. Donc maintenant, si demain matin, nous étions raisonnables et que nous disions, nous tous, on arrête de brûler du charbon, du pétrole et du gaz, ce qu'il faut faire pour le climat, en fait, la valeur de marché de ces trois hydrocarbures fossiles tombe à zéro assez vite, et donc la valeur de marché des actifs financiers liés à ces hydrocarbures tombe à zéro également. Et donc nos banques sont toutes en faillite. Donc ce qu'on a montré en 2021, c'est que les banques, structurellement, aujourd'hui, ne peuvent pas être favorables à la transition énergétique, et ils sont contraints de faire du greenwashing, parce qu'elles savent que si elles se mettent vraiment à soutenir financièrement la transition énergétique, en fait, elles scient la branche sur laquelle elles sont assises. À l'époque, en 2021, on a discuté, l'Institut Rousseau, on a discuté avec un certain nombre de CEO de ces banques. La plupart ont refusé de nous parler, mais quelques-uns ont accepté quand même, et nous ont dit, en gros, en substance, on ne vous a pas attendu pour prendre conscience de ce problème. Mais que voulez-vous qu'on fasse, nous ont-ils dit, hein ? C'est-à-dire, plus personne n'a envie de leur acheter ses actifs financiers, pourris en fait, dont tout le monde sait qu'ils sont surévalués et qu'un jour il faudra s'en débarrasser. Bon. Donc un jour, qu'est-ce qui va se passer ? Moi je suis certain que quelqu'un à la Commission européenne va dire « j'ai la solution, on va faire ce qu'on a fait en 2009 pour les actifs subprime », si vous en souvenez, au moment de la grande crise financière de 2008, où nos banques étaient également menacées de faillite à cause des actifs dérivés sur les crédits qu'on appelle subprime, qui ne valaient plus rien.
0: On en remboursait avec de l'argent public.
1: Alors qu'on a en partie remboursé avec l'argent. Voilà, alors on a renfloué les banques avec l'argent public, exactement. Oui. Et donc à ce moment-là, qu'est-ce qu'on a fait ? On a créé une banque de défaisance, une banque poubelle, si je puis dire, une bad bank en anglais, au niveau national, qui a racheté les actifs pourris des banques privées et qui a fait la perte, elle. Le problème avec cette solution, avec 40 guillemets, c'est que comme c'est une banque publique, les pertes qu'elle fait se transfèrent in fine dans la dette publique française, qui n'en a pas besoin aujourd'hui. Donc, c'est une mauvaise solution. D'autant qu'il y a une autre solution qui est demandée à la Banque Centrale Européenne, la BCE, de jouer le rôle de la bad bank, la banque de défaisance. Donc, elle rachète les actifs bruns, les actifs fossiles de nos banques, 530 milliards. Elle fait la perte, mais ça n'a aucune importance. Une banque centrale n'a pas besoin d'avoir de fonds propres pour fonctionner. Elle crée de la monnaie, elle se recapitalise elle-même, elle se sauve elle-même, et ça ne coûte rien à personne, contrairement à ce qui est raconté quelquefois. Donc, c'est une vraie solution. Alors, évidemment, ce n'est pas une solution politiquement orthodoxe. Pourquoi ? Parce que si on la met en œuvre, vous et moi, tout le monde, le grand public va comprendre qu'on pourrait aussi demander à la BCE de financer des hôpitaux, des écoles, d'arrêter le carnage des services publics français aujourd'hui et européens au motif qu'on aurait trop de dettes publiques, ce qui n'est pas vrai. Voilà. Et donc là, ce serait l'occasion d'une prise de conscience massive d'une bonne partie d'entre nous du fait que nous sommes victimes collectivement d'une espèce de grande opération d'enfumage, notamment sur la dette publique. Hein. Parce que je le dis, ça fait un petit moment que je le répète, il n'y a pas de crise de la dette publique en France aujourd'hui.
0: Beaucoup de gens le disent, hein. Le pays a créé une couverture sociale quand même assez incroyable dans l'histoire de l'humanité, au sortir de la guerre, alors qu'il n'y avait plus un rond, comme on dit, il n'y avait plus rien dans les caisses, il n'y avait plus rien dans le pays était à plat, et c'est là qu'on a fait de l'innovation sociale, et maintenant on essaie de nous faire croire qu'on ne peut même pas maintenir ça et aller plus loin dans certains cas.
1: La vérité, c'est qu'aucun grand pays ne rembourse sa dette publique. Un État, ce n'est pas un ménage. Un ménage ne peut pas se permettre de ne pas rembourser sa dette. Un État, oui. Et c'est ce que font tous les grands États. En fait, ils roulent leur dette. C'est-à-dire que si vous avez aujourd'hui une échéance de remboursement, admettons, de 100, eh bien, l'État va réemprunter les 100 pour les rembourser. La seule chose qui change, puisque le nominal de la dette n'a pas changé, la seule chose qui change, ce sont les taux d'intérêt. Peut-être que les 100 qu'il doit rembourser aujourd'hui, il les avait empruntés, disons, à 2% il y a 20 ans. Et aujourd'hui, s'il les réemprunte, il doit les emprunter, admettons, à 3,5%. Donc, ce qui a changé, c'est le taux d'intérêt. Et c'est la seule chose qui compte. Donc le ratio dette publique sur PIB n'a strictement aucun sens. La dette publique, c'est un stock qu'on rembourse sur 20-30 ans. Le PIB, c'est un flux de richesse sur un an. Et personne ne rembourse le stock de dette publique avec le flux de richesse créé en un an. Ça, c'est un non-sens. Il peut être à 116 et alors ? Au Japon, il est à 250%. Les Japonais ne sont pas morts, hein. Le seul ratio qui compte, ce n'est pas du tout celui-là, c'est un ratio qui compare des flux avec des flux, donc des carottes avec des carottes. Le flux des taux d'intérêt versés par l'État chaque année sur sa dette, divisé par le flux des recettes publiques de l'État. Parce que c'est bien le dénominateur qui permet de rembourser le numérateur.
0: Et là, c'est intéressant parce que du coup, ça voudrait dire un peu plus d'impôts.
1: Ça voudrait dire un peu plus d'impôts, par exemple pour les plus riches, qu'on fait le débat qu'on a aujourd'hui sur la taxe Zuckerman en France. Mais surtout, les marchés financiers estiment que tant que dans ce ratio-là, qui est le seul ratio qui compte vraiment pour les professionnels, vous êtes en dessous de 15%, vous êtes bien. La France est à 4%, la Belgique est à 3%. Il n'y a pas de crise de la dette publique en France aujourd'hui.
0: On voit actuellement, alors, phénomène de tension géopolitique, retour de Donald Trump, armement de la Chine, montée des extrémismes. Et en Europe, le détricotage actuel du Green Deal qui va un peu dans ce mouvement par la Commission européenne et le Parlement. Il y a pourtant cet enjeu de décarbonation parce que l'objectif était de décarboner l'UE. Il n'y a pas. Où situe l'espoir selon vous? Ou êtes-vous, comme tout le monde, parfaitement déprimé par la situation?
1: Ah non, moi je suis pas du tout déprimé. L'espoir, il est où? L'Institut Rousseau, le fameux laboratoire d'idées dont j'ai parlé, a publié l'an dernier un rapport pour le Parlement européen qui s'appelle Road to Net Zero, donc le chemin vers le zéro net, qui est un scénario de décarbonation nette de l'Union européenne d'ici 2050. Donc on a travaillé quasiment 2 ans là-dessus avec une centaine d'ingénieurs au niveau de toute l'Europe. Et ce qu'on a montré, c'est que premièrement, c'est faisable, la décarbonation nette de l'Union européenne. Donc, contrairement à ce qu'on raconte un certain nombre de Cassandres qui nous disent tous, la transition énergétique, vous pouvez oublier, c'est pas possible, c'est une espèce de fantasme. Pas du tout. C'est techniquement faisable. Rénovation thermique des bâtiments, mobilité verte, c'est-à-dire le train, réhabiliter le réseau ferroviaire extrêmement dense que nous avions en 1945, que nous avons fait la bêtise de détricoter en France en faveur du TGV. Donc, il faut réhabiliter toutes nos charmantes petites gares de province. Agriculture, polyagriculture autour des centres urbains. Donc il faut mettre fin à la PAC, la politique agricole commune, qui est une absurdité totale.
0: En tout cas, telle qu'elle est calculée, avec des primes à l'hectare, avec des primes à l'exportation, aux cultures d'exportation, il faut recréer vraiment de la richesse, de la diversité et du vivrier autour des villes.
1: Absolument, de manière que chaque ville soit aussi autonome que possible dans son approvisionnement alimentaire, avec des circuits courts, le train qui apporte la nourriture produite par les paysans locaux dans les centres commerciaux de centre-ville à proximité des gares. C'est ça l'avenir. Hein.
0: C'est créer de la robustesse dans une période où nous allons avoir des tensions climatiques, géopolitiques et tout ce qui en découle.
1: Et où même la sécurité alimentaire en Europe n'est pas garantie à hauteur de quelques décennies. Je suis absolument d'accord. Et donc, premièrement, le rapport de l'Institut Rousseau montre que c'est faisable. Deuxièmement, il montre que ça ne coûte pas si cher. Combien ça coûte? Nos calculs suggèrent que ça coûterait, ou ça va coûter, 2,3% du PIB de l'Union européenne tous les ans, en moyenne, d'aujourd'hui à 2050. Alors évidemment, c'est pas gratuit, c'est vrai, mais ça coûte beaucoup moins cher que le plan Rearm Europe, donc de réarmement de l'Europe de Ursula von der Leyen, qui lui est à 5% du PIB. Et comme je l'ai dit tout à l'heure, comme nous n'avons pas de véritable crise de la dette publique, ni en France, ni en Belgique, ni en Italie, bon, au passage, le ratio dont je parlais tout à l'heure pour l'Italie, c'est 8%. Donc même l'Italie est très loin des 15%. Il y a un pays qui est au-delà des 15%, ce sont les États-Unis. Donc s'il y a un pays occidental aujourd'hui qui a un problème de dette publique, c'est l'Amérique, c'est pas nous. Bon, je referme cette parenthèse. En fait, on pourrait très bien et se réarmer, mais se réarmer intelligemment, je vais dire comment, et financer un plan de transition énergétique qui créerait énormément d'emplois, parce que la grande très très bonne nouvelle, c'est que la rénovation thermique des bâtiments, ça crée énormément d'emplois que vous ne pouvez pas délocaliser, parce que ce sont nos bâtiments qu'il faut rénover, hein. C'est pas des trains chinois. Juste sur le réarmement, parce que vous allez me poser la question, acheter des armes américaines, c'est une ânerie. Ces armes ne sont pas fiables, une bonne partie de ces armes reste sous le contrôle américain, même une fois qu'ils nous les ont vendues. Et donc si un jour nous voulons les utiliser d'une manière qui déplaît à Donald Trump, il va les neutraliser, les désamorcer. Notre souveraineté militaire n'est pas garantie par l'achat d'armes américaines. Donc il faut absolument que nous repensions 3 domaines pour l'armée européenne. D'abord, l'interopérabilité entre les armées européennes. Donc ça va vous paraître étonnant que je vous en parle, mais je pense que c'est une question de réalisme. C'est vrai qu'il y a quand même une menace sur le flanc est de l'Europe, avec ce que fait Poutine aujourd'hui en Ukraine. Il y a, à mon avis, une menace sur le flanc ouest. Le plan, je pense, la stratégie politique des États-Unis aujourd'hui, c'est de vassaliser complètement l'Europe pour nous vider de notre tissu industriel et obliger les industriels européens à se délocaliser aux États-Unis, nous obliger à payer la dette publique américaine ad libitum pour l'éternité. Donc ça, je veux dire, si on accepte ça, on devient juste les esclaves de Washington.
0: Bon. Et nous laisser ensuite à la Chine et à la Russie une fois que tout est vidé.
1: Voilà, une fois que nous, on sera complètement ruinés, là, la Russie et la Chine pourront nous manger tranquillement. Donc c'est une très très mauvaise idée. Donc, premièrement, interopérabilité des armées européennes, et ça coûte pas très cher, c'est un problème de gouvernance. Hein. Deuxièmement, les drones. C'est ça, aujourd'hui, ceux qui savent produire des drones, c'est les Ukrainiens, qui ont appris dans la souffrance le sang et les larmes. Bon, il faut que nous, on apprenne à le faire à froid et pas à chaud. L'espérance de vie d'un char aujourd'hui sur le champ ukrainien, c'est 8 minutes. Hein. Vous envoyez un tank, le temps que les drones russes les identifient et aillent mettre du plastique sur la tête du tank pour le faire sauter, ça prend 8 minutes. Donc c'est pas du tout du côté des solutions conventionnelles qu'il faut aller chercher le salut. Bon, donc des drones. Et puis troisièmement, alors ça par contre ça coûte de l'argent, des satellites espions. Parce que notre service de renseignement dépend énormément de la CIA. Et aujourd'hui, voilà, nous faisons tous l'expérience que la CIA n'est plus fiable, hein, pas du tout. Donc là, il y a un investissement massif à faire, il y a de la recherche et développement. Si on veut réarmer l'Europe, c'est de ce côté-là qu'il faut avancer. Ça coûte beaucoup moins cher que les 800 milliards dont a parlé Ursula von der Leyen, donc ça c'est la bonne nouvelle. Et nous sommes, Européens, capables de déployer 300 000 hommes, très rapidement. L'armée russe, c'est 150 000 hommes. Nous sommes beaucoup plus puissants que la Russie, nous les Européens, même sans l'aide des États-Unis. Il faut simplement qu'on en prenne conscience et qu'on se donne les moyens d'assumer cette puissance militaire-là, sans nous ruiner au motif qu'on aurait peur du grand ogre russe. Hein. Donc il n'y a aucune raison de détruire nos hôpitaux et nos écoles. On a besoin d'hôpitaux et d'écoles pour nos enfants, pour notre santé. Et on a les moyens financiers de les financer, contrairement à ce qui est raconté partout aujourd'hui.
0: On n'a pas pu parler des communs qui comme beaucoup d'intellectuels de gauche, hein, on peut vous classer de ce côté-là de l'échiquier. Vous tenez beaucoup à cette valeur. On ne va pas en parler parce qu'on arrive et j'ai pas envie d'enlever une seule parole de ce que vous avez dit. Mais je vous conseille aux gens d'aller voir votre pensée. Il y a des vidéos dans lesquelles vous parlez des communs et de ce besoin. On en a un peu parlé, hein, de mettre des choses en commun, de pas être dans pas dans le communisme, pas dans la propriété privée à outrance, mais définir des choses quand même qui sont essentiel à notre survie, à notre humanité. Merci beaucoup Gaël Giraud. Un mot de la fin quand même.
1: Nous n'avons plus le temps et les moyens d'être désespérés. Donc la seule solution, c'est l'espérance, contre toute espérance, qu'on va trouver des solutions.
0: Armons-nous de bonne volonté et de courage.
1: Absolument.
0: Au revoir.
1: Au revoir.
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0: Bonjour et bienvenue dans l'actu des oubliés. Ce mois-ci, nous partons au sud de la Colombie, dans la région du Putumayo, près de Mocoa, dans la localité de Pueblo Viejo, une carpa de la resistencia, tente de la résistance, s'est installée pour tenter de chasser la Libero Cobre, entreprise minière qui vise à s'implanter dans les montagnes. Nous y avons rencontré Sirley, Carmen et José.
1: Putumayo, Cali, Colombia. Pensaron que estaba muerto porque no me saca de otro tema hablando la verdad en contra del sistema.
2: Bueno, hace más o menos unos 6 años viene a Mocoa Putumayo.
0: Ici à Mocoa, une entreprise minière est arrivée il y a environ 6 ans pour explorer et exploiter du cuivre et d'autres minéraux.
2: Para luego hacer explotación.
0: Face à cette menace de mines sur les montagnes où naissent les fleuves de l'Amazonie colombienne, nous avons décidé en tant que leaders sociaux de prendre soin du territoire et de générer une vague de résistance. La tente de la résistance naît comme une volonté de demander des comptes à l'entreprise pour des manquements aux droits lors des explorations. Mais on s'est rendu compte qu'avec ce genre de multinationales, il n'y a aucune garantie. Alors, à 11 avril, la communauté s'est soulevée pour réclamer clairement et offensivement le départ de l'entreprise de ce territoire. La Carpa de la Resistencia lance alors un appel à toutes les structures sociales et les organisations militantes de la ville afin de former un front commun contre la multinationale. Sirley, leader social, Carmen, géologue et José, membre du peuple Ingay dont la communauté est située en bordure des concessions octroyées à l'entreprise, répondent à l'appel.
2: Yo soy leader social de Mocoa Putumayo.
0: Je fais partie de l'organisation municipale citoyenne et je suis ici car la communauté de Pueblo Viejo a lancé un appel aux organisations sociales de toute la municipalité.
2: Hicieron un llamado a las organizaciones sociales y ambientales de todo el municipio.
0: Donc ici, nous sommes une coordination d'organisations sociales, écologistes, de femmes, de jeunes, d'indigènes, de Mocoa, mais aussi de toute la région du Putumayo.
3: La Carpa de la Resistencia est une initiative nettement communautaire.
0: La tente de la résistance est une initiative communautaire. Elle réunit toutes les personnes qui se sont manifestées en défense de la montagne ces dernières années et celles qui luttent spécifiquement contre la mine dans le village de Pueblo Viejo. Et tout cela fut allé en grandissant. Beaucoup de celles et ceux qui n'osaient pas s'opposer à la mine ont vu l'opportunité de rejoindre un espace suffisamment fort pour rompre la peur que l'entreprise instiguait.
3: Para poder manifestarse, ¿no? Romper un poco ese miedo.
4: La misma carpa de resistencia hizo un llamado público a resistir.
0: La tente de la résistance a appelé à résister avec des formes artistiques, de la sensibilisation et de la pédagogie. Moi, je fais partie du peuple Ingay et je suis venu rejoindre cet espace de défense des montagnes, de l'eau et de la vie.
4: Montañas del agua y la vida.
0: En tant que peuple indigène, nous n'essayons

0: Il s'agit pour nous de faire comprendre, à travers la pédagogie, que ce problème nous affecte tous.
1: Dentro de esa pedagogía, pues llegamos a entender que esta lucha es colectiva, porque el problema nos afecta a todos.

0: Conocemos que vivimos en un ecosistema muy...
1: Le Piémont amazonien est un écosystème privilégié et stratégique. Nous nous trouvons sur les Andes inférieures, en face de l'Amazonie, et notre écosystème abrite une biodiversité énorme. Et je ne parle pas de l'eau.
0: Nuestro ecosistema tiene una riqueza en biodiversidad increíble, y en agua ni se diga.
1: Y implanter une mine, ce serait un désastre. Depuis ces montagnes s'échappe ce qu'on appelle les fleuves volants. Cette eau qui s'évapore vient alimenter en pluie tout le reste du pays. Une pollution ici viendrait affecter non seulement la zone de Mocoa et l'Amazonie, mais l'ensemble du pays.
0: Varios de los ecosistemas y a personas en general del resto del país.
1: Depuis 50 ans, les montagnes alentours sont sondées pour la richesse de leur sous-sol. Cette fois, c'est donc une multinationale canadienne, Copper Giant Resources, qui s'intéresse à la région, enregistrée en Colombie sous le nom de sa filiale Libero Cobre. Sur son site internet, elle dit se consacrer au déblocage des valeurs situées dans le Putumayo et témoigne de son éthique. Elle dit notamment prioriser les relations fortes avec les communautés et vise à créer des richesses à long terme pour ses partenaires sur place à travers une exploitation responsable. Ayant obtenu 4 concessions dans les montagnes qui surplombent directement la ville de Mocoa, elle se prépare après 6 ans d'exploration à passer à la phase d'exploitation.
0: Hay muchas consecuencias. Para mí la más grave es de índole social.
1: Il y a beaucoup de conséquences. Pour moi, la plus grave est le désastre social. La présence de l'entreprise a fracturé le tissu social. Il y a des disputes au sein même des familles de la communauté. Certains ont la possibilité d'aller travailler pour l'entreprise, quand d'autres se battent pour que celle-ci s'en aille. Il y a donc des divisions entre communautés voisines, puisque dans la communauté où l'entreprise a le plus recruté, la majeure partie des gens sont pro-mines, alors qu'ici, les gens sont contre l'exploitation. Ça a aussi créé des conflits au sein même des organisations sociales et citoyennes. Et je crois que cette division est vraiment l'une des pires conséquences. Au sein de notre peuple indigène, nous sommes également en conflit à cause de cette multinationale. Ce n'est un secret pour personne que c'est le modus operandi de ce genre d'entreprise extractiviste. Au nom du développement, de la transition énergétique, elles offrent beaucoup d'argent, promettent des bénéfices et instrumentalisent les nécessités de nos peuples et de nos communautés.
2: En nom de la transition énergétique, pour lograr sus objetivos, pues llegan a ofrecer...
1: Il y a beaucoup de besoins dans nos communautés, mais nous avons la capacité d'y répondre par nous-mêmes, avec le temps. Eux viennent avec des sommes d'argent qui permettraient d'aller plus vite et font du chantage au développement pour se mettre dans la poche nos communautés. Et ça, ça détruit le tissu social.
2: Entonces desde ahí empiezan a romper nuestro tejido social.

0: Pour les peuples indigènes, l'exploration et a fortiori l'exploitation a également des conséquences terribles liées à la cosmogonie et à l'attention portée à la terre et aux roches qui jalonnent les montagnes et leurs sous-sols. D'abord, ils viennent en disant qu'ils font des études, de l'exploration. Mais du point de vue de notre cosmovision, il y a déjà une extraction. Ce que vous appelez pierre ou roche, nous appelons ça les Romis. Pour nous, ce sont nos mémoires ancestrales, qui sont présentes ici depuis avant notre existence. Et ces mémoires, ils les ont emportées pour les étudier. C'est pour ça que l'exploration, c'est déjà de l'extraction. De l'extraction des pierres, mais aussi de l'extraction d'informations. Nous, on ne veut pas que ces informations s'en aillent. Si nous avions voulu étudier ces pierres avec la science occidentale en les sortant du sol, nous l'aurions fait nous-mêmes. Nous ne voyons pas la nécessité de faire ça. Nous les étudions depuis notre cosmovision, depuis notre spiritualité.
1: La ciencia occidental, pues ya lo hubiésemos hecho. Nosotros no vemos esa necesidad.
0: Et ces Rumis, ces ancêtres gardiens de la mémoire, ils doivent rester ici tranquilles parce qu'à un moment, il se peut que nous ayons besoin de leur demander quelque chose. Lorsque nous serons en recherche d'une médecine,

0: pour faire des offrandes ou une consultation spirituelle, mais jamais nous ne les emportons, contrairement à eux.
1: Nosotros nunca nos llevamos estos rumis, estas piedras, pero ellos sí lo están haciendo. Además, también, pues,
0: les peuples indigènes, nous avons une forme de vie particulière en lien avec ce territoire, et eux, ils violent cette forme d'existence.
1: Como ellos llevándose estos elementos, pues violan, ¿no?, nuestra forma de existir.
0: D'autant plus que la prédation de la compagnie minière sur les terres indigènes du Putumayo s'inscrit dans l'héritage colonial de pillage des ressources et d'agression permanente des peuples qui prennent soin du territoire. Cette résistance contre la multinationale est aussi une lutte contre tous ceux qui veulent nous priver de ce qui nous revient, tous ceux qui veulent piller le Putumayo comme il a été pillé par le passé. Ici, ça a d'abord commencé avec la chasse massive pour la fourrure animale, puis avec le caoutchouc. Dans cette région, l'exploitation du caoutchouc a provoqué la quasi-extinction de plusieurs peuples indigènes. Plus récemment, l'or et la culture de la coca pour fabriquer la cocaïne, le pétrole, tous ces pillages ne nous ont jamais apporté de développement. Au contraire, la situation s'empire parce que notre tissu social est chaque fois plus abîmé.

0: Les forages d'exploration ont enfin des conséquences sur la stabilité des montagnes. D'expérience, on dénonce que les glissements de terrain sont en augmentation depuis l'arrivée de Libero Cobre en 2021, impression qui se vérifie à l'étude des images satellites de la zone. La crainte est d'autant plus importante qu'il y a à Mocoa un tragique précédent. On ne peut pas implanter une mine ici. C'est un espace très fragile. Il faut savoir que Mocoa a souffert en 2017 d'une avalanche et d'un torrent de boue qui a dévasté plusieurs quartiers et durant lequel 300 personnes sont mortes. Et ce sont les chiffres officiels, mais il y a eu beaucoup de disparus qui ne sont jamais rentrés à la maison et que les familles cherchent toujours. C'est aussi ce souvenir qui a décidé beaucoup de monde à s'unir à cette résistance. Oui, notre écosystème est fragile. Ce sont des montagnes jeunes qui continuent de se former, donc elles sont instables. Et elles contiennent énormément d'eau, que ce soit en surface ou dans le sous-sol. Le risque de provoquer une nouvelle avalanche est très grand.
1: Porque el riesgo que corre la población en general de deslaves, de inundación, es muy grande.
2: 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Escucha, ya basta, concesión minera, contaminas todo, matas nuestros peces y ensucias con lodo. Vender de alimento que es nuestro río, trayendo pobreza.
3: La carpa de resistencia tiene sus comités, ¿no?
0: La tente de la résistance a beaucoup de comités et chacun a son agenda. Il y a le comité pédagogique pour sensibiliser les gens, il y a le comité artistique où on fait beaucoup de muralisme, d'ateliers, il y a un comité pour le cinéma qui propose des projections, débats régulièrement. Et puis nous avons lancé plusieurs mobilisations. La dernière fut le 1er mai, durant lequel se sont unifiées de nombreuses organisations. Depuis le centre de Mocoa, qui est assez loin, la marche est venue jusqu'ici à Pueblo Viejo pour s'unir à la lutte de la tente de la résistance et manifester le refus que cette entreprise implante une mine. Ça a été un rendez-vous régional, donc il y avait même des gens de Guzmán, de Sibundoy, de l'Alto Putumayo. À partir de la mi-mars, un blocage est installé à Pueblo Viejo pour empêcher les agents de la multinationale d'accéder à la montagne et imposer l'arrêt des explorations. Chaque jour, des habitants et habitantes de la localité, mais aussi de Mocoa et des villages alentours, viennent tenir les piquets pour interdire aux véhicules de la multinationale de franchir le barrage. En parallèle, des activités se tiennent quasi quotidiennement, en particulier des réunions d'information, mais aussi des activités artistiques.
1: Que no creemos que esté la empresa y porque la autoridad ambiental tiene una sanción para la empresa.
0: L'autorité environnementale de Colombie a suspendu les activités de l'entreprise. Elle n'est pas censée travailler. Nous avons donc décidé de faire appliquer cette mesure de suspension et nous avons installé un blocage sur la route qui part vers la montagne. Le blocage n'était que pour l'entreprise, tout le monde pouvait passer, sauf elle. Ça a duré 45 jours, puis le gouvernement s'est intéressé à nous et a répondu à notre appel. Il y a eu des réunions de concertation et l'État a accepté de réévaluer la situation juridiquement et techniquement. Donc là, des études sont réalisées pour faire annuler les contrats passés avec la multinationale. Et on a rendez-vous le 30 mai pour lancer les procédures. Nous avons donc décidé de lever le blocage et nous avons transformé la tente de la résistance en tente itinérante. Désormais, nous allons dans différentes localités du Putumayo pour parler de notre résistance, dans les maisons communales, dans les écoles, dans les parcs publics, là où nous sommes invités, avec l'idée de faire de la sensibilisation pour générer plus de conscience et réunir davantage de cœurs autour de la défense du territoire.
1: Para sumar más corazones a esta lucha y generar mayor conciencia.
4: Este paso a ser una carpa itinerante.
0: Cette idée de faire une tente itinérante est l'occasion d'amplifier la lutte, car celle-ci ne concerne pas seulement Monclar et Pueblo Viejo, mais tout le Putumayo. Pas seulement pour les raisons écologiques déjà évoquées, mais aussi parce que, quand une entreprise minière s'installe quelque part, elle s'étend, et il y a fort à parier qu'elle demandera de nouvelles concessions dans d'autres municipalités d'ici un certain temps. La tente itinérante cherche donc à sensibiliser et à faire élever des voix dans les zones menacées.
4: En las otras áreas y de lo cual pues ya se tiene, digámoslo así, como una respuesta, ¿no? El hecho de que las 13 comunidades indígenas de todo el departamento.
0: C'est aussi une réponse au manifeste des 13 communautés indigènes du Putumayo qui appelait à former des groupes de préservation de la montagne. En perspective, l'idéal serait que cet ensemble d'initiatives qui naissent des milieux paysans et indigènes, des riverains et des riveraines affectés par la mine, s'unissent et forment une grande coordination nationale.
4: Que se haga una unión de un gran grupo antiminero nacional, por supuesto que sí.
0: Parce que nous avons l'exemple de Jerico dans la région d'Antioquia, où il persécute les paysans en justice pour le seul fait de défendre leurs droits, et le gouvernement ne réagit pas. C'est très étrange que ce gouvernement supposément du peuple ne réagisse pas, y compris lorsque cela concerne l'Amazonie, qui supposément est le pilier de la préservation dans ce pays. Et quand le gouvernement élu n'appuie pas la communauté pour la préservation du vivant, c'est à nous, habitants et paysans, de nous prononcer.
4: Tenemos que pronunciarnos, los habitantes, los ciudadanos, los campesinos.

0: Dans ma communauté, nous avons en parallèle une consultation préalable. C'est un droit fondamental en Colombie de pouvoir être consulté avant tout projet qui va affecter notre territoire. Le problème, c'est que presque toujours, les institutions et les multinationales prennent ces consultations comme quelque chose d'acquis et font tout pour que les communautés ne puissent pas refuser le projet. En ce sens, ils viennent instrumentaliser ce droit fondamental et aujourd'hui, ça cause pas mal de dégâts dans la communauté. La consultation, elle doit être préalable, libre et informée. Et ce n'est pas ce que nous voyons. Préalable, jamais ils ne nous ont conseillé en amont. Ils l'ont fait quand l'entreprise était déjà au travail. Libre, en aucun cas parce qu'ils utilisent la corruption envers nos leaders. Et informé, eh bien, plusieurs d'entre nous ont réclamé des documents sur les études d'impact environnemental qu'ils sont censés avoir pour mener ce projet. Et jamais ils ne nous ont transmis ces documents.
1: Nous sommes en lutte de pouvoir suspenderla ou pouvoir corrigirla.
0: Nous avons donc l'espérance de pouvoir suspendre ou dénoncer cette fausse consultation. Le problème, c'est que nos institutions ont elles aussi des intérêts dans ce projet. Il s'agit d'un marché entre la multinationale et une partie de l'État. Donc nous sommes en train de lutter, à la fois contre l'entreprise et contre notre gouvernement.
1: Básicamente, pues nosotros estamos resistiendo contra la empresa y contra nuestro gobierno también.
0: L'entreprise prétend avoir le soutien de la population et tourne des vidéos pour promouvoir le projet, par exemple en mettant en scène la visite d'étudiants en ingénierie. Or, déjà en 2022, l'Organisation régionale des peuples indigènes du Putumayo refusait le projet et dénonçait l'utilisation frauduleuse d'images de peuples ancestraux dans la communication publicitaire de l'entreprise. Plus globalement, Libero Cobre utilise tous les leviers médiatiques pour faire passer les opposants et opposantes pour une minorité haineuse et violente. Il y a beaucoup de violence autour de ce projet. De la violence physique, non. Mais il y a de fausses informations, de la violence verbale, de la diffamation contre les leaders sociaux, de la stigmatisation et de la criminalisation de la protestation.
2: De la protesta, como queriendo hacer ver que no sabemos por qué es que luchamos, que nuestra lucha es tonta.
0: Ils disent que nous ne savons pas pourquoi nous luttons, que nous sommes très peu, que la majorité vient de l'extérieur pour faire des dégâts dans la communauté. Ils nous accusent de violer les droits humains, de bloquer tout le monde, qu'on empêche les enfants d'aller à l'école, qu'on enferme la communauté d'à côté. Et évidemment, les grands médias reprennent ces fausses informations et notre réputation en souffre au niveau national. Voilà ce qu'ils font pour nous dénigrer.
2: Ese malestar a la comunidad. Entonces hay muchas formas en que ellos usan para señalar y hostigar y molestar.
3: En algunos talleres que estuvimos en Montclar.
0: Dans certains ateliers que nous avons faits à Montclar, un autre village concerné par la mine, les gens ont demandé « Mais on ne comprend pas pourquoi les services qui font des études contre la mine veulent nous priver de nos terres agricoles. Mais qui vous a dit ça ?» On leur a demandé. Les gens de Libero Cobre.
3: Ya después de dos años, a finales del año anterior que hicimos otros talleres, ya nos manifestaron.
0: Et peu à peu, au fur et à mesure des ateliers, les gens de Montclar ont commencé à se confier. Ils nous ont raconté qu'ils étaient menacés. Certaines personnes prennent la parole en faveur de l'installation de la mine, mais ce sont des personnes qui sont menacées.
3: Ils le están haciendo por miedo. Así lo manifestaron algunos el año anterior.
0: C'est comme ça que la multinationale gère les choses, par la peur. Les gens témoignent comme ça au détour d'une porte, en chuchotant. Ici nous sommes menacés, ici nous sommes menacés. Les mêmes personnes à voix haute soutiennent l'entreprise.
3: Intentaban estar en favor de la empresa que me hicieron a mí pues en particular que digamos que fue como la que más.
0: Personnellement, la pression que j'ai subie est allée jusqu'à me faire quitter la région. Pour la raison principale qu'ils ont menacé certains de mes amis et de mes collègues de travail en leur faisant craindre un licenciement par exemple s'ils continuaient à me fréquenter. Et dans ce sens, il serait très important que les personnes qui habitent au cœur des quatre concessions minières reçoivent la visite de responsables des droits humains internationaux. Parce qu'ici, nous manquons cruellement de soutien en droits humains. Ici, en Colombie, ça n'existe pas.
3: Se necesita mucho apoyo de derechos humanos. La gente está amenazada. Aquí en Colombia, no. Aquí en Colombia no van a encontrar ese apoyo que los proteja.
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0: Malgré cela, la communauté de Pueblo Viejo est désormais unie pour la protection de ses montagnes. Dans le village, chaque maison arbore pancartes et slogans en faveur de l'eau, de la vie et des montagnes. La ville de Mocoa elle-même est peinte un peu partout de fresques appelant au respect de la Pachamama et à la résistance contre ceux qui veulent lui nuire. C'est l'autre intérêt de la Carpa de la Resistencia, renforcer le lien social que la multinationale est venue abîmer.
1: La Carpa de Resistencia se convierte en un espacio.
0: Cet espace de résistance est fondamental pour retisser le lien social. Sa forme même d'organisation permet ceci, par l'horizontalité, grâce au comité pédagogique qui est très inventif pour créer des outils et des formes de communication pertinentes. Aujourd'hui, par exemple, nous avons un ciné-débat où tout le monde est invité. Les gens viennent de Pueblo Viejo, mais aussi de Mocoa, et cela donne l'occasion d'une discussion. C'est un moment de partage. On sert à manger, un jus de panela, les gens viennent et apportent des oranges, des clémentines. C'est un moment social. Cette tente de la résistance est très belle parce qu'elle se construit aussi avec l'apport de tout le monde. Oui, la communauté s'est réunie. Aujourd'hui, tout le monde comprend la nécessité, les conséquences et la non-viabilité d'un tel projet sur ce territoire. Ça a été très beau de voir comment la communauté s'est renforcée et maintenant il n'y aura plus de marche en arrière. C'est le gain numéro un des réussites de la tente de la résistance, qu'elle ait pu réunir les communautés d'ici, et aussi que beaucoup de gens soient venus de loin pour nous soutenir, parmi les organisations, les peuples indigènes, les féministes et la jeunesse.

0: Se hace lo que se puede.
1: Que con esa medida cautelar que se ponga podamos exigir que la minera frene.
2: Avec cette mesure suspensive, nous pouvons espérer que l'entreprise freine son processus et poursuive en parallèle les recours juridiques et techniques, et que cela se traduise en un arrêt complet du projet. Nous sommes là-dedans, et pas à pas, nous espérons que le 30 mai sera un bond en avant, parce qu'il y a beaucoup de lois qui existent pour protéger ces espaces. Toute l'Amazonie est sujette à des droits. Nous sommes donc en étude pour voir comment faire appliquer ces normes sur ce cas particulier. Il y a des experts pour affirmer que la montagne ne doit pas être touchée, que les eaux souterraines ne doivent pas être impactées. Donc nous devons parvenir à faire appliquer ces normes. Et ça, c'est de la stratégie juridique. L'entreprise est propriétaire des terrains, mais pas du sous-sol. Le gouvernement l'a autorisé à explorer, mais il peut lui retirer cette autorisation sur le principe que dans le sous-sol se trouvent d'autres ressources qu'il faut protéger.
1: También le puedo decir, ya no, porque en el subsuelo hay otras riquezas que necesitamos proteger.
2: Les espoirs soulevés par l'annonce du gouvernement retombent. Une zone protégée sera en effet créée dans les montagnes, mais les institutions ont bien veillé à ce que celle-ci n'empiète pas sur les concessions minières, en ignorant les études qui démontrent qu'il faut protéger précisément ces terres-ci.
3: Sacaron una resolución, presentaron con bombos y platillos las comunidades.
2: Ils ont sorti une résolution en grande pompe, et elle était très attendue par les communautés. Mais à la lecture, nous nous sommes rendus compte qu'ils essayent de nous la faire à l'envers. Il y a beaucoup d'éléments sur la biodiversité, le réseau aquifère de la zone, sur les zones de danger élevées de glissement de terrain, etc. Et considérant tout cela, la décision est prise de créer un espace de préservation dans les montagnes. Or, le polygone créé à cet effet exclut précisément les concessions minières en exploration et qui sont l'objet de tant de discordes.
3: L'objet de tanta discordia en este momento en el municipio. Llama muchísimo la atención que en esta exclusión.
2: Ce qui est étrange, c'est que du coup, ça exclut aussi les espaces où sont observés les jaguars, les loutres, les ours, des zones d'importance maximale pour l'eau, et des zones où le risque d'avalanche est très élevé. Donc, ils ont défini des zones à protéger absolument, et au final, ils décident de ne pas les protéger.
3: Entonces, ¿qué sentido tiene saber que esa área se debe proteger?
2: En plus de cela, ils ne vont pas appliquer la sentence du Conseil d'État de 2022, qui ordonnait au ministère de l'Environnement d'identifier les zones qui devaient être exclues de l'exploitation minière et d'appliquer cette exclusion. En somme, ils ne suspendent pas l'exploration. Ils donnent à l'entreprise le temps de faire l'étude d'impact environnemental et en fonction de celle-ci, ils autoriseront ou pas l'exploitation. La réponse n'est donc ni claire ni satisfaisante.
3: Entonces, no está suspendiendo nada. Simplemente les están dando tiempo para hacer el estudio de impacto ambiental y según ese estudio de impacto ambiental, ver si se puede o no hacer la minería.
4: Esta es una lucha que toma su tiempo.
2: Nous comprenons aussi que cette résistance ne s'attaque pas à n'importe quelle entreprise. C'est une multinationale puissante qui a beaucoup de ressources et qui peut corrompre beaucoup de monde et jusqu'aux institutions nationales. C'est une lutte qui prend son temps.
4: Muchos recursos y que a través de esto pues puede cooptar desde muchos espacios hasta instituciones al nivel nacional.
2: Nous sommes conscients de ça et nous sommes prêts à cette lutte pacifique pour leur faire entendre que cette entreprise doit s'en aller.
4: Hacerle entender a las diferentes instituciones y a los encargados que esta empresa tiene que salir de este territorio.
3: La carpa de la resistencia es una gran oportunidad.
2: La tente de la résistance est une opportunité énorme. C'est un ensemble de voix qui forment une seule voix, et cette voix cherche à être écoutée. Il faut saluer très fort les femmes, leaders sociales et indigènes, mères de famille, toutes celles qui vivent dans la zone des concessions minières. Elles ont arrêté de travailler et sacrifié du temps avec leurs enfants pour lutter.
3: Por luchar, por pelear. Este es pues como un mensaje.
2: Je souhaite que ceci soit un message de grande admiration et de respect pour la ténacité et la résistance de cette communauté. À celles et ceux qui écoutent, je fais un appel à soutien à cette résistance qui se bat pour les montagnes. Soutenez-les, d'une manière ou d'une autre. Envoyez de l'argent, prévenez celles et ceux qui pourraient aider d'un point de vue technique, scientifique, universitaire. Parlez-en aux professionnels de la forêt et des montagnes, aux géologues, aux sociologues, ingénieurs, biologistes, pour que nous recevions ce soutien dont nous avons tant besoin. Car il y a un esprit de résistance ici, mais il y a aussi un esprit de préservation. De préservation du vivant, mais aussi de l'humain. Car nous savons que prendre soin de la montagne, c'est préserver les gens qui vivent en bas de celle-ci.
3: Conservar esas montañas también se conserva a sí mismos, a las personas que viven en la parte de abajo de la montaña.

C'était notre 12e épisode. Merci de nous avoir écoutés. Pour vous intéresser davantage à la lutte de Pueblo Viejo, vous pouvez aller consulter le groupe Facebook de la Tente de la Résistance qui se nomme La Minga Kiwe. Pour une proposition de soutien, vous pouvez contacter directement l'Actu des Oubliés et nous vous mettrons en relation avec la Tente de la Résistance. Un grand merci à Carmen, José et Sirley pour leur participation. En musique, vous avez pu entendre Playa Rap de Apiacere, Hip Hop en contra de la minería ilegal del Centinela Amazonico et Colombia Resiste de The Taipan. On vous souhaite de belles résistances et à bientôt pour un nouvel épisode.

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0: Allez,
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1: 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Une blonde comaque.
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1: T'as connu?

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1: Ici, avec tout ça à regarder?
0: Ferme tes yeux, s'il te plaît.
1: Oh, Charles, est-ce que c'est beau? Mais tu n'aurais pas dû.
0: Pourquoi pas?
1: Bah, je sais pas, j'imagine que c'est ce qu'une femme doit dire dans un pareil moment.

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0: J'ai fait un rêve. C'était un concert dans un gymnase. Dans une salle où, qui est d'habitude prédestinée à des matchs de basket. Sauf que là, c'est un groupe que j'adore, que j'adorais, que j'adore toujours, les Beastie Boys. Et moi, je suis en retrait. Je suis un peu dans les vestiaires et j'observe de loin. Et c'est un peu surnaturel parce que j'ai l'impression d'y être, mais d'être un peu extérieur à tout ça. Et en fait, je comprends qu'en fait, je fais partie de l'organisation. Je suis même l'organisateur de ce concert des Beastie Boys dans ce gymnase. Et ils sont là, ils jouent et tout le monde a l'air de s'éclater dans les gradins et tout ça. Et moi, je suis en transe, quoi. Je prends un pied monumental. Et le concert se termine et le groupe sort de scène et on se dirige ensemble dans les vestiaires. Et on se retrouve dans les vestiaires en petit comité comme ça. Puis d'un seul coup, on se met à parler ensemble comme si on était potes, quoi. C'est hyper simple, c'est hyper facile. Et c'est trop agréable. Et j'ai vraiment l'impression d'un moment de complicité, comme il y en a rarement, tu sais, avec des amis qu'on connaît depuis toujours, quoi. Et on se sert des verres de caramel mou, chaud. Et c'est hyper cool, quoi. Et je me suis réveillé avec une impression de réalité. T'as envie que ça continue pour toujours, quoi. T'as envie d'y retourner.
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0: une guitare qui n'est pas tout à fait difficile, moi je saurais en jouer.
1: La la la la la la.
2: Allons-y.

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1: Very well, then. In that case, I will tell the authorities. They must hear it.
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qui m'accompagne ce soir à la technique. Salut Julien. On continue notre périple à travers le pays des montagnes de l'Utah, à travers ce livre « Désert solitaire » d'Edouard Abbé aux éditions Gail Master. Oui, c'est vrai que j'avais... Je ne l'ai pas souvent cité, cet éditeur. On va découvrir la transhumance et des bestiaux dans cette région et par une chaleur terrible. Mais pour commencer, eh bien, on va s'écouter un petit Agnès Obel. J'aime bien Agnès Obel.

Juin dans le désert. Le soleil frappe depuis sa course dans l'espace en rugissant une lumière sainte et sauvage, une fantastique musique pour l'esprit. Là-haut, dans les montagnes, la neige est remontée jusqu'à la limite des arbres. Le vieux Tukunikivats et les autres pics parent leurs flancs d'un vert printanier. Les trembles sortent leurs feuilles. Les routes qui montent vers les prairies et les forêts sont de nouveau ouvertes et tous les éleveurs de Moab qui possèdent un permis de pâturage sur ces terres, ainsi que les autres qui n'en possèdent pas, ils rassemblent leurs troupeaux dans le désert et les mènent vers les forêts nationales où les bêtes resteront jusqu'en septembre, jusqu'au retour de la neige. C'est le printemps là-haut, dans les montagnes, et c'est l'été ici, en bas.

Hier, j'ai aidé Roy Scobie à faire franchir à son troupeau le Courthouse Wash, qui court surtout vers l'ouest du parc et en traverse la partie sud. Nous avons commencé tôt, vers 6 heures, après un petit déjeuner chaud dans la pénombre du matin. Nous étions trois, Roy, son journalier basque Viviano Jacquez et moi-même. Roy est un vieil homme sobre et sec, à peau de cuir, longs membres, cheveux gris, nez rouge et dents jaunes. Il est doux, gentil, bienveillant, mais s'inquiète trop, prend les choses trop au sérieux. Ainsi, il craint de faire une crise cardiaque, de tomber de cheval, de mourir là, étendu sur le sable, sous le soleil, au milieu des mouches, des herbes folles et du bétail indifférent. Ce n'est pas une chose que je suppose. Il me l'a dit lui-même. Que pouvais-je répondre? J'étais moi-même encore jeune ou pensais l'être. J'étais en bonne santé, pas encore tout à fait au début du milieu de mon voyage. Je l'écoutais gravement parler de la mort opinant du chef pour montrer un agrément que je n'éprouvais pas. Ses longs doigts jaunes tremblaient avec sa cigarette. Roy n'est pas mormon et pas vraiment chrétien. Et il ne croit pas honnêtement à la vie après la mort. Pourtant, le type de mort qu'il redoute ne me semble pas si mauvais. Cette mort est à mes yeux une manière décente et propre de s'envoler, sans nul doute préférable à un lent pourrissement sous une tente à oxygène, avec des tubes en caoutchouc fichés dans le nez, la bite, le cul, les transfusions de sang et une alimentation par intraveineuse, des escarres et des urinaux et des aides-soignantes mal lunées, toute la pénible routine à laquelle la plupart des hommes mourants sont de nos jours condamnés. Mais comment aurais-je pu lui dire cela? Qu'est-ce que j'en savais? Pour moi, la mort était à peine plus qu'une abstraction fascinante, la conclusion d'un syllogisme et le dénouement d'une pièce de théâtre. À quoi pensent les vieux hommes qui ne croient pas au paradis? Me demandais-je souvent. Maintenant, nous le savons. Ils pensent à leur tension artérielle, à leur vessie, à leur aorte, à leur intestin grêle, au verglas sur le seuil de leur porte, au soleil qui frappe fort à midi.

Je retrouvais Roy et Viviano en un lieu appelé Willow Sip, près du haut de Courthouse Wash. Et nous commençâmes notre transhumance. Nous n'étions qu'à une dizaine de miles des corrales de Moab, mais nous allions devoir nous occuper de tous les canyons latéraux en chemin. Nous fîmes descendre les chevaux du camion de Roy, leur donnâmes à chacun un peu de grain, les sellâmes et partîmes, le vieil homme au centre. C'était une belle journée, une douce et fraîche et nette et ensoleillée et silencieuse matinée du désert. Avant que la chaleur ne s'installe et que les temps, la sueur, la poussière et la soif ne nous tombent dessus. Un peu plus bas, dans le canyon, nous trouvâmes les premiers petits groupes de vaches et de veaux. Ils nous virent arriver et détalèrent au trot en tous sens au milieu des broussailles, rendant les choses plus compliquées qu'elles n'avaient vraiment besoin de l'être. Dans la fraîcheur du matin, les bêtes se sentaient vivantes et puis, n'ayant vu ni homme ni cheval de tout l'hiver, elles étaient devenues à moitié sauvages. Les jeunes veaux, eux, n'avaient jamais rien vu de semblable à nous et ils étaient, on le comprend, terrifiés. Nous finîmes par réussir à tous les regrouper et à les faire avancer ensemble dans le lit à sécher en les poussant à un rythme régulier mais pas trop rapide. Seule une vache sur deux portait le seau et les marques d'oreilles de Roy. Mais, conformément à la coutume, nous convoyâmes tout ce que nous trouvâmes vers Moab. Les autres ranchers feraient de même et chacun ferait le tri dans les corrales. Toute vache non marquée ou lisse appartenait à celui qui l'avait trouvée. De nombreux éleveurs s'étaient lancés dans les affaires équipés seulement d'un lasso et d'un bon cheval. Ce type de coopération est nécessaire car il n'y a pas beaucoup de clôtures dans ce coin de l'Utah. Poussé par la faim et par la soif, le bétail peut errer très loin et oublier à qui il appartient. Pourquoi cette absence de clôture? Parce que, au pays des canyons, vous avez rarement du sol où planter vos poteaux, seulement de la roche massive.

Holroyd semblait soucieux. Lorsque le soleil explosa au-dessus du rebord du canyon en éclatant comme un hurlement blanc et que son haleine chaude me brûla le cou, je compris ce qui le tracassait. Le troupeau avançait devant nous à une vitesse toujours plus lente à mesure que la chaleur croissait, sans aucun entrain. Lorsque les bêtes s'arrêtaient, nous leur crions et sifflions dessus. Nous fouettions leurs croupes décharnées avec nos rênes. Nous leur donnions des coups de pied dans les côtes. Alors elles avançaient en trottinant sur quelques yards et la boue verte leur coulait le long des pattes. Brute laide, en route vers un été dans les hautes prairies, puis ce sera l'abattoir. Encore trop beau pour ces saletés, pensais-je. Des canyons latéraux apparurent. Viviano en prit un, je pris l'autre, et Roy resta avec le troupeau que nous avions réuni. Mon canyon était étouffé de broussailles, impossible à traverser à cheval. Les figuiers de Barbarie poussaient jusqu'à hauteur du genou en grosses grappes poilues hérissées de piquants. Des chênes nains obstruaient le passage. Les branches d'un genévrier et de pin me fouettaient le visage et faisaient tomber mon chapeau. Je dus attacher mon cheval et continuer à pied. L'air sourd bourdonnait de mouches et les nombreuses sentes entre les buissons étaient bien battues et poussiéreuses, parsemé de bouses de vache. Du bon terrain à bestiaux, sans aucun doute. Je ramassai un bâton et poursuivis mon chemin à travers l'enchevêtrement d'arbustes. Le canyon était court et enfoncé, et tout au bout se trouvaient une vache et son veau. Je les ramenai au canyon principal. Je fus content de remonter à cheval et de retrouver Viviano et Roy.

Viviano était heureux ce matin-là. Il chantait et sifflotait sans cesse. Souriait et me faisait des clins d'œil à chaque fois qu'il croisait mon regard. Et chargeait comme un fou vers les bêtes qui s'égayaient. Et prenant son svelte palomino, galopant à travers les buissons, par-dessus les rocs, sur les berges boueuses et entre les arbres avec ce qui me semblait être un dédain absolu de la vie et de la mort, de la vulnérabilité de la chair. Ce n'était pas pour frimer, car j'avais vu ces démonstrations de trompe-la-mort en d'autres occasions. C'était juste par joie de vivre, pour s'amuser et parce que... pourquoi pas ? Viviano Jacquez, né quelque part dans les Pyrénées. Il ne prit jamais la peine de m'en dire plus. Il avait été importé en Utah avec ses parents pour garder les moutons d'un des électeurs favoris d'un sénateur. Puis il était passé de job en job jusqu'à arriver chez Roy et son mélange de ranch d'élevage et de gîte de randonnée pour touristes. C'est un bon cow-boy, j'imagine. Au moins, il maîtrise les fondamentaux de l'affaire. Il sait ferrer un cheval, prendre une vache au lasso, marquer au fer et castrer un veau, réparer une roue crevée, poser du barbelé, dynamiter un barrage de castors ou creuser un fossé d'irrigation. Constitué environ à 50% de jurons, son anglais est rude mais intelligible, et il sait chanter, jouer de la guitare et lire votre avenir dans les cartes. Résultat de ce que j'appellerais son éducation libérale. Il est petit, sombre et sauvage comme la plupart des bons basques, avec de grands yeux de star marron qui semblent plaire aux dames qu'il poursuit toutes. De 14 à 45 ans, de ses assiduités avec lesquelles, si je dois en croire ses mensonges, il emporte la mise à chaque fois. Quoi d'autre à son sujet ? Ceci, il ne comprend pas le système des heures américains et n'a aucun sens des responsabilités. Il est totalement et irrémédiablement non fiable. Mais... à son crédit. Il est bon marché, il est économique. Il travaille à plein temps, 7 jours sur 7 pour le gîte, le couvert et 100 dollars par mois. C'est une chose que les employeurs apprécient, mais il serait faux de dire que Viviano est exploité. Comment pouvez-vous exploiter quelqu'un qui aime son travail ? S'il le devait, il travaillerait pour rien, ou presque. Ne réclamant qu'un salaire symbolique comme gage de reconnaissance de son statut professionnel. Non. Non qu'il rechigne et grogne jamais lorsqu'il n'est pas en train de chanter ou de siffler ou de susurrer des mensonges à l'oreille d'une femme, il se plaint bruyamment et amèrement de son salaire, de ses horaires impossibles, de la bouffe dégueulasse, des putois qui vivent sous sa grange, des femmes fourbes et traîtresses, des randonneurs stupides. Il menace de démissionner, se saoule et disparaît pour 2 ou 3 jours. Mais il revient toujours, du moins jusqu'à présent. Avec toutes ses qualités, ce pauvre Viviano a un problème qu'il ne parviendra jamais à surmonter. Il me l'avoue souvent au bout de 2 ou 3 bières. Il a été infecté par le poison du racisme. Infecté et victimisé. Avec sa peau sombre et son accent espagnol, on le prend souvent pour un Mexicain. Et il n'aime pas ça, parce qu'il méprise les Mexicains. Il méprise également les Indiens, et même ses propres origines. « Foutu basque » s'invectiva-t-il lui-même un jour. Lorsqu'il est ivre, il lui arrive de révéler sans y prendre garde son désir désabusé de disparaître pour se fondre dans la masse des visages pâles qui possèdent et gouvernent l'Amérique. Il est inutile d'essayer de le rassurer en lui disant qu'il aurait plus à perdre qu'à gagner dans un tel processus d'assimilation. Quelque part, d'une manière que nous connaissons tous,
Sa fierté fut blessée et sa confiance ébranlée. Au cours de nos occasionnelles tournées des bars de Moab, je ne l'ai jamais vu subir la moindre rebuffade. Mais il est peut-être sensible à des signes de rejet trop subtils pour moi. Quoi qu'il en soit, à un moment ou à un autre, peut-être sans même qu'il s'en fût lui-même rendu compte, le mal fut fait. Et il y réagit de manière typique. Il répondit au racisme en cultivant un bien à lui contre ceux qui le jugeaient être encore plus bas que lui dans la hiérarchie sociale américaine. Les Indiens, les Mexicains, les Nègres. Viviano sait où se trouve le fond. Il est trop tard pour faire de Viviano Jacques un homme ouvert.

Le soleil atteignait son zénith. La chaleur se faisait épaisse et pesante sur nos cerveaux. La poussière nous embrumait les yeux et se mêlait à notre sueur. Les dents blanches de Viviano brillaient à travers une sorte de fond de teint pâteux de sueur et de terre lorsqu'il riait de moi ou de la tête de mule que je chevauchais. Les vaches protestaient en beuglant contre leur migration forcée, comme si elles en connaissaient l'ultime étape. Je pensais au deuxième mouvement de la symphonie héroïque de Beethoven, la marche funèbre. Ma gourde était presque vide et j'avais peur de boire l'eau qu'il me restait. Peut-être n'en aurions-nous plus jamais d'autres. J'aurais aimé me poser un instant, ramper jusqu'à ce peuplier là-bas et mourir paisiblement à l'ombre en buvant la poussière. Je jetai un coup d'œil furtif par-dessous le rebord de mon chapeau en direction du vieux Scobby qui pensait qu'il allait faire une crise cardiaque et tomber de son cheval. Il chevauchait sans faiblir vers l'avant, les yeux tristes et pensifs, fixés sur la croupe de ses bêtes, cigarette collée à la lèvre inférieure, donnant nonchalamment des petits coups de rêne d'un côté et de l'autre de la crinière de sa monture, tout aussi soucieuse et pensive que lui. Serait-ce l'heure du déjeuner? C'est ce que je me disais en regardant le soleil. Mais personne ne parlait de déjeuner. Peut-être n'avait-il même pas l'intention de s'arrêter pour manger. Peut-être n'était-il même pas humain. Quelques vaches se regroupèrent à l'ombre d'un surplomb du canyon. Elles refusaient d'en bouger. Leurs veaux se pressaient contre elles en beuglant misérablement. La marche commençait à tirer sur les organismes. « Ayez pitié de nous tous, pensais-je. » Mais Viviano partit au galop et fonça sauvagement vers le bétail comme un homme rendu fou par le soleil en criant et sifflant et fouettant les bêtes avec une corde. « Stupide fils de mes putes » hurla-t-il, « debout sur pattes, debout sur vos pattes !» Roy leva un bras. « C'est bon, Viviano. On s'arrête là. S'agirait pas qu'on tue nos pauvres bêtes comme ça. » « Merci, Roy, songeai-je, en allant à l'ombre la plus proche, où j'attachai mon cheval à une branche et mis pied à terre et m'effondrai. J'avais trop chaud et j'étais trop fatigué pour me soucier à manger ou pour manger ou boire. Viviano et Roy me rejoignirent d'un pas tranquille, s'assirent dans l'ombre et s'allumèrent une cigarette. Au-dessus de nos têtes, les frondaisons vertes des peupliers filtraient la lumière à un niveau tolérable. Quelques fourmis rouges me passèrent sur le ventre. Cela m'était égal. Tengo sent, me disais-je à moi-même. Je finis ma gourde, mais d'apaiser ma soif fit revenir la faim. Qui avait le pique-nique? Je commençais à m'inquiéter en songeant pour la première fois que personne n'avait encore rien dit à ce sujet. Je ne dis rien non plus, mais j'étais inquiet.

0: Je suis inquiet, dit le vieux Roy. Tengo mucho hambre, hambre. Moi aussi, je suis inquiet. Je tournai la tête vers Viviano. Il était déjà endormi. Son Stetson chic à $20 sur les yeux. Un couple de mouches tournoyant au-dessus de sa bouche ouverte. En guise de ruban de chapeau, il portait une chaîne en argent. Dans la bouche, une dent en or. Le satané tombeur de ces dames. « Tu sais ce qui est arrivé à Ernie Fay ?» dit Roy en s'adressant évidemment à moi, bien qu'il eût les yeux fixés sur le feuillage. « Non, » dis-je. « Qu'est-ce qui lui est arrivé ?»« Tu peux pas le connaître. C'est arrivé il y a 3 ans, » dit Roy avant de se taire un instant. « Un jour, il a ramassé des pêches chez lui, dans son jardin, sans forcer, bien peinard, et il a fait une crise cardiaque. Quand sa femme est sortie pour voir ce qu'il faisait, il était étendu, par terre, sur son panier. Il était mort. Un grand costaud, avec ça. 66 ans, la vérité. Ça arrive. Tu as apporté à manger, Roy ? À manger, fit-il sans cesser de fixer le vide, de penser, de s'inquiéter. 66 ans, répéta-t-il. Ça arrive, mais une seule fois. Une fois suffit. Tu as apporté à manger ? À manger, répéta-t-il en tournant enfin la tête vers moi. « Ben non, j'ai rien apporté. Pourquoi ? Tu as faim ?»« Un peu, oui, maintenant que tu en parles. »« Désolé, on n'a rien pris. On mangera bien quand on rentrera. »« C'est bon, dis-je. Ça ira. Je survivrai, peut-être. » Mais Roy avait cessé de s'intéresser à la question. Il ne m'écoutait plus. L'air vide avait regagné son regard alors qu'il se remettait à l'étude de son problème. Au bout d'un moment, il laissa sa tête retomber en arrière contre sa selle et ferma les yeux. Avec son nez rouge, ses cheveux gris, ses dents et doigts jaunes, sa barbe de 3 jours blanche sur ses mâchoires anguleuses, ses joues plates tannées comme du cuir, il avait, certes, bel et bien l'air d'un vieux cheval, mais encore solide et viable. Il n'avait que dans les 70 ans. Le vieux Roy est un homme bon sous la plupart des rapports, mais il a des soucis. J'avais passé quelques jours dans son ranch à travailler un peu en échange du gîte et du couvert. Il y avait alors une fille dans le tableau parmi les hôtes payants. Je partageais la chambre de la grange avec Viviano. Un soir, très tard, j'entendis un bruit de pas et une voix étouffée. Il faisait nuit. Viviano dormait à poings fermés. Je me levai, sortis et vis Roy qui marchait par là, en caleçon long et bottes de cow-boy, un revolver à la main, parlant tout seul. Qu'est-ce qui se passe ? Lui demandai-je. Insomnie, répondit-il. Essaie de dormir un peu ?
1: J'ai essayé, dit-il. J'arrive pas.
0: Et le revolver, c'est pour quoi faire ?
1: C'est pour les putois, dit-il.
0: Ils s'en sont pris encore au poulet. Il n'y a pas de poulet ici, dis-je.
1: Non, mais il y a des putois. Et ils vivent juste là, sous votre chambre.
0: Sur ce, il s'en alla, malheureux et préoccupé. Dieu sait qu'il a des soucis. Il se bat avec sa femme, sa 3e ou 4e femme. Il a des problèmes avec sa banque, avec ses chevaux, avec son ouvrier, avec les machines du ranch. Submergé d'hypothèques, il tire la ficelle en s'exténuant, en en exténuant ses vieux camions et son tracteur d'occasion et en embauchant des associés bon marché et irresponsables comme moi et Viviano. Il croit faire des économies en payant toujours Viviano avec un mois de retard. Et pire que tout, il lésine sur la nourriture. Ses sorties et ses randonnées sont célèbres pour leur frugalité. C'est lui qui fait la cuisine, évidemment. Pour que quelqu'un d'autre se sente moralement obligé de faire la vaisselle et pour contrôler l'usage des denrées. Un ou deux œufs ? Demande-t-il au petit déjeuner, alors que vous êtes suffisamment affamé pour dévorer un ours. Lentement, de sa vieille main jaune tremblante, il vous verse deux petits œufs calibre C dans l'assiette. Puis il dit « Est-ce que tu veux du bacon pour accompagner ?» Il tente de justifier sa radinerie sur la nourriture en prétendant observer une vieille et vénérable tradition de l'Ouest. « La vérité, dit-il, sans cesse. Ces vieux de la vieille mangeaient jamais grand-chose quand ils étaient à bosser au loin. On est meilleur à cheval, l'estomac vide. La vérité. Mais on mangera bien à notre retour. » Le sale vieux menteur. Il espère qu'en affamant ses employés, ils ne vivront pas assez longtemps pour réclamer leur salaire. Les hôtes payants ne sont pas beaucoup mieux traités et reviennent donc rarement pour une deuxième saison au Roy Scobie's Red Brook Ranch. C'est un très beau ranch. Et Roy fait découvrir à ses hôtes tout un monde inconnu. Mais ils reviennent rarement. Petit entrepreneur, Roy devient plus petit chaque saison. La faillite et la crise cardiaque l'attendent au tournant. J'ai essayé de le prévenir. Il s'intéresse à ce que je pense et commence toujours par m'écouter avec attention. Puis son attention part à la dérive. Il est impossible de changer les habitudes d'une vie. Lorsque nous nous couchons pour la nuit, au bivouac, il cherche toujours une dalle de grès où dérouler son duvet. « La roche est plus douce que le sable, » explique-t-il. « La vérité. » Puis il dit en marmonnant, « Bon sang, j'ai dormi sur la roche toute ma vie. » Puis son regard se vide. La radinerie stupide le pousse à la ruine et il ne pense qu'à son cœur. Et il s'est remis à penser qu'il tombera de cheval comme Ernie Fay tomba de son échelle en ramassant des pêches. Boum, mort sur la roche.

Des tas d'idées me viennent en tête, mais une prudence instinctive me fait tenir ma langue. Quel droit ai-je d'interférer avec le refus de mourir d'un vieil homme? Il sait ce qu'il fait, qu'il le savoure jusqu'au bout. Il n'aura jamais de seconde chance aussi bonne que celle-ci. Chaque homme a son humeur. Tous les rapetasseurs finissent rapetassés, etc. Qu'ils continuent à errer et à trébucher dans la nuit en caleçon long à la recherche du putois noir, à bande blanche sur le dos, son ennemi ultime. L'étrange silence me réveilla. Je regardais autour de moi. Tout semblait se flétrir dans la chaleur, comme vitrifié et ratatiné par la fournaise du soleil. Je rêvais d'eau et me demandais si ça vaudrait la peine de creuser un trou dans la boue durcie en céramique du lit du canyon. Tandis que je soupesais la question, Roy ouvrit les yeux, se leva, tituba un instant, tourna la tête vers moi et me lança un regard fatigué pour voir si j'étais réveillé. Puis donna un petit coup de pied dans les côtes de Viviano. « En route, les gars !» dit-il. Nous sellâmes nos chevaux et partîmes. Reprîmes notre marche mortuaire. Les stations de la Croix. Les vaches nous fixèrent d'un air têtu, leurs yeux rouges pleins de haine. Les pauvres petits veaux à tête blanche tremblaient sur leurs pattes flageolantes, la peau couverte de poussière, l'arrière-train encroûté d'excréments cuits par le soleil. Miséréré. À cheval, Roy s'avança vers eux d'un pas sûr, implacable. Non affaibli par la chaleur et frimant toujours, Viviano sauta à cheval, oui, littéralement, il bondit sur sa selle et partit au galop en criant et sifflant et fouettant l'air de ses rênes. Viviano, un bond pour se remettre en selle, 5 bières pour s'étaler à terre. Je grimpai sur mon cheval comme un homme qui s'extirpe d'un mauvais rêve. Calai mes pieds dans les étriers, et rejoignit les autres. Après quelques minutes de résistance acharnée, les bêtes lasses déposèrent les armes et se mirent en marche dans le sens du canyon, droit vers leur destin. Non que ce destin fût si terrible, un été dans les hautes prairies a brouté des fleurs, très haut au-dessus de la chaleur et du rhume des foins du désert. Je les enviais. Les vaches vivraient pour veiller de nouveau, tout au moins celles qui n'auraient pas trop mangé de pieds d'alouette. Les veaux avaient une espérance de vie d'au moins une année pleine. Seuls les bouvillons de l'année seraient menés à l'automne vers la hache et le croc et le croc. J'économisais mes élans de pitié et les gardais pour moi-même. Qui pouvait mieux les apprécier et qui les méritait plus, affamés, fatigués, sales et assoiffés, comme je l'étais.

latéraux apparurent. Two Mill, Sleepy Hollow et d'autres noms baptisés. Et nous dûmes nous séparer, explorer chacun d'eux en quête de hors-la-loi et de fugitifs, les faire sortir des fourrés où ils s'abritaient du soleil et les incorporer au troupeau. Il y a de l'eau dans Sleepy Hollow, une grande cuvette en bas d'un suintement dans la paroi du canyon, protégée des vaches. Nous nous arrêtâmes quelques minutes pour boire et remplir nos gourdes. Puis poursuivîmes notre chemin. Pas le temps de faire trempette aujourd'hui. La transhumance continua. À mesure que le troupeau grandissait, la poussière et la chaleur empiraient. Les bêtes se plaignaient, mais nous étions sans merci. Une vieille vache, suivie de son veau, s'écarta du troupeau et s'allongea dans les tamaris. Comme elle était de mon côté, ce fut à moi d'aller l'en déloger. Une fois encore, je dus descendre de cheval pour aller la chercher à pied, me frayant difficilement un chemin à travers les broussailles et les nuages de moustiques et de vilaines mouches à dos jaune. La vache refusait de se lever. Elle préférait rester à l'ombre. Je la frappais avec mon bâton, lui donnais des coups de pied dans les côtes, l'attirais par la queue. Enfin, grognant et pétant en une démonstration d'auto-apitoiement exagéré, elle leva son arrière-train, puis se hissa sur ses pattes avant et marcha d'un pas lourd vers le troupeau. Lorsque je revins à mon cheval, j'étais trop fatigué pour remonter tout de suite en selle. Il me parut plus facile de marcher quelque temps à côté de ma monture. Deuxième mouvement, septième symphonie. Encore Beethoven. Chant lent, marche lourde. Le soleil avait-il bougé? Pas à ce qu'il me semblait. Mais lorsque je rejoignis les autres, Viviano me cria un sourire sardonique perçant sous la poussière de son visage. Derrière ce coude, plus que 9 filles de pute et on se tire de ce foutu trou. « Super !» dis-je. Mais quelque chose dut me trahir dans mon expression. Viviano éclata de rire, éperonna son cheval et fila en chantant. «

0: J'arrêtai ma monture un instant au bord d'un talus de boue et me mis en selle à la fainéante. Mais je lâchai les rênes et faillis tomber en me baissant pour les récupérer. Je me rétablis, les deux pieds bien calés dans les étriers. Je bus quelques gorgées à ma gourde et me remis en marche. Devant nous, des bancs de sable mouvants. Nous fîmes passer le troupeau à côté, mais une vache stupide et bornée réussit à s'y embourber. Volontairement, j'en aurais mis ma main au feu. Le sable vibra comme de la gelée sous ses sabots, puis s'ouvrit et aspira les pattes de la bête. Prise de panique, elle se débattit, projetant boue et sable autour d'elle, et parvint à sortir, saine et sauve. En repartant, je me retournai pour voir les trous qu'elle avait fait se refermer en se couvrant d'une fine pellicule d'eau comme des plaies purulentes. Encore des sables mouvants. Cette fois-ci, nous eûmes moins de chance. Les bancs s'étiraient sur toute la largeur du canyon, d'une façade verticale à l'autre. Nous pressâmes le troupeau au galop pour jouer sur la vitesse, mais une vache, la même que tout à l'heure, s'enlisa. Vraiment profondément cette fois. Pattes enfoncées jusqu'au ventre dans la soupe, prête à abandonner. Elle ne se débattait pas, ne beuglait pas. Cette vache ne souhaitait plus se battre contre rien. Le soleil cognait sur nos nuques et la sueur nous coulait dans les yeux. Roy et Viviano débattirent brièvement du problème et nous nous mîmes à la tâche. Maintenant, leur monture, bien à l'écart de la zone dangereuse, ils lancèrent chacun un lasso autour du cou de la bête. Serrèrent fermement la boucle et frappèrent leur côté de la corde sur le pommeau de leurs selles respectives. Alors que les lassos se tendaient et que les chevaux se préparaient à tirer, je mis pied à terre et allais m'enfoncer dans la boue pour revigorer de mon mieux l'arrière-train de la vache. Nous étions prêts. Roy et Viviano éperonnèrent leur monture. Elles s'accroupirent sur leurs pattes et poussèrent, les cordes crissées sous la tension. D'abord, rien. Rien ne sembla se produire, puis quelque chose commença à bouger. Comme un bouchon que l'on tire d'une bouteille, la vache se dégageait de la succion des sables mouvants. Elle se débattit faiblement, les chevaux avancèrent d'un coup, la boue éructa brutalement, explosa et la vache sortit. Roy et Viviano s'arrêtèrent et donnèrent du mou à leur lasso. Je libérai le cou de la vache, désormais debout, tremblante, sur le sable ferme. Ses yeux exorbités sortaient comme de bulbes d'oignon. Sa langue violette, couverte d'écume, lui pendait le long de la gueule comme une escalope avariée. C'était la langue la plus longue que j'eusse jamais vue en dehors d'un étal de boucher.
1: $70 de vache, expliqua Roy en levant son lasso. La vérité. On ne pouvait pas se permettre de la laisser là.
0: La vache n'avait toujours pas bougé. Viviano s'approcha d'elle et lui fouetta la croupe.
1: Yeah ! Cria-t-il. Bouge ton cul, satanée fille de pute !
0: Poussée, tannée par Viviano, la vache avança en titubant vers le reste du troupeau.
1: Yeah, putain !
0: Cria-t-il, encore en la fouettant, encore avec sa lourde corde trempée.
1: « Satanée foutue vache de pute !»
0: Le troupeau se remit à avancer. La poussière étouffante emplit de nouveau le canyon. Je remontai en selle, chargeant ma pauvre brute non seulement de mon poids, mais de celui de deux bottes pleines d'eau et de boue.

Une heure plus tard, nous descendions l'escalier. Succession de grandes dalles de grès où de l'eau suinte sur des tapis d'algues s'écoule par de fines rainures sculptées, polies dans la roche, jusqu'au

fissure de la roche trahissait qu'elle était sous pression et en mouvement. Je bus quelques rapides gorgées, douces et fraîches, puis repartis à l'ombre bénie des parois du canyon. Le soleil s'était enfin caché derrière le sommet. La vie semblait redevenir plausible après un après-midi de doute. Nous couvrîmes encore un mille, puis débouchâmes brusquement et, pour moi, avec surprise, dans le grand jour, sous l'éclat furieux du soleil, dans la chaleur torride. Nous étions au bout du canyon. Devant nous se trouvait la grande route, le Colorado, la banlieue de Moab. Nous pressâmes le troupeau sur le pont, sur le ciment et l'asphalte, puis dans les grands corrals construits dans les champs derrière. Nous décellâmes nos chevaux et les brossâmes de notre mieux avec des poignées de brindilles de genévrier, puis nous les lâchâmes dans les prés. Enfin libres, ils partirent s'ébattre comme des poulains galopant en cercle à la poursuite les uns des autres, puis s'allongèrent et se roulèrent dans la poussière, se levèrent et galopèrent de plus belle, comme je les comprenais. La remorque à bestiaux de Roy était garée près des corrals. Nous laissâmes là le travail pour aller nous payer un pichet de bière à Moab. Ce n'était bien sûr que l'habituel 3°2 mormone. Dieu leur pardonne cette offense, mais jamais elle ne me parut plus délicieuse, ni ne fut bue par des hommes si méritants d'elle. Holroyd nous offrit un sachet de cacahuètes à chacun et parla du travail du lendemain. Conduire le camion à bestiaux jusqu'à son terrain du versant sud de la montagne. Corvée pénible à laquelle je n'allais pas participer. Il était temps pour moi de retourner aux arches, lui rappelai-je. Son expression s'assombrit. Il allait devoir embaucher quelqu'un d'autre pour me remplacer pour la journée, quelqu'un qui voudrait probablement se faire payer en bons dollars des États-Unis d'Amérique. Il tourna la tête et posa les yeux sur le néant, de nouveau en proie à ses pensées. La fumée de sa cigarette montait en lente volute pour se fondre dans la nappe de brume amassée sous le plafond. « Arrête !» avais-je envie de lui dire, « arrête avec ses pensées !» Je voulais poser mon bras sur ses vieilles épaules et caresser ses fins cheveux blancs et lui dire la vérité sur tout, l'entière sauvage, splendide et radicalement inutile vérité sur tout. Mais ne le fit point. Viviano commanda un deuxième pichet de bière, se leva brusquement de sa chaise, trébucha contre mes jambes étirées et chut de tout son long, face contre terre. Il se releva lentement, pesta et jura en regardant autour de lui pour voir si quelqu'un l'avait vu. Personne ne l'avait vu. Tout le monde s'en foutait. J'aurais dû m'excuser et l'aider à se relever, mais je ne le fis point. Il marcha d'un pas lourd, amer, plein, vers les toilettes pour hommes où il disparut sous une pâle lumière jaunâtre et rance. Viviano était un cow-boy, muy macho, mucho hombre, très sensible.

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1: Des années plus tard, dans ma perpétuelle errance circulaire, je reviendrai aux Arches et dans le pays des canyons et prendrai des nouvelles de mes vieilles connaissances. « Où sont-ils ? » demanderai-je. Et l'on me répondrait « Viviano Jaquez ? Vous parlez de ce petit Mexicain qui travaillait pour Euskobi ? Bah, qui sait ? Certains disent qu'il est parti pour Ouray dans le Colorado, travailler dans une mine d'argent. Certains disent qu'il a épousé la cuisinière de Scobby, cette petite blanche de l'Oklahoma, et qu'ils sont partis ensemble en Californie. Certains disent qu'il est retourné à ses moutons. Certains disent qu'il est en Espagne. Et le vieux Roy ? Comment ? Vous savez pas ? Ah, il a dû vendre un an ou deux après votre départ. Il est descendu en Arizona et a ouvert un magasin de bijoux indiens près de Sedona. Il est mort maintenant. Il était en train d'accrocher un tableau au mur de sa boutique et il a fait une crise cardiaque. Il était monté sur une chaise et il est tombé. »

J'espère que vous avez pu apprécier cette histoire de transhumance. Je vous souhaite une belle et douce écoute. Django vous salue.

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2: Mathis Limano.
1: Et à la une de ce journal, les élections législatives en Suède. Près de 8 millions d'électeurs appelés aux urnes depuis ce matin. Objectif renouveler le Parlement suédois. Scrutin qui s'annonce très serré. Les bureaux de vote fermeront leurs portes à 20h, heure locale. Est-ce un sommet pour rien qui vient de se refermer en Inde? Les économies émergentes des BRICS étaient réunies à New Delhi. Aucune décision concrète n'en ressort, nous dira un expert. Nous serons aussi dans le nord de la France, à Hénin-Beaumont, fief de Marine Le Pen, qui tenait son discours de rentrée à 8 mois de la présidentielle. Et puis les basketteuses françaises ont rendez-vous ce soir avec l'histoire France-États-Unis à la Coupe du Monde. C'est un coup d'envoi dans moins d'une heure. Les électeurs suédois n'ont plus qu'une heure, eux, pour glisser leur bulletin dans l'urne. Près de 8 millions de personnes étaient notamment appelées à renouveler leur parlement. Le scrutin s'annonce serré. Deux issues possibles, le retour de la gauche au pouvoir ou bien l'entrée historique de l'extrême droite au sein du gouvernement suédois. Et si l'immigration et la criminalité avaient une place de choix pendant la campagne, les deux grandes priorités des électeurs demeurent l'éducation et la santé, comme vous avez pu le constater dans la capitale suédoise, Ottilia Ferré.
3: Ce jour-là, une classe de collégiens est venue poser des questions aux élus dispersés dans leurs cabanes de campagne respectives sur la place centrale de Stockholm. Rebecca, 14 ans, a ses propres revendications.
4: Si on avait davantage de classes avec moins d'élèves dans chacune, je pense qu'il y aurait plus de calme pour travailler.
3: Son professeur Peter aussi aimerait voir des classes plus petites.
5: On a besoin de plus de moyens. Quand on a 30 à 32 élèves par classe, c'est difficile de pouvoir aider tout le monde comme on le voudrait.
3: Les polémiques se concentrent également autour de ces écoles dites libres en Suède, financées par l'argent public, mais dont certaines sont gérées par des entreprises privées à but lucratif. Leurs détracteurs dénoncent les profits, l'inflation des notes et une ségrégation scolaire accrue. Dans les hôpitaux aussi, les revendications sont très concrètes, comme l'explique Madeleine Meram-Veliotaki, vice-présidente de l'Association suédoise des professionnels de santé.
6: Nos membres décrivent un quotidien marqué par une forte charge de travail, un manque de personnel et la nécessité constante de faire des choix entre les patients. 34% de nos membres travaillent à temps partiel pour pouvoir tenir dans le métier. Il faut donc mettre l'accent sur des investissements à long terme.
3: Dans une Suède qui s'est largement ouverte au marché depuis les années 90, les électeurs réclament désormais que l'État garantisse mieux ses services publics fondamentaux. Ottilia Ferré, Stockholm, RFI.
1: La fin de la dépendance au dollar ou encore des condamnations franches quant à la guerre au Moyen-Orient, ça ne sera pas pour cette année. Le sommet des BRICS, ces 11 économies dites émergentes, s'est refermé ce dimanche à New Delhi. Et malgré les appels de la Chine et de la Russie à tendre vers une organisation plus offensive contre l'Occident, eh bien aucune décision majeure n'a été prise. C'est le constat dressé par Srikant Kondipilli, professeur de sciences politiques à l'Institut des Relations internationales de l'Université Nehru à New Delhi.
7: Deux pays dominent le processus des BRICS. 47% des transactions intra-BRICS s'effectuent en renminbi, la devise chinoise, tandis que la Russie est membre du Conseil de sécurité et domine le commerce énergétique. L'objectif de l'Inde et des autres pays du Sud, c'est qu'aucun pays ni aucun bloc ne puisse dominer totalement le processus décisionnel de l'organisation. La Chine et la Russie ont leurs ambitions, mais c'est finalement la majorité des pays du Sud qui décident en raison du principe « un pays, une voix » et de la nécessité d'obtenir des consensus. Ils tirent peut-être les ficelles en coulisses, mais c'est finalement l'agenda des pays émergents et en développement qui domine, c'est-à-dire le financement de la lutte contre le changement climatique, les droits de douane, l'internationalisation des PME, tout cela vise à profiter majoritairement aux pays émergents.
1: Les frappes menées ce matin en Ukraine ont visé des infrastructures ferroviaires servant à transporter du matériel militaire. Moscou se justifie. Après une attaque de drone visant un train qui est relié Kiev à Varsovie en Pologne, aucune victime n'est à déplorer. Des responsables occidentaux de haut rang étaient toutefois présents dans le secteur, affirme affirme la compagnie ferroviaire nationale. Un autre drone s'est lui écrasé à 2 km de la frontière polonaise, indique la Pologne. Le Premier ministre Donald Tusk dit redouter une escalade qui pourrait toucher son pays. De son côté, Donald Trump, en visite en Irlande, appelle l'Ukraine à arrêter d'attaquer les raffineries de diesel russes, des frappes qui participent, selon le président américain, à l'envolée des prix à la pompe. Et puis les combats qui se poursuivent au Yémen entre les forces gouvernementales et les Houthis, les rebelles qui contrôlent désormais le détroit stratégique de Bab el-Mandeb sur la mer Rouge, soutien des forces gouvernementales, l'Arabie Saoudite a mené ce dimanche plusieurs frappes ainsi que des tirs d'artillerie dans 3 provinces du Yémen, d'après un média Houthi. 86 000 civils ont dû fuir les combats depuis la reprise des hostilités en juillet dernier, d'après les Nations Unies.
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1: 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En France, le discours de rentrée en terrain conquis pour Marine Le Pen. La candidate du RN à la présidentielle 2027 était ce dimanche dans son fief d'Hénin-Beaumont, dans le nord du pays. Un discours axé sur la priorité nationale. Écoutez.
8: La première mesure sociale que nous prendrons sera un droit nouveau pour tous les Français. Nous allons garantir à tous les Français, comme cela se pratique dans tous les pays du monde, un droit naturel et juste. Avec nous, les Français, quelle que soit leur couleur de peau ou leur religion, leur origine ou leur résidence, quelle que soit leur région ou leurs conditions sociales, seront prioritaires chez eux.
1: Et la candidate du Rassemblement National, Marine Le Pen, lui n'est pas encore un candidat déclaré à l'élection présidentielle. Éric Zemmour a lui appelé ce dimanche un vote du sursaut et de la résurrection lors de son discours de rentrée. Le candidat d'extrême droite pourrait annoncer sa candidature dans les prochaines semaines. Le sport et le basket sur RFI, c'est dans moins d'une heure que va débuter sur le parquet de la Uber Arena à Berlin la finale de la Coupe du Monde féminine, une affiche de rêve entre les États-Unis et la France. La revanche également de la finale des JO de Paris 2024 perdue par les Bleus. Des Bleus qui s'apprêtent à disputer la première finale d'un mondial de leur histoire. Et ce face au quadruple tenant du titre, Victor Missistrano, les Françaises peuvent toutefois croire à l'exploit.
9: Oui, le rêve n'a jamais semblé aussi accessible. Assuré de repartir avec une médaille, la première de la sélection depuis 73 ans. Les Bleus ne sont pas rassasiés. On veut la plus belle, disait hier leur sélectionneur Jean-Aimé Toupane. Il y a 2 ans, son équipe avait échoué à 1 point de la Team USA, une expérience qui a beaucoup servi selon la pivot Dominique Malonga. On a déjà été dans cette position. 8 des 12 Françaises étaient là à Paris alors que plus de la moitié de l'effectif américain a été renouvelé avec notamment l'arrivée des stars Caitlin Clark et Paige Bucker. Ces joueuses, les Françaises les connaissent. La grande majorité s'y confronte en WNBA, le prestigieux championnat aux États-Unis, et notamment Gabby Williams dont le père est américain et la mère française. La capitaine qui porte la sélection depuis le début du tournoi, un mondial où la domination des États-Unis semble moins écrasante, avec notamment un succès de 3 points contre l'Italie en poule et de 10 points seulement contre l'Espagne hier en demi. Alors face à cette équipe dont la dernière défaite en compétition internationale remonte à 2006, pour les Bleus c'est peut-être le moment ou jamais de réaliser l'un des plus grands exploits de l'histoire du basket.
1: Et on va suivre ça de très près. Merci beaucoup Victor Missistrano. France-États-Unis dans un peu moins d'une heure maintenant. Eux ont rendez-vous au même moment sur les courts de l'US Open. L'Allemand Alexander Zverev et l'Américain Ben Shelton en finale du dernier tournoi du Grand Chelem de la saison de tennis, avec à la clé un vainqueur inédit. Coup d'envoi donc à partir de 18h, temps universel. Et puis on les connaît de mieux en mieux, mais on les voit de moins en moins. Grenouilles, tritons, encore lézards. En France, amphibiens et reptiles continuent de décliner. Résultat de la nouvelle édition de la liste rouge nationale des espèces menacées dressée par le Muséum National d'Histoire naturelle. Elle révèle que près d'un amphibien sur 5 et un reptile sur 4 sont aujourd'hui en danger. Et ce n'est pas sans conséquence, Simon Rosé.
10: Ils sont discrets, parfois mal aimés et pourtant indispensables aux écosystèmes. En France, les amphibiens et les reptiles continuent de décliner. Selon la nouvelle liste rouge nationale, près d'un amphibien sur 5 et un reptile sur 4 sont aujourd'hui menacés. Et le constat va au-delà. Les populations de 2/3 des espèces sont en diminution. Cette tendance s'appuie sur des données de plus en plus solides. Pour dresser cet inventaire, les scientifiques ont disposé de près de 3 millions de données contre 180 000 lors de la précédente évaluation en 2015. 9 espèces ont depuis basculer vers une catégorie de menaces plus élevée. En cause d'abord la disparition et la fragmentation de leurs habitats par l'urbanisation croissante, mais aussi les pesticides, la circulation routière, les espèces invasives et le changement climatique. Ce dernier joue d'ailleurs un rôle de plus en plus important. Tout mal aimé qu'il soit, le déclin de ces animaux menace l'équilibre de tout un écosystème. Amphibiens et reptiles régulent notamment les populations d'insectes et de petits animaux. Ils servent eux-mêmes de nourriture à de nombreux prédateurs. Leur disparition, c'est donc toute une chaîne alimentaire qui se fragilise.
1: Simon Rosé et Radio France Internationale pour vous accompagner en ce dimanche soir. Très bonne soirée à l'écoute de la Radio du Monde, 19h10 à Paris.
11: Ce que je voudrais que tout le monde comprenne, c'est que la forêt, ce n'est pas seulement des arbres. C'est une maison, un refuge pour des milliers d'espèces, une source d'eau, d'air pur, de vie. La protéger, c'est nous protéger nous-mêmes.
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10: En République centrafricaine, au cœur du bassin du Congo, la Basse Lobaye est une réserve de près de 3000 km², un véritable joyau de biodiversité, recouvert en grande partie par une forêt tropicale humide. Mais ce trésor naturel est aujourd'hui fragilisé. La Basse Lobaye, tout comme l'ensemble du bassin du Congo, fait face à de grands défis environnementaux, déforestation, exploitation minière, changement climatique. Surnommé le poumon de l'Afrique, ce vaste ensemble forestier joue pourtant un rôle vital dans la régulation du climat mondial. Il stocke le carbone, purifie l'air et protège la vie. République centrafricaine, la Basse Lobaye, un trésor de biodiversité en péril. Reportage de Rolf

0: Il est 5h du matin dans la forêt de Mbata, au cœur du bassin du Congo. Au détour d'un sentier boueux, un phacochère surgit. Son pelage sombre brille sous la rosée et ses défenses se courbent fièrement vers le ciel. Les oiseaux lancent leur premier chant, rejoints par les autres animaux qui peuplent les sous-bois. Cette symphonie naturelle est accompagnée par les bruits de tronçonneuses et les pas lourds des coupeurs de bois brisent la quiétude des lieux. Le sentier étroit et glissant s'enfonce dans la forêt touffue. La boue colle aux bottes des hommes. Armés de machettes, de haches et d'une vieille tronçonneuse, une dizaine de coupeurs de bois s'activent, délimitant le périmètre avant de s'attaquer à des arbres centenaires. À leur tête, Zachary, 2 mètres, âgé d'une quarantaine d'années. On le surnomme Goliath.
1: L'agriculture et la chasse ne rapportent presque plus rien. Alors je coupe du bois dans la forêt pour survivre. Tous les matins, je pars dans la forêt, là où c'est très dense. On choisit de beaux arbres, on les coupe et on les transporte avec des pousse-pousse ou des motos tricycles. On sait très bien que c'est pas légal. Mais ici, il n'y a pas beaucoup d'autres choix. C'est pour ça qu'on exploite illégalement les richesses de notre forêt.
0: Zachary saisit fermement la vieille tronçonneuse dans sa main droite. D'un geste appliqué, il appuie sur le bouton noir marqué « On ». Un grondement mécanique déchire le silence. Un arbre centenaire s'effondre, emportant dans sa chute une foule d'oiseaux affolés et tout un ensemble de biodiversité. À la machette ou à la tronçonneuse, les jeunes abattent l'un après l'autre une vingtaine d'arbres.
1: C'est chacun pour soi. Il n'y a pas de contrôle. Il y a trop d'abattage clandestin, comme on fait nous. On n'a pas de permis, mais on prend le risque d'exploiter la forêt dans l'illégalité pour pouvoir s'en sortir. On transforme le bois avec nos machines et on a des petits ateliers de transformation, soit dans la forêt, soit près du village. On a notre propre circuit de vente en République centrafricaine et même dans la sous-région. Les agents des eaux et forêts ne peuvent pas être partout. Et ça nous arrange bien, même si on voit bien que le changement climatique est là.
0: Une fois les arbres coupés, ils sont embarqués dans des pousse-pousse, des motos tricycles ou de vieux camions, destination des villages environnants. Sur plusieurs hectares, les arbres sont coupés au mépris des normes environnementales. Dans cette jungle, les ouvriers travaillent dans la précipitation, foulant aux pieds les jeunes pousses. Les restes de racines témoignent du passage brutal des machines et du déséquilibre désormais installé dans cet écosystème. Michel, un habitant, en est conscient.
2: Les conséquences de la déforestation sont énormes. Quand il pleut, tout est inondé. Il n'y a plus d'arbres pour retenir les vents violents. S'il pleut fort, la pluie et le vent détruisent nos maisons. On est désespéré. La forêt n'est plus rentable. Et en plus, il y a les feux de brousse qui brûlent des hectares. Si on ne fait pas attention, ça va devenir un désert ici. La saison sèche dure plus longtemps que la saison des pluies. Il y a trop de mafias et d'abattage clandestin. Ils exploitent la forêt sans arrêt, à fond. Ils sont en train de détruire notre patrimoine. Qu'est-ce qu'on va laisser aux générations futures ?
0: À une dizaine de kilomètres de la zone dévastée par les exploitations illégales, le lycée de Mungumba, un lieu d'apprentissage où près de 1000 élèves viennent chaque jour poursuivre leurs études. Ici, au cœur du bassin du Congo, la question de la préservation de l'environnement prend une dimension urgente. Former et sensibiliser ces jeunes apparaît désormais comme une étape essentielle pour protéger ce patrimoine naturel d'importance mondiale.

0: Est-ce que vous comprenez? Et maintenant, quand on détruit la forêt, ça crée des conséquences. Les conséquences, ça amène quoi? Quand on détruit la forêt, ça amène la sécheresse, n'est-ce pas?
1: C'est la voix de Sylvain Edgar Ndaflon, proviseur du lycée de Mungumba. Il consacre chaque semaine un module au danger de la déforestation.
0: On est en train de perdre la zone verte.
2: En ma qualité de géographe, je ne cesse de prodiguer des conseils à mes élèves. Et aussi, je conseille beaucoup plus à mes élèves de faire ce qu'on appelle les plantings d'arbres même autour de leur maison. Parce qu'auparavant, le milieu était gagné par la forêt. Mais aujourd'hui, on ne trouve plus cette forêt-là en tant que telle. Non seulement les élèves, mais à toute la population aussi. Parce que je vois des risques d'ici 10 ans, s'ils ne le font pas, ce serait vraiment très grave pour la ville. Il faut éviter de couper les arbres et surtout ceux qui les coupent clandestinement. Auparavant, il y avait les produits de cueillette, auparavant, il y avait la pêche, la chasse. Mais aujourd'hui, vous arrivez à Mungumba, mais c'est rare à Mungumba. Je crois que la meilleure stratégie, c'est la sensibilisation. Donc les autorités devaient prendre leurs responsabilités pour sensibiliser la population et mettre en place des mesures pour contourner ce système-là.
1: Mais la déforestation n'est pas la seule menace pesant sur ce précieux écosystème. Le braconnage et le trafic d'animaux sauvages continuent de ravager le deuxième poumon vert de la planète. Comme chaque jour à midi, le marché central de Batalimo s'anime. Ici, le commerce de la viande de bouse se déploie dans une agitation intense. Au sol, des sacs plastiques et des paniers débordent de gibier fraîchement abattu. L'air est saturé des odeurs âcres de la viande fraîche. Ce marché, aujourd'hui, demeure un témoin silencieux de la disparition progressive des espèces qui peuplent cette région. Eric Lengue est chasseur et comme chaque jour, il vient vendre sa viande sur le marché.
3: La forêt, c'est un peu notre banque. Dès que j'ai besoin de sous, je retourne prendre des ressources naturelles et je les revends. Pour chasser, je dois aller loin, au milieu de la forêt dense. J'utilise mon arme traditionnelle, une flèche et un appât. Je suis les traces des animaux, souvent le long des cours d'eau où ils viennent manger et boire. Quand j'en vois un, c'est souvent un coup de chance. Je me lance pour l'abattre et remplir mon sac. Au moins, je sais que je pourrai vendre ce que je ramène et gagner de l'argent pour nourrir ma famille.
1: Sur la route poussiéreuse qui mène au marché, d'autres chasseurs sans permis arrivent par petits groupes. Leurs sacs chargés de gibier sont transportés à dos sur des mototaxis ou dans des pousse-pousse. Chacun veut rapidement écouler sa marchandise avant de repartir dans la forêt.
3: Il y a 20 ou 30 ans, on pouvait même chasser près du village. La chasse était bien organisée et on respectait les règles. Aujourd'hui, c'est devenu difficile. Là, j'ai passé une semaine dans la forêt. J'ai fait une centaine de kilomètres à pied, très loin, en profondeur. Ça m'arrive même de traverser de l'autre côté, au Congo-Brazzaville, pour chasser. Mais ça ne rapporte pas grand-chose. Le gibier est devenu très rare.
1: Debout en face d'un étal, Marie-Noël, commerçante, examine attentivement chaque animal qu'elle achète.
4: Je viens souvent ici, directement à la source, pour acheter du gibier frais aux chasseurs. Je suis grossiste à Bangui. Toutes les semaines, j'achète plusieurs kilos de gibier que je mets dans 6 grands sacs en plastique. Comme je n'ai pas de voiture, je prends des mototaxis. Une fois arrivé à Bangui, je revends la marchandise aux commerçants des marchés de la ville et des alentours. Les animaux sont de plus en plus rares et ceux qu'on trouve sont vendus très cher. Les chasseurs disent que la forêt est fatiguée, qu'il faut aller très loin pour trouver quelque chose. Si ça continue comme ça, je ne sais pas comment on va s'en sortir. Le gibier, c'est notre gagne-pain. C'est ce qui nous nourrit.
1: Toutes les commerçantes de gibier passent par le village de Bakloubé-Yago pour gagner la capitale Bangui. Vu du ciel, il ressemble à un rectangle parfaitement tracé. Devant une case traditionnelle en argile et en paille, se dresse le mât du drapeau portant fièrement les couleurs de la République centrafricaine qui flotte doucement au gré du vent. Quelques cabris, cochons et poules parcourent librement la vaste concession. Ici se trouve la maison du chef Léopold Kassolo. Assis dans un fauteuil en rotin, il suit les informations sur un poste transistor dont l'antenne rudimentaire est fixée à un fil tendu entre les branches d'un arbre.
3: On vit dans un village éloigné. Avant, il n'y avait personne ici, c'était une immense forêt. On venait pour chasser et pour pêcher. Comme c'est près du fleuve, c'était un point de repos et de rencontre pour les pêcheurs et les chasseurs qui venaient de Mongumba, de Zinga, de Baiki et d'autres villages. Un jour, j'ai eu l'idée de construire une petite case ici. Plus tard, j'ai décidé d'y installer ma famille. Petit à petit, d'autres maisons se sont construites et l'endroit est devenu un vrai village. On a coupé des arbres et défriché le terrain. Aujourd'hui, notre village compte environ 400 habitants.
1: Eli Vobo, un jeune d'une trentaine d'années, se prépare pour son mariage traditionnel. Sur un terrain de 25 mètres carrés qu'il a soigneusement délimité, il commence à désherber.
5: J'ai choisi cette portion de terre pour y construire ma case moi-même avec les matériaux naturels que je trouve dans le bassin du Congo. Du bois, de la paille, du bambou, de la corde et des briques. J'ai déjà un champ, alors je peux dire que mon avenir est assuré. Ici, on vit tranquillement, en harmonie avec la nature. C'est notre forêt et on la transforme selon nos besoins pour vivre.
1: Sous un ciel qui s'assombrit et au rythme des grondements de tonnerre, une équipe d'acteurs de la société civile engagée pour l'environnement poursuit son exploration au cœur de la localité malgré la menace imminente de pluie.
6: Oui, merci. Ah, madame, merci bien.
7: Après, ils vont revenir pour voir par rapport au problème d'eau. Là. Patrick va voir avec vous. Comment on peut trouver une solution pour ça.
6: Allez, merci bien.
1: Leur visage reflète une détermination sans faille. Tous arborent la même tenue distinctive, combinaison verte, casque blanc, bottes noires et gants rouges parfaitement ajustés aux mains. Chaque détail souligne leur unité et leur préparation face à la mission qui les attend. Guy-Julien Dakouzou est coordonnateur de la plateforme de gestion durable des ressources naturelles et de l'environnement.
8: L'exploitation responsable permet un juste milieu entre le développement économique par rapport aux besoins des populations locales et sauvegarde de l'environnement, tandis que le reboisement aide à régénérer des écosystèmes forestiers. Et on se rend compte que maintenant, dans cette partie-là, les scieurs illégaux sont en train de pouvoir rentrer. C'est pourquoi on peut dire que le développement économique et la création d'emplois dans d'autres secteurs peuvent contribuer à réduire l'exploitation illégale en offrant les alternatives de revenus, c'est-à-dire le développement d'autres secteurs comme l'agriculture, les infrastructures ou l'exploitation minière peut offrir des emplois et des revenus en réduisant la pression sur la forêt et en augmentant le bien-être des communautés locales.
1: En file indienne, les membres de la délégation progressent au cœur de la source de Bouchia. Au milieu de ce paysage, marqué par l'intervention humaine, la source s'écoule intacte dans toute sa splendeur. Ces experts avancent méthodiquement avec des appareils photo et des carnets à portée de main. Chaque détail est observé, consigné, échangé dans un silence concentré. Zendi Kongosu, président de l'association One Color Mene Oko, uni par le son enfoncé.
9: C'est la mafia maintenant. Il n'y a plus une bonne culture pour le bois. Tout est devenu de l'argent et tout est devenu de l'intérêt. Le système de protection est mis en lambeaux. Donc c'est pourquoi nous cherchons maintenant à essayer de clarifier et faire comprendre aux gens arrêter avec ce système de coupure de bois qui est exercé surtout en Centrafrique et en RDC.

0: Ici, la nature impose sa loi. En rond, les éco-gardes avancent d'un pas sûr. Bottes noires aux pieds, fusil en position de tir, sac solidement chargé, ils s'enfoncent dans la forêt dense, concentrés et vigilants. À peine quelques mètres après le départ, un troupeau d'éléphants avance paisiblement sur la piste, tandis qu'un pangolin parfaitement dissimulé dans la végétation n'est révélé que grâce au regard de Johan Galeran, directeur des aires protégées de Zanga Sanga.
1: Une centaine d'éléphants se rassemblent régulièrement dans cette saline. Donc il n'y a pas une espèce en priorité qu'on va protéger. C'est vrai que l'éléphant de forêt et par exemple les gorilles sont les espèces les plus emblématiques. Le bassin du Congo et le trinational de la Sanga regorgent d'espèces de poissons, d'insectes, de champignons, de végétaux, de produits forestiers non ligneux. Toutes ces espèces importantes de les protéger, elles sont aussi bénéfiques pour la communauté. À notre niveau, on organise une surveillance continue des concessions forestières. Également, on fait la promotion de la gestion durable des forêts avec des programmes d'agroforesterie. C'est également de promouvoir des nouvelles techniques d'agriculture responsables et de maintenir un équilibre entre conservation et développement sans que l'un prenne le dessus sur l'autre.
0: Les éco-gardes scrutent les sentiers, traquent les traces d'animaux, mais aussi celles des braconniers. Douilles de cartouches, restes de feux de camp, pièges dissimulés dans la végétation. Chaque découverte est soigneusement notée et transmise au poste de base. Sous couvert d'anonymat, le chef d'équipe parle de leur rôle.
2: Être éco-garde, ce n'est pas juste un métier, c'est la mission d'une vie. Tous les jours, je me lève avant le lever du soleil. Avec mon équipe, nous partons patrouiller dans la forêt. Notre mission est claire, protéger la biodiversité, empêcher le braconnage et sensibiliser les communautés locales. La forêt est immense et parfois on marche des heures dans la boue, sous la pluie, avec des moustiques partout. Mais quand on croise un groupe d'éléphants ou qu'on entend le cri d'un singe rare, on se dit que ça en vaut la peine. Ces moments-là, ça nous rappelle pourquoi on fait ce travail. Ce que je voudrais que tout le monde comprenne, c'est que la forêt, ce n'est pas seulement des arbres. C'est une maison, un refuge pour des milliers d'espèces, une source d'eau, d'air pur, de vie. La protéger, c'est nous protéger nous-mêmes.
0: À la tombée de la nuit, la patrouille s'arrête près d'une rivière. Fatigués mais fiers, les hommes échangent en silence. Demain, ils reprendront la marche encore plus loin, plus profondément dans la forêt.
3: République centrafricaine, la Basse-Lobaye, un trésor de biodiversité en péril. Reportage de Rolf-Steve Domialeux. 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

0: Dames en heren, welkom in de trein. Deze trein stopt in Brugge, Gent, Brussel, Leuk. Open, mesdames et messieurs, bienvenue dans ce train. Ce train fera arrêt à Bruges, Gand, Bruxelles, Liège, Open et traversera les trois frontières linguistiques.
1: Listen.
0: Mesdames et messieurs, le prochain arrêt est Gent, où nous allons parler avec les trois sœurs issues de la vieille Belgique.
2: Entrez dans la danse, faites la révérence, sautez, dansez, embrassez qui vous voulez.
3: Bonjour, je
2: ne
3: sais pas si vous
2: vous
3: souvenez de moi. Oui, voilà, tout à fait, super.
4: Ce serait bien, ouais, merci. Tu te présentes et que tu expliques comment t'en es arrivé.
5: Ah. Comment tu vas?
3: Bien, toi. Ah, mais t'étais avec ta jupe pour le chat, en fait.
5: Ben oui, hein. Ma jambe. Parce que je te dis pas ce que je peux faire.
3: Elle fait, oui, madame Nico, et puis...
4: Ça, c'est en...
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0: Moi, j'ai très envie que le renard revive, parce que je trouve que quand il y a un café dans un village, c'est la vie.
1: Moi, je suis Nelly. J'ai connu le renard quand il y avait Xavier, donc c'était chouette. Et puis quand il a fermé, ça a été vraiment très, très dur. J'ai trouvé que le village était en train de mourir et je trouvais que c'était triste, quoi.
2: Moi, je suis Saïd, je suis retraité. C'est vrai qu'on est désespéré de voir le renard fermer. Et il est temps quand même de faire quelque chose de collectif, enfin, voilà.
3: Moi, je m'appelle Monique, je suis allée à Eugon depuis 80. Je suis retraitée, naturellement, comme bien du monde à Eugon, parce qu'il y a pas mal de retraités à Eugon. Et j'attends l'ouverture. Voilà.
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0: Je m'appelle Mehdi et je suis là parce que du coup, j'aime la nature, j'aime la campagne. J'ai grandi en région parisienne à la base, dans le 78, c'était un peu cité, une petite cité quoi, un peu bourgeoise mais quand même en cité. Et après j'ai déménagé quand j'avais 10 ans à Granville sur la côte normande. J'ai adoré ce cadre de vie et après j'ai été faire mes études à Caen. Et là, là c'était autre chose. C'était plutôt, c'était pas énorme, hein, mais 120 000 habitants, pour moi ça suffisait pour que ça m'angoisse. Et en rencontrant Sarah, du coup, c'est là où j'ai vraiment vu aussi c'était quoi de la campagne très profonde. Et, et j'ai adoré. Quoi. Moi, je suis arrivé et j'ai senti juste de la... Je sais pas. Une sorte de sensation de, bah, de bien-être, c'est sûr, mais... Je vais taper dans le stéréotype, mais tu sais, le truc de t'entends les oiseaux, nanana, t'entends ça aussi en ville. Mais sauf que... En ville, t'entends constamment des voitures, des...
1: Notre maison, y a aucune voiture qui passe devant. T'entends les chevaux qui hennissent le matin, t'entends les oiseaux le soir, le matin aussi. On a une mare à côté, donc on entend les grenouilles. On a une forêt juste à côté de chez nous, donc dès qu'on sort, on peut aller se balader. Donc pour le coup, nous, c'est nature plus, quoi. Donc ça, c'est trop bien, c'est trop ressourçant. Et de voir du vert, quoi. Tu te lèves le matin, tous tes rideaux, tu vois du vert partout. Moi, c'est Sarah. Je suis la femme de Mehdi. Originaire de Gond.
0: 61 470 RPZ. C'est un petit patelin au fin fond de la Normandie.
1: On a Bernay à une demi-heure, L'Aigle à une demi-heure. Paris, bah alors là, c'est, bah, tu vas à L'Aigle en train, enfin, c'est juste à côté, sur la côte. On est vraiment au milieu de tout, en fait. Donc on est loin de tout et en même temps, on est au centre.
2: Septembre 2024.
1: Bah du coup déjà merci à tous d'être là, enfin vous êtes super nombreux, c'est trop bien, on s'attendait pas, on avait installé 15 chaises au début donc c'est cool, on est content, ça veut dire que ça, l'info se propage vite donc c'est chouette, c'est bon, le Renard se marre et ouvre au printemps prochain.
3: C'est un bar que vous ouvrez, c'est quoi ? Exactement, c'est quoi ?
1: Donc café bar culturel parce que du coup l'idée c'est on aimerait bien avoir des concerts, des spectacles et aussi avoir des ateliers participatifs. Qui veut peut venir proposer un atelier. Alors là c'est libre cours à l'imagination des gens.
0: Tout est possible en fait dans la limite du légal. Après après on a un lieu et en fait c'est le but c'est que nous on en prend les clés, on fait un minimum ou un maximum d'argent pour que ça soit rentable. Et après, tout le reste, c'est de la mise à disposition.
1: C'est que ce bar, en fait, il est pas, c'est pas notre bar à Mehdi et moi. En fait, c'est le bar de... C'est le bar de... Ouais, de Gond et de... Ouais, voilà. de tous les villages alentours. Enfin, c'est le bar des gens, quoi.
0: Est-ce que vous avez des questions particulières par rapport à juste la description du... Déjà du projet en général.
4: Ça ouvre quand ?
1: Oui, alors il n'y a pas du tout de date définie encore, ouais, mais la date provisoire, je dis vraiment provisoire, ce serait le 3 avril.
3: Comment ? Vous allez faire quoi ? À partir de maintenant jusqu'à avril.
0: On a les statuts à écrire, on a tout le mobilier, toute l'entreprise à créer, les travaux, ouais.
1: Vu qu'on décide de s'installer là, ça sert à rien d'attendre qu'il y ait des choses qui vont s'ouvrir, quoi. C'est peut-être à nous de faire quelque chose. C'est dommage qu'en campagne, on puisse pas avoir cette effervescence qu'on a en ville. Pourquoi le fait d'habiter en campagne, ça nous prive. Tu sors de chez toi, tu vas boire un coup avec tes copains, et tu vas voir un spectacle de théâtre. Enfin, c'est possible d'allier les deux, quoi. L'effervescence de la ville et la tranquillité de la campagne.
5: Vas-y, cuire une pâte à choux. Allez, faire des gougères. Des gougères de mortier.
6: Oyez, oyez.
2: Décembre 2024.
6: Bah déjà, un grand, grand, grand merci à tout le monde d'être là. Ça fait vraiment plaisir.
1: Surtout à ceux qui bossent vraiment dur.
7: En gros, l'ancienne terrasse a été détruite. Enfin, on a enlevé toutes les planches en bois. Et là, on a enlevé en fait tous les clous, enfin toutes les vis pour sécuriser les planches, parce qu'on va sûrement les réutiliser pour construire la scène.
1: Quand je regarde bah, vraiment là spécifiquement Eugon, Ouais, je trouve qu'il y a un truc vraiment particulier où en fait, il y a beaucoup de locaux qui sont originaires d'ici. Mais quand tu poses vraiment la question aux gens, même les plus vieux d'entre nous, en fait, il y en a plein qui viennent de partout, quoi. Et je trouve qu'il y a une effervescence un peu même au sein même de notre village. Il y a un truc qui m'aimante, moi, en tout cas. Enfin, tu vois, je me dis, c'est fou parce que... Ok, t'es en campagne, t'es au milieu de nulle part, mais à côté de ça, tu connais tout le monde, en fait. Tout le monde te connaît. Et du coup, il y a ce truc de proximité encore plus que quand t'es en ville où t'habites tous collés serrés, mais personne ne se connaît, au final.
7: Est-ce que tout le monde connaît les prénoms de tout le monde?
4: Non, Jojo. Comment t'en?
8: Tout le monde te connaît, oui.
9: Fernanda.
4: François.
8: Yannick.
10: Claude.
9: Laurine.
4: Mehdi.
7: Sarah.
4: Thomas.
11: Mathilde.
7: Ouais.
2: Février 2025.
7: 3-3. Attends, Mehdi, avant de faire ça, toi tu le mets où?
4: On le met en bas là, dans la cave.
7: Non.
4: Ah bon? Tu veux en faire quoi?
7: Bah en fait ça va aller dans la cave et on va en faire quoi de ça?
4: Un jour on va faire du carrelage.
7: Ah bon?
4: On va pas. Un jour on aura un atelier mosaïque, t'inquiète. C'est sûr.
7: Bah pas un autre endroit, parce que t'as pas envie d'encombrer, c'est ça?
1: En fait c'est que la cave elle est déjà blindée de trucs quoi. Et la cave faut que ce soit pour le stock de bouffe, pour les tireuses, pour les bouteilles de gaz, pour tous ces trucs là quoi.
7: Et donc les carrelages, vous en faites quoi? Vous les laissez là?
1: C'est Mehdi qui décide.
4: Oh non! Mais j'allais dire pareil. Ouais vas-y, on va, ça monte.
7: Allez, ça monte. Ah c'est ça aussi qu'on pose. On pose le four à sa place. Après promis.
12: Mais en tout cas c'est sûr qu'on vient le jour de l'inauguration. On a bloqué le week-end. Faut quand même qu'on voit le résultat final. On a l'avant-première.
2: Mars 2025.
12: On a connu d'abord Sarah à l'IUT parce qu'on a fait des études ensemble de communication. 2 ans. Et puis après, Lucie a fait sa licence professionnelle avec elle. C'était une licence pro sur la communication dans les milieux culturels, et surtout musicaux. Puis on est restés amis. Puis un jour, Sarah est venue avec Mehdi.
4: Et Mehdi. On est à 3 semaines de l'ouverture déjà. Et niveau travaux, là, on en est à... Vas-y.
1: Bon, il reste beaucoup de choses. En vrai, non, si, il reste quand même pas mal de plomberie à faire. Ouais. À installer toute la cuisine, tout le matériel de cuisine. Donc pareil, il faut installer la hotte, les éviers, tout ça. Donc ça, c'est quand même un petit chantier. Donc on n'est pas en retard, mais on n'est pas en avance non plus.
12: Je sais pas, c'est un pinceau que j'ai chopé à mon coloc avant de partir. Juste 2 secondes avant de partir. Il est bien ce pinceau. Je peux le prendre.
13: Mais tu le connais pas.
12: Mais je le connais pas du tout, non.
7: Ah, c'est pas évident, hein.
12: Non.
7: Tu vas tracer à main levée direct ou tu fais un petit...
12: Ah non, oui, je fais à main levée. Hein.
7: Ça me fait des lettres.
13: C'est plus long que PMU, quoi.
7: Café ou bar.
14: Qu'elle écrit le renard se marre.
12: J'espère que ça va être assez épais.
13: Ok.
15: Waouh, c'est beau.
7: C'est vrai?
15: Oui. C'est artistique, c'est pas raide, c'est un peu le jeu.
7: Ça fonctionne.
15: C'est super.
7: Voyons voir. Ah, stylé.
1: J'adore.
7: Mais c'est que ça fait une vague, ouais, qui marche bien, en fait.
1: Ah, et ça fait genre tac, tac, tac.
13: Ah, il faut voir de loin, un peu.
1: Ouais. Content,
16: moi, je trouve que Renard, c'est un bon projet. C'est un café bar culturel maintenant. Ça veut dire que c'est des produits locaux. Ça veut dire qu'on ne mange pas des frites et du steak dedans.
0: Le café en général, c'est un commerce. Donc il y a de l'argent, forcément. Et malgré les apparences, c'est pas qu'un endroit où il y a de l'argent qui circule. C'est aussi beaucoup, même de base, c'est des gens en fait qui circulent, qui passent, qui sont de passage. Et ce qui fait que du coup, il y a un mélange, mais assez dingue, quoi. Et c'est pour ça que pour nous, le café, c'est social, en fait, en soi. Enfin, dans notre titre, c'est un café-bar culturel et social. On rajoute le côté social, mais en soi, on n'est même pas censé le mettre, parce que c'est un espace de vie sociale où les gens se rencontrent, parlent. En tout cas, c'est vecteur de lien.
1: T'as Jérôme, Laure, ouais. Françoise.
4: Alors, tac. Donc, il y a proposition d'aider pour organiser des concerts. Mm-hmm. Enfin, un atelier fabrication d'une grainothèque.
14: Oui. Mon idée, ce serait de produire soi-même ses graines. Moi, j'ai toujours envie de porter cette idée dans un premier temps, je dirais, d'atelier. Et après, cet atelier mettrait en place une grainothèque au Renard Semar, où là, ce serait même libre, échange ou troc, ou même si quelqu'un ne participe pas, il peut quand même prendre des graines. C'est pas ça la question.
3: Alors, moi, je pourrais proposer des livres, parce que j'en ai presque 500, 700 chez moi, donc j'essaye d'enlever un petit peu, le jour où il faut. Je prends une benne, un camion, je mets tout dedans, et puis c'est bon.
12: Il n'y aura plus de place pour qu'on boive un coup, quoi.
2: Avril 2025.
16: Bientôt, à Eugon, la Ferté en Ouche, le Renard Semar. Programme, jeudi 3 avril, 16h, ouverture des portes. Jeux libres, service, baby-foot, fléchettes, molki, palais breton, 18h. Ouverture de la carte des tapas. 23h30, concert de Nambec.
4: Bienvenue, bienvenue à vous.
1: C'est bon.
4: Ouais, ça y est, c'est le grand jour, là, c'est parti.
1: C'est
4: très chouette. On est fin prêt.
1: Ouais, on a deux jours.
8: Et West France, j'ai un collègue qui est venu aussi.
1: Oui, il y a deux jours.
4: Et Tendance Ouest, et il y a France 3 qui revient samedi ou dimanche.
8: D'accord.
4: Oui, il y a du monde qui s'intéresse à tout ce qui se passe.
1: Bonjour.
4: Et excusez-moi. Je vais vous inviter à rentrer si vous voulez, on va faire un petit pot et un petit discours en même temps.
15: On met du cidre partout ?
1: Ouais, partout.
4: C'est un kir normand avec un sirop de mûre du bec en l'air. Donc c'est des producteurs à Libaro qui font des sirops à base de fruits directement produits dans leur ferme.
1: Et là, si vous circulez un petit peu, on a fait une petite salle baby foot avec un futur jeu de fléchettes aussi. Et derrière, ce sera la salle pour les ateliers. Du coup, tous les ateliers participatifs, ce sera dans la salle du fond. Donc voilà, vous pouvez vous balader, découvrir. Voilà. Mais on est très contents de vous accueillir, ouais, d'être enfin derrière ce bar et de vous voir tous ici. Ça fait très longtemps qu'on bosse sur ce projet. Il y en a certains qui sont bien au courant.
4: On voudrait aussi énormément remercier toutes les personnes qui ont filé un coup de main. Ouais. Et donc il y a eu énormément de personnes qui se sont rencontrées, il y a eu des relations qui se sont créées. Et en fait, pour nous, c'est aussi le but de ce lieu, c'est justement de mélanger les gens. Et voilà, c'est un gros pari. Pour nous, ça a été très stressant à une période, ça l'est encore maintenant, mais c'est plus dans la joie. Mais du coup, nous, on y croit et on sait que ça va fonctionner. Et c'est votre présence aussi qui fait que ça nous touche beaucoup.
1: Après, on veut quand même faire une petite dédicace particulière à Edith Leroy, la mère de Gon, qui nous a beaucoup, beaucoup aidés depuis le début. Et tu nous as vraiment aidé à faire en sorte que ce bar voit le jour.
12: Sarah et Mehdi, ainsi que leur équipe, ont travaillé sans relâche pour redonner vie au Renard Semar. Je tiens à les féliciter pour leur détermination et leur passion. Aujourd'hui, nous célébrons bien plus qu'une simple réouverture. Le Renard Semar est un lieu de rencontre, d'échange et de convivialité. Et je sais qu'à nouveau, il continuera à jouer un rôle central dans notre vie quotidienne.
10: Nos campagnes regorgées jadis d'une

0: dirais Frank Lab les Insoumis.
1: Été 2000.

0: Il faut faire un test de planche.
1: De petite tapas.
2: C'est sacré ou sulé?
3: C'est sacré, t'es sacrément saoulé, toi, non? C'est salé.
0: C'est des sticks de polenta.
3: Un petit peu chaud.
0: Un peu chaud.
2: Mmh. Ah, c'est bon.
0: C'est bon, ouais.
4: Mmh. On dirait des frites, mais c'est pas des frites.
3: Ouais.
0: C'est vrai, on dirait des frites,
3: ouais. Ah, Irman. Il y a un côté un peu frit.
0: Mmh. Ah, ouais.
3: Ouais.
0: Super. Ah, mais super, mais.
3: Ça met un peu de temps, quoi.
5: C'est family forever. Oui. Family forever. C'est les deux pêcherons qui sont de la même famille.
6: Cheval local, le
5: pêcheron. Oh, oui, très local.
6: Et ça s'appelle comment?
5: C'est Pointe-Croix.
6: Pointe-Croix.
5: Ouais. Pointe-Croix.
7: Là, je vais commencer, là, je vais finir tout ça, là, la fleur, là. Après, bon, ben, après, je vais revenir. Je fais l'oiseau en dernier. Qu'est-ce que j'ai pris, là, des roses, c'est par là. C'est des perles, là, c'est un papier. Plus ou moins collant et qu'on colle dans une case. Faut pas enlever le papier d'un seul coup parce qu'après ça colle plus. Ben oui. Voilà. Voilà notre histoire, nos activités du jeudi.
6: Je fais du crochet, je fais un porte-monnaie. Enfin, j'essaye, mais ça fait que de casser, ça m'énerve aujourd'hui. C'est pas mon jour. Bah, le fil, là, celui-là, il n'est pas terrible, c'est de l'alpaga et il fait que de casser aussi. Bah, cette laine-là est petite en vrai. Hein. C'est ce que je disais à Monique tout à l'heure. Je ne sais pas quoi faire d'autre à part des porte-monnaie avec cette laine. En fait. Elle pique tellement que.
0: Tu mets tes sous, bah, t'as pas envie de boire parce que. Bah...
6: Non, je ne prendrai pas ma monnaie. Moi, je suis éleveuse de moutons et d'alpaga. On trie la laine, on la lave, on la garde et ensuite on la file au rouet. Et après, bah, ça fait de belles pelotes.
7: Et c'est son mari qui fait des pelotes.
6: Ça, c'est du mouton. Ça, c'est cristal. Celui-là, c'est king. Là, il y a émeraude. Là, j'ai ruby. Là, c'est un mélange de cristal et de Costco. Ça doit être ça.
3: Merci. Je crois que j'ai toujours eu des pianos dans ma vie. J'ai commencé à 6 ans, je donnais des cours quand j'étais plus jeune pour payer mes années d'études. Et puis quand j'avais un peu plus de temps, je travaillais un peu plus. Et quand j'avais un peu moins de temps, je travaillais un peu moins. Mais là, maintenant que j'ai un peu plus de temps, c'est 1 heure d'exercice tous les jours. Oui, on n'arrive à sans rien.
0: On en est à la 5e table, là, il y en a 3 sur les 5, c'était des premières fois. Comme quoi, le bouche-à-oreille continue de faire l'effet et continue de travailler, quoi. C'est pour ça que c'est important de continuer, parce que c'est pas juste on a ouvert et c'est bon, tout le monde est au courant. On pourrait croire, toi, de se dire, bah, c'est bon, tout le monde est au courant, qu'elle se bat, et juste ils viennent quand ils veulent, s'ils viennent pas, c'est qu'ils veulent pas. Mais non, s'il y en a plein, s'ils viennent pas, c'est parce qu'ils savent pas encore, en fait, qu'ils se battent. Ça va?
8: Ouais, les miens, ils ont chaud. Avec la chaleur, comme ça. Alors, ils se mettent sur le carrelage, là, les pattes, le ventre bien dessus. Et puis, ils me regardent. Non, j'ai le petit, là, c'est un Husky Toy. Et la grosse, c'est un croisement, donc je sais pas vraiment ce que c'est. Elle a peut-être du border collie et puis d'autres choses. Mais elle est pleine de poils, faudrait que j'arrive à la tondre un peu, mais elle aime pas que je lui coupe les poils, elle aime pas trop les trucs comme ça, alors bon. Voilà. Moi je disais que ça change beaucoup de choses, parce qu'il y a plein de gens qui viennent, en fin de compte. Et c'est pas toujours les mêmes. Bon, moi si, mais il y en a d'autres, tu les vois, qui sont surpris. Ah, ça a rouvert, oh mais c'est bien et tout. Voilà. C'est important qu'il y ait ça, moi, je trouve. Parce que sinon, ben, on n'a rien dans le village. Moi, ça m'interpelle quelque part de dire, bon, ben, ouais, ben, aujourd'hui, j'y vais, je sais pas ce que je vais dire, mais je vais y aller parce que, je participe à quelque chose et c'est important. L'autre jour, je suis venue, c'était pour le café lecture. On a parlé bouquins, on a parlé... C'est là qu'on voit les gens qui sont passionnés. Ça, c'est important aussi. Les gens qui aiment les livres, les gens qui aiment parler. Bon, d'habitude, j'aime pas parler, mais bon, depuis que je suis ici,

0: J'avoue que je parle beaucoup. Parce que je suis une solitaire, moi. Donc c'est vrai que si je m'écoutais, je resterais chez moi, je bouge plus.
1: Bah, moi, j'habite à Eugon depuis un peu plus de 10 ans. Je pense que c'est très important dans un village qu'on ait un endroit pour se réunir. Ça faisait des années qu'on avait plus cet endroit-là. Le seul moment de rencontre et de mélange qu'on avait, c'était la fête du village, une fois par an, et c'est pas suffisant. C'est intéressant parce que je viens de lire dans le journal les résultats d'une étude de sciences politiques, étude tout à fait sérieuse a priori. C'est une étude qui rapproche la disparition massive des bars et des lieux de rencontre dans les villages en zone rurale et la montée du vote d'extrême droite. Ce n'est pas la fermeture elle-même qui affecte immédiatement les comportements électoraux, mais l'accumulation lente de ses conséquences, la raréfaction des interactions ordinaires, l'appauvrissement de la parole collective, la cristallisation progressive d'un récit de déclin qui peut nourrir un sentiment de relégation et finit par trouver son expression électorale. Et c'est ça qui est super intéressant. Quand il n'y a plus de lieu pour se parler, la politique devient un face-à-face entre l'individu isolé et les grands récits médiatiques. Et dans ce face-à-face, les discours qui offrent des réponses simples ont un avantage structurel. Voilà. Cette étude montre aussi que quand le bar ferme, il est souvent le dernier lieu de sociabilité à disparaître. Et d'ailleurs, c'est marrant parce que on a remarqué plusieurs fois avec ma compagne en faisant les courses dans les supermarchés que le supermarché est devenu un lieu de sociabilité, mais un lieu complètement bâtard. En fait, les gens s'arrêtent dans les rayons, ils se rencontrent par hasard parce qu'ils viennent du même village, puis ils discutent comme ils pourraient discuter à un comptoir, sauf qu'ils sont devant le rayon surgelé, quoi. Voilà.
2: T'as mis par couleur ?
3: Oui, ça y est, c'est rangé.
2: T'as mis les atouts de côté ?
3: C'est rangé.
4: Bah, tu vois, tout à l'heure, on avait un très bon jeu. Là, on a de la merde. On compte sur le chien.
5: Ouais, bah non, j'ai rien du tout non plus.
2: C'est très culotté, mais vous avez le
4: temps. Franchement, ça se fait.
6: Je suis débutant, je vais faire les erreurs maintenant.
2: Allez, vas-y. Il fait pas une garde, il fait une petite. Alors, tu nous dévoiles le chien.
3: Je suis trop contente.
2: Alors, tu fais voir à tout le monde.
3: Ça, c'est historique.
2: Donc maintenant, je ramasse, mais c'est moi qui joue.
7: Et là, on a les boules.
2: Et là, vous avez peur. Donc, je vais jouer le roi du cœur. Toi, petite nana.
5: Bon, oui, bah, petite nana, un médecin.
2: Attention, les petits jeunes.
4: Là, on a le seul. Qu'est-ce qu'il fait ? Attention, retiens ce que je te dis.
6: Attends. Alors, joueur 1, Elliot, Pascal, Vincent.
8: Pression là.
6: Tristan.
8: Voilà.
6: Ok. Alors, le but du jeu, c'est d'être le premier à 200. Susan, tu continues ou pas ?
9: Oui. Oui, yes.
6: Marie-Pierre, est-ce que tu continues ?
10: Oui, s'il te plaît.
9: Merci. Moi aussi.
6: Elliot.
9: Je veux bien.
10: Merci.
9: Encore.
6: Et là, et voilà. Zéro.
10: T'as deux fois.
9: Est-ce que j'ai deux fois la même ?
6: Exactement.
8: En fait, il y a 9 cartonnages.
6: À toi.
9: Si on a la 4, 0, c'est... on ne peut pas l'avoir.
6: Ouh.
9: Oh, maman.
5: Perfect. La chance débutant, mais ça va peut-être pas durer.
0: Fallait pas le restaurant normal comme il peut y avoir. Il fallait autre chose. Edith Leroy, maire déléguée de Gond. Il fallait un lieu où que les gens pouvaient, comme c'est actuellement, se retrouver tout simplement, boire un verre ou un café, pouvoir discuter, pouvoir faire des jeux, c'est ensemble, passer du temps, enfin avoir des animations, des concerts, avoir de tout. Ça attire des jeunes et puis des moins jeunes. Ça attire tout le monde, c'est ça qui est bien. Les petits qui courent dans tous les sens, les grands-mères qui les regardent avec le sourire, enfin c'est touchant. Ça leur met de la joie.
11: Camille, Sixtine, Léontine, Louise, Solène,
12: Louise, Domiti.
11: Donc nous venons de Versailles, donc c'est un camp de scouts qui dure 4 jours. Je suis la plus grande et je m'occupe un peu de l'organisation, de la patrouille, des activités, etc. Ça peut être tir à la corde, épreuve intellectuelle, carré de... enfin bourrin, ça s'appelle, c'est un peu de la boxe, enfin voilà.
7: Vous avez pas eu trop froid la nuit? Parce qu'il a pas fait très chaud là.
13: Bah là ça va, dans la tente, en fait on est habitué, ça isole bien, donc on a bien chaud.
7: On est équipé pour en fait.
13: On est équipé,
7: parce qu'on a l'habitude avec les week-ends en hiver.
13: Qu'il pleuve, qu'il neige ou qu'il vente, donc
7: en janvier. Ouais.
14: Alors, est-ce que vous avez décidé ou pas? Est-ce que... Ouais. Trop bien, bah allez-y, je vous écoute.
13: Un chocolat chaud et un cookie.
14: Ouais.
7: Moi, je vais prendre pareil aussi.
15: Les bars, c'est pas un lieu que fréquentent les femmes. On nous éduque pas, on nous sociabilise pas en nous disant qu'on a notre place dans ce genre de lieu, dans des cafés, seuls. Ici, moi j'appelle ça des tiers-lieux. C'est pas ta maison, c'est pas ton travail. C'est un tiers-lieu. C'est un lieu où tu peux venir travailler. C'est aussi cosy qu'à la maison. Mais tu rencontres plein de gens, quoi. Et donc, on vient de Paris.
16: Pourquoi on est venu ici? Bah parce que Céline voulait vivre à la campagne et qu'elle m'a un petit peu tannée et que j'ai dit oui. Quoi, c'est vrai?
15: Tanné, c'est un peu dur comme mot.
16: Oui, enfin c'est une façon de parler quoi.
15: T'es pas du tout tanné.
16: Non, mais c'est toi qui as été motrice.
15: Comme beaucoup de gens, on a acheté une maison où il fallait faire beaucoup, beaucoup de travaux. Comme beaucoup de gens, les premiers hivers, on a eu très, très froid. Il fait tellement froid dans la maison que ton huile d'olive, elle gèle dans la bouteille. Et ça, quand j'en parle, il y a vraiment des gens, tu sais, qui ont vécu la même chose que toi.
16: Bah, j'avais une chapka, un gros manteau russe et tout. Je me sentais trappeur, quoi, tu vois.
15: Mais c'est vrai que non seulement tu quittes un lieu que tu connais pour un lieu que tu connais pas, dans un lieu où tu connais personne, et en plus de ça, tu perds toute notion de confort. Donc l'atterrissage, il est assez il peut être assez violent, je trouve. Tu dois te recréer un confort chez toi. Tu dois te recréer un cercle social et puis tu dois te recréer aussi une carrière professionnelle, en tout cas pour certains.
16: C'est une reconversion professionnelle assez simple finalement, puisque je faisais des travaux sur corde en ville et maintenant je fais des travaux sur corde à la campagne. Donc je suis passé de cordiste à élagueur. Tout à l'heure, j'étais sur une trogne au milieu des vaches. L'air frais, pas de bruit, à part ma tronçonneuse. Donc ça change pas mal de trucs.
14: Tu veux voir un truc ou pas?
7: Il y a de la citronnade ou pas?
17: Non.
14: Bah, il y a de la vieille citronnade qui pétille, je pense.
7: Elle pétille.
17: C'est bon?
18: C'est super bon. Moi, j'aime bien, mais c'est un goût fermenté, quoi.
7: Ah, je crois que je vais prendre un demi.
14: Un demi de citronnade fermentée. Allez, c'est parti!
19: Donc, ce texte est dans le patrimoine de Gond et il m'a été transmis par M. Louis Vigouroux. Il y a quelques années. Mardi soir, alors que la bénédictine venait de réciter les dernières grâces, la béquille perdit l'équilibre dans l'escalier et tomba inanimée dans les bras du périscope. Le lendemain fut donc célébré son enterrement. Comme à l'accoutumée, la bétaillère serait chargée du transport du corps du défunt. Le père Vanche et la bégonia avaient joliment fleuri la tombe. Celle-ci fut recouverte d'une belle pierre tombale préparée par la bétonneuse. Le perno et le percolateur servirent à boire et chacun put se remettre de ses émotions. Ben voilà, c'est tout ce que j'avais.
7: Est-ce que tu peux te présenter quand même?
19: Eh ben, je suis un comique troupier qui habite Gond.
20: Automne 2025.
21: On se sent bien ici. Moi, je me sens vraiment comme à la maison, quoi. Puis j'ai envie, à mon petit niveau, de participer à maintenir aussi cet esprit. Donc, moi, c'est Gégé. J'habite à une quinzaine de kilomètres d'ici. J'ai découvert le lieu un peu par hasard, en lisant le journal. Enfin, ça m'a titillé. Et donc, je suis venu voir. Ils étaient en train de faire une première journée de travaux collaboratifs. Comme en ce moment, il se trouve que je suis au chômage, j'avais du temps à donner. Donc, j'ai participé aux travaux. Voilà, déjà, ça a commencé comme ça, quoi. Ce que j'apprécie dans le projet, c'est le fait de vouloir remettre du lien dans nos campagnes, quoi. Le fait de travailler beaucoup sur le mode de la collaboration, comme ça, chacun apporte ce qu'il peut, ce qu'il sait, quand il peut. On apprend à connaître les gens, et puis si un tel a besoin de quelque chose et qu'on peut l'aider, on l'aide. C'est exactement l'inverse de ce qui se passe en ville, où vous pouvez, moi j'ai vécu ça en région parisienne, où vous pouvez être pendant 10 ans dans un appartement, vous connaissez pas votre voisin d'en face, quoi. Souvent dans les petits villages, le lieu de vie c'était le café, et je trouve que quand il n'y a pas, ça manque. L'État a complètement délaissé les campagnes depuis 20 ans, à tel point que l'État est en train de revenir en arrière et de remonter des maisons France Service, mais c'est très long. Et c'est dommage d'avoir tout cassé pour tout refaire après, mais bon, c'est comme ça. Et peut-être que, probablement même qu'un lieu comme ici pourrait combler quelques lacunes. Mmh. Ici, c'est vrai que tout le monde se croise. Là. Si je ne me trompe pas, cet après-midi, il y avait du tricot. Et voilà, à force, on se connaît, on se croise, on se dit bonjour. Et puis la semaine d'après, on se dit bonjour plus un petit mot. Puis la semaine encore après, c'est encore un mot un peu plus long. Et puis on apprend à se connaître, quoi. Le fait de voir dans le programme, par exemple, qu'il y avait une soirée tarot, ça m'a rappelé que je jouais au tarot il y a 30 ans et que j'aimais ça. Et donc, le prochain coup, je vais sûrement m'inscrire à l'atelier tarot.
17: Une boîte légumes,
20: oui.
17: Une boîte fleurs et une boîte, par exemple, aromatique. Par exemple.
20: Oui. Qui veut de la digitale, déjà, si tu en veux.
17: Pour l'instant, on va faire l'inventaire, si ça ne dérange pas.
20: J'ai des œillets d'Inde, des soucis, des giroflées, agapantes... Et delphinium.
17: Soucis, tout le monde connaît. L'agapanthe, oui.
20: Ah oui.
22: Non.
20: Et mufliers.
17: Oh, très bien. Agapanthe, tu décris pour Mehdi.
20: Alors, agapanthe, c'est une plante très jolie qui a une hampe et qui fait un gros truc comme ça.
22: Des bleus.
20: J'ai bleu et blanc.
22: Et non, je vais mettre ça dedans. Est-ce qu'on mettrait pas aussi annuel vivace ou un truc comme ça dessus?
20: J'ai dit œillet d'Inde. Oui.
17: Coriandre, aroge verte, ok, voilà pour les fleurs, c'est déjà pas mal. Tu vois, les boîtes vont être vite petites. Hein. Il faudrait qu'on fasse un mode d'emploi de notre grainothèque. Mais est-ce qu'on fait une petite fiche en disant, comment ça marche?
23: Alors, vous avez une planche à
22: Ça, c'est les oignons confits. Donc les oignons, c'est ceux de Augustin et Joséphine, les jardins du Bosque, au Bosque-Renoux. Hop. Voilà. Et après, on met aussi des petites fleurs cosmos, petites rillettes et un pâté au poivre. Et du coup, c'est du cochon en plein air. Et c'est cool de se dire que les gens, quand ils viennent ici, ils ont le sourire et que les cochons aussi, quand ils sont élevés, ils sont aussi le sourire. Et après, on rajoute un petit pain. C'est du pain au levain fait maison. Mon père était boulanger. Mon grand-père était boulanger. Tous les jours, on avait la baguette tradition chaude, tu vois, qui croustille, qui te fait des... Et du coup, c'est moi où là, ma réflexion, elle est venue sur... mais en fait, pourquoi on utilise de la levure sèche? Pourquoi utiliser, tu vois, du levain, des trucs et des machins? Et c'est là que j'ai fait, du coup, un brevet responsable d'exploitation agricole, paysan boulanger. Et en fait, c'est juste un métier qui existait déjà il y a longtemps et qu'on se dit aujourd'hui, en fait, c'est vrai que ouais, on pourrait se re-questionner sur la manière de faire du pain, mais c'est aussi l'alimentation en général, quoi. Tu vois ça dans la cuisine, il y a énormément de personnes maintenant où tu vois de la cuisine qui est pas du tout traditionnelle et qui te sortent des trucs où il y a quasiment que des légumes. Et tu fais, ah, mais c'est trop bizarre, il n'y a pas de steak frites dans votre truc. Bah non, en fait, justement, mange des trucs de saison qui sont bons, qui viennent du coin et qui sont ultra travaillés et sympas, quoi.
24: Il y a des clients qui font des signes. En fait, je comprends pas. Et voici, et voilà. La planche.
22: Avec plaisir. Tac.
20: Attends.
22: Oula, direct. Oh, il a faim. Donc, t'as
25: Bon, ben voilà, je m'appelle Bruno Langevin. Je voulais dire un petit mot par rapport au projet, parce qu'effectivement, au départ, j'étais un peu sceptique que je fais partie des gens qui pensaient que ça serait compliqué parce que on est loin de tout, parce qu'il n'y a pas un potentiel énorme de population. Et voilà, ils nous ont prouvé que, en fait, leur dynamisme et Donc voilà, je voulais rendre hommage à ça parce que je pense que tous les deux, Mehdi et Sarah, ils ont su mener leur boutique et voilà, ils le savent encore. Donc ça c'est très bien. Et la petite anecdote, voilà, c'est qu'un jour je suis passé pour laisser des affiches pour la fête de Villers. Et c'est vrai que je vais jamais au bar tout seul. Moi, c'est pas un truc. J'adore y aller pour retrouver du monde, mais j'ai pas trop le truc d'y aller tout seul. Et donc j'étais là, et puis j'ai pris un verre, j'ai discuté un peu, puis je me suis dit bon bah tant pis, je vais rentrer. Il y avait personne que je connaissais. Et au bout d'un moment, j'ai vu arriver un couple. Et je me suis dit, mais ce gars-là, je le connais. Et en fait, c'est un gars avec qui j'ai fait la Coupe de France de foot en 1978, je crois. Donc, quand on était en terminale ensemble. Et donc, voilà, j'ai retrouvé mon vieux pote Fabrice. Et on a passé la soirée ensemble. On était voilà, super ravis tous les deux. Et voilà, ça fait partie des choses qu'on peut faire quand on a un bar où on peut se retrouver, en fait.
1: Et en vrai, c'est pas la première fois, ça arrive plusieurs fois des histoires comme ça de gens qui se retrouvent en mode ah, mais trop bien et tout. Et du coup, qui finissent par discuter pendant une heure, voire passer la soirée ensemble, quoi. Si le renard peut être le cupidon de notre prochaine histoire d'amour, je serais contente.
2: Hiver 2025.
3: J'ai pas d'excès parce qu'on a eu la tempête hier soir avec des vents à plus de 100 km/h et la ligne a sauté dans l'après-midi. Je savais que c'était ouvert et que j'allais voir du monde et qu'il y aurait de la lumière, quoi. Bah, c'est bête, mais il y a quelques mois, on n'aurait pas eu ça. Moi, je suis Tristan, je suis un habitant de Gond. Il y a plein de gens qu'on a rencontrés, qu'on connaissait de vue, mais qu'on connaissait pas leur prénom, leur histoire. Et depuis qu'un an que le bar a ouvert, ça a changé un petit peu nos vies de Gonnais. Ouais, c'est un accélérateur d'amitié. Mes grands-parents étaient propriétaires d'un bar-brasserie et après ma maman a repris ce bar-là. Donc depuis que je suis vraiment tout petit, je suis né dans ce contexte-là. Et ouais, j'ai plein de souvenirs de moi, gamin, derrière le comptoir, à faire mes devoirs, entouré de tout un tas de clients. Et bah, c'était mon chez moi, quoi. Donc moi, les clients qui venaient chez ma maman ou chez ma grand-mère avant, bah, au fond de moi, je savais que c'était des gens qui faisaient pas partie de ma famille. Mais en réalité, je passais énormément de temps avec eux. Après, moi, j'étais content. Il y avait un flipper et une borne arcade où je pouvais jouer en illimité. C'était trop bien. Et pas d'autres enfants pour aller dessus. Le jeu de fléchettes qui était dans le bar de ma maman, il traînait dans le garage de ma maman. Bah, je l'ai ramené ici pour que tout le monde puisse en profiter. Un grand jeu de fléchettes électronique. Mais je suis hyper content qu'il serve et quand il s'allume et que j'entends le bruit, oui, ça me rappelle plein de souvenirs. Il a un bruit assez insupportable d'ailleurs.
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8: Fabrice, donc moi je suis un ancien professionnel de l'informatique. Moi l'informatique, je suis tombé dedans quand j'étais petit en fait. Ce qui est surtout passionnant, c'est de faire apprendre, enfin, c'est d'apprendre aux autres, quoi. Cet aspect pédagogie, un petit peu du numérique, parce que on parle PC, mais on parle aussi de téléconnecté, on parle aussi de smartphone, on parle de tablette, on parle tout ça. C'est vrai que bah, soit ce sont des gens qui ont pas forcément des enfants qui sont proches d'eux, donc ils peuvent pas être aidés non plus, ou sont des gens qui vivent tout seuls, donc ils peuvent pas être aidés non plus. D'ailleurs, dans des ateliers, j'ai des personnes qui viennent que pour l'aspect lien social, en fait, que pour discuter. Elles ramènent leur PC, mais elles l'ont pas ouvert depuis un mois, etc. Et puis on discute, et tout le monde discute entre eux.
10: Le remerciement. Je suis obligée d'appuyer dessus.
8: Regardez, c'est en vert. Vous êtes connecté sur le réseau qui s'appelle Le Renard Invité.
10: D'accord. Donc j'ai plus qu'à faire OK.
8: Donc allez-y tout simplement.
10: Donc garde départ.
8: Garde départ, donc.
10: Hop. Argenton. Garde arrivée, vire. Ah oui, mais l'heure.
8: Ah oui, alors l'heure, il faut mettre à partir de.
25: hop, et puis là, on fait recherche. Sélectionnez votre billet, allez.
20: Alors, je comprends pas, parce qu'ils disent 10 euros, mais là, en fait, ils mettent 17 euros, quoi. Ils mettent des promotions de 10 euros en Normandie, et au fait, tu vois, t'as pas le prix à 10 euros, hein.
25: À mon avis, il faut bien regarder la pub que vous avez reçue. Il y a certainement une petite étoile, voire deux, quelque part, qui vous dit « Attention, uniquement sur les trains à partir de 20h » ou des trucs comme ça.
20: Ce truc-là, d'accord. 10 euros. Nomade, faites l'été profiter. Ouais. Profitez de toute la Normandie à 10 euros max. Bah, oui. C'est bien la Normandie.
25: Alors attendez, il y a une petite étoile, hein, quand même. Hein.
20: Moi, ça m'énerve, ça.
25: Prix TTC par personne et par adulte pour un aller simple.
20: Pour des trajets en Normandie, depuis et vers Paris. Billets non échangeables.
25: Ah, c'est uniquement depuis vers Paris. Donc voilà.
20: Bon, et bah tant pis.
24: C'est uniquement depuis vers Paris. Donc.
20: Je prendrai pas le train.
0: Si je t'écris cette chanson à ton nom, ma douce et tendre, c'est qu'au cours de notre relation, tu n'as cessé de me surprendre. Chaque jour apporte des horizons qui nous donnent envie d'entreprendre. Et de construire avec passion cette existence qui nous ressemble.
2: Bon, je m'appelle Pierre, voilà, on m'appelle voilà, Pierre, et puis bah, mon nom de famille, on s'en fiche pour l'instant. Hein. J'aime bien le renard, j'aime bien l'ambiance, j'aime bien les gens ici, voilà. Donc tu me disais, comment est-ce que j'ai connu le renard? Comment dire ça? Comme j'écris la poésie, et que j'ai vu qu'il y avait un truc culturel à l'aigle, donc je me suis intéressé au truc culturel à l'aigle, en fait, qui était à l'ancienne agence Pôle emploi sur l'aigle. Et donc j'ai posé la question de ce qu'il faisait, et puis on m'a dit, bah non, fais rien, le mec il est plus là, voilà. Bah je dis, bah pourquoi vous avez laissé le panneau? Bah c'est comme ça, d'accord, bah, les fonctionnaires qui fonctionnent pas, on a l'habitude. On m'a donné un flyer en me disant « Bah tiens, ce lieu-là, il vient d'ouvrir, il est à Eugon. Bah, » Je dis « Bah j'habite à Gacé, c'est bien, c'est juste à côté de chez moi. » Et donc, bah du coup, je suis venu là, la première, en déboulant quasiment par hasard. Et après, j'ai appris à connaître Mehdi et Sarah. Donc, j'arrête pas de taquiner Sarah, j'arrête pas de faire des compliments à Mehdi, c'est normal, c'est ma façon d'être, je suis un emmerdeur. Après, j'ai vu l'ambiance, j'ai croisé un ancien collègue de travail avec qui je m'entends très bien. Quand on quitte le milieu professionnel comme ça, voilà quoi. Et puis j'ai su qu'il avait été licencié lui aussi, ce qui fait que maintenant on se retrouve ici et puis on approfondit notre lien amical. Mais voilà quoi, c'est que de l'amour, de la sympathie, de la tendresse et de la bienveillance. Voilà, de la bienveillance. Je crois que j'écris d'abord pour me faire plaisir. Voilà. Après, le fait de le partager, ça me remplit de joie, parce que j'adore en plus faire, quand je peux, de la rime unique, 6 pieds, et donc comme c'est croisé, donc en fait, vous avez 2 rimes par alexandrin jusqu'au bout. Et c'est ma façon d'écrire, j'adore comme ça. Il y a des textes où je peux buter sur une rime pendant 2 semaines, 3 semaines, 1 mois, 2 mois même. Mais je trouve que c'est pas la quantité qui compte, parce que sinon je serais du barbelivien. Hein, mais c'est une qualité qui me plaît. Voilà. Et quel artiste n'a pas justement dans son art ce besoin de perfection? Eh bien moi c'est par rapport à mes mots, tout simplement. Ça vaut combien la vie d'un homme, dans ce monde où les sans-espoir passent tous du matin jusqu'au soir sans même regarder les clochards qui, eux, se meurent sur le trottoir? 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Ça vaut la chute d'une illusion. C'est lourd comment la vie d'un homme? Ça pèse le fruit de ce qu'il fait ou bien le poids de sa pensée? Et quelle mesure pour calculer une vie qui part vite en fumée? Ça vaut combien le prix d'un homme? Peut-être une poignée de dollars ou quelques francs, salaire notoire. Le prix est-il aléatoire entre un pauvre type et un connard? Ça vaut combien la vie d'un homme? Est-ce le prix pour la sauver ou bien ce que veut bien donner celui qui vient pour nous l'ôter? Le prix de la balle pour nous achever.
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Merci beaucoup, messieurs dames, et bon appétit. Apparemment, la bouffe est très bonne, ça donne envie. Il y en a qui ont mangé et d'autres pas. Pour les personnes qui ne nous connaissent pas, on est le groupe Que Diable.

0: c'est un bar, soit, mais c'est ce truc où on est un peu tous ensemble. Enfin, tu sais, genre, juste on, même si on est d'un côté du bar et les clients, ou plutôt usagers, j'aime pas trop dire le mot client, mais bon, sont de l'autre côté du bar, il y a quand même ce truc de service, les gens nous payent, nous on leur sert des boissons, des planches et tout. C'est quand même plus le truc de on est tous des gens du coin et on passe un moment ensemble, quoi. Tu vois, c'est plutôt ça l'idée. Et du coup, le projet de faire, du coup, on aimerait bien avoir faire la demande pour avoir l'agrément EVS, donc Espace de Vie Sociale. Et ça, c'est un agrément qui est fourni par la CAF. Ça nous permettrait de vraiment de développer la partie socio-culturelle du lieu. Et du coup, ça serait encore plus cool parce qu'on serait là en tant que... je sais pas comment on peut dire ça, animateurs sociaux peut-être, enfin je sais pas comment on peut appeler ça, mais au-delà que juste barman, chef, serveur, enfin tu vois, et du coup t'as pas le même rapport avec les gens.
1: Vers un nouveau printemps.
2: Donc calendrier des semis et des récoltes. Ça peut être un complément. Un tableau des durées germinatives. Moi, je sais que le pané, par exemple, tout le monde sait ce que c'est le pané. Ouais. Mmh. Eh ben, le pané, ce qu'on retrouve dans le tableau, c'est un an. Donc, ça ne sert à rien de conserver des graines de pané pendant 5 ans. Et en revanche, il y en a d'autres, la chicorée, 8-10 ans. Mmh. Voilà, donc tout ça, c'est très variable. Évidemment, 12 ans, salsifis, corsonnaire.
3: C'est moins gênant les fleurs, hein. Ça pousse ou ça pousse pas.
2: Ça, vous vous souvenez, je l'avais montré, c'est l'idée que on se sert de ces petites enveloppes pour nous servir.
3: Oui.
2: Hein, on a envie de graines d'encolie, de graines de saucisse. Eh bien, on prend un petit sachet et puis.
3: Toi, t'as mis des gros sachets pour qu'on puisse s'en prendre.
2: Alors, les gros sachets sont à disposition de tout le monde.
3: D'accord.
4: Ça fait 8 mois maintenant, je crois, qu'on est ouvert. On est passé par plein de moments joyeux et très intenses. C'était magnifique comme ouverture. Mais on s'est vraiment rendu compte qu'il y a plein de gens qui sont venus nous voir et qui ont parlé avec le cœur et qui ont dit clairement waouh, c'est de la vie et c'est ce qui me manquait. Et ça fait vraiment du bien de voir ça, quoi. On se dit on fait pas ça pour rien, quoi. Et du coup, là, on se rend compte que ça y est, on a passé une étape en plus. Et donc du coup là on est un peu dans un moment un peu tournant du projet. C'est que en gros il y a une réalité aussi, c'est la réalité économique et qui fait que ce genre de lieu dans un territoire aussi isolé, s'il y a une seule activité, donc là nous on le voit le côté bar culturel avec un petit peu à manger des tapas, ça suffit pas pour payer les charges plus des salaires.
0: On est un peu arrivé à un constat. Après 8 mois d'ouverture, on se rend compte que là, c'est dur de se retirer un salaire. La principale motivation d'une entreprise, c'est la rentabilité, c'est de faire de l'argent. Soit on prend la voie de la rentabilité, soit on dit OK, on renonce un peu à l'idée de se tirer un salaire. On enlève le poids, enfin la charge de essayer de vivre à tout prix grâce au renard. En fait, là, on se dit, faut qu'on essaie de le faire le plus collectif possible, le plus associatif possible. Comme ça, on est à plusieurs et on porte le projet à plusieurs.
5: Madame, vous allez vous installer, on va commencer la réunion.
6: Ça, c'est le jour où vous allez vous parler, quand vous avez compris, de cette nouvelle association ici, qui s'appelle Les Amis de Renard Seba. Et on est déjà bien nombreux.
0: Et ce sera vraiment un lieu qui sera porté par les gens du coin et plus que par nous deux. Même si on va continuer à porter, on va être un peu les papa-maman, je pense, pendant un petit bout de temps encore, et c'est normal.
7: Cette asso, elle s'est basée sur l'accès à toutes et à tous.
4: On est en train d'opérer une transformation, mais parce qu'on s'adapte aussi au contexte de la société. Nous, notre manière de s'adapter, c'est du coup créer des collectifs avec des habitants. On est devenu beaucoup plus que juste deux et du coup ça va créer plein de belles choses, quoi.
8: Un certain nombre de choses. Puis bien évidemment, on espère que tout ça va continuer à se développer. Vous êtes tous les bienvenus dans l'association.
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Des gens, un documentaire de Laurine Estrade. Mixage, Nicolas Joly. Musique originale, Blanc Bec. Merci à Sarah et Mehdi Louarab, Thérèse et Yannick Srodava-Wenger, Claire Latsag. Merci au groupe Que Diable pour la musique live. Merci à Tohu Bohu et Habilis Productions. Et merci à vous, les amis du Renard.

0: Dames en heren, welkom in de trein. Deze trein stopt in Brugge, Gent, Brussel, Leuk. Open, mesdames et messieurs, bienvenue dans ce train. Ce train fera arrêt à Bruges, Gand, Bruxelles, Liège, Open et traversera les trois frontières linguistiques.
1: Listen.
0: Mesdames et messieurs, le prochain arrêt est Gent, où nous allons parler avec les trois sœurs issues de la vieille Belgique.
2: Entrez dans la danse, faites la révérence, sautez, dansez, embrassez qui vous voulez.
3: Bonjour, je
2: ne
3: sais pas si vous
2: vous
3: souvenez de moi. Oui, voilà, tout à fait, super.
4: Ce serait bien, ouais, merci. Tu te présentes et que tu expliques comment t'en es arrivé.
5: Ah. Oui, comment tu vas?
3: Bien, bien toi.
5: On est là.
3: Ah, mais t'étais avec ta jupe pour le chat, en fait.
5: Ben oui, hein. Ma jambe. Parce que je te dis pas ce que je peux faire.
3: Elle fait, oui, madame Nico, et puis...
4: Ça, c'est en...
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Bonsoir, bienvenue sur Don du Son. Juste avant nous, c'était Parlant d'amour. À la technique, c'est Isma. Et nous, on est reparti pour 1h30

Prince Farah, il y a DJ DJ qui est mort très jeune, mais il a une voix, il y a un style, tu peux pas, une fois que tu l'as entendu, tu sais qui c'est Prince Farah. On s'écoute un dernier morceau de cette

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1: Michael Smith, la

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0: als Chocles.
1: Mikey Dread, dernier morceau.

Regarde le même groupe, Waging Fire, l'album Judgment Day. On s'écoute un second extrait.

attaché à cet artiste. Et pourquoi on va continuer à faire la promotion de sa musique, que ça soit Midnight ou Aki Beka. C'est sur Don du Son tous les jeudis de 21h30 à 23h.

0: Mesdames et messieurs, un éléphant qui se bat.
1: Et voilà, bonjour, vous êtes dans la Dark Lodge, la 250e Dark Lodge. 250e Dark Lodge seulement sur Radio Grésivaudan. Bienvenue, merci pour votre fidélité, chers auditeurs. Nous avons aujourd'hui dans ce studio deux invités pour parler de live, pour parler de musique, pour parler de rock and roll. Ils sont deux, ils s'appellent Thierry, ils s'appellent Yann, ils viennent de la Matésine et ils vont nous présenter le festival Matésine Rock. Vous avez peut-être vu aux alentours des ronds-points, vous avez peut-être vu dans les journaux, à la radio, des affiches qui annonçaient ce petit festival, petit mais grand dans le cœur. Ce Matésine Rock Fest revient pour sa 8e édition, ce sera le 4 juillet 2026, sur le plateau matésin à Pierre-Châtel précisément. Et vous allez voir que le plateau va vibrer au son des guitares, de l'énergie rock et d'une ambiance survoltée. Alors pour faire connaissance un petit peu plus, pour annoncer, pour teaser cette super soirée, ils sont là tous les deux, Thierry et Yann, que je remercie. Bonsoir Thierry et Yann.
2: Bonsoir.
3: Bonsoir Valkyrie.
1: Merci d'être venu nous présenter ce beau programme parce qu'on a envie de cet été, on a envie de relâcher. Là, il y a trop de pression en ce moment, vraiment ça va être tellement bien ce festival sur le plateau matésin. Alors, pour se mettre tout doucement dans l'ambiance, on va partir sur un morceau que vous avez choisi. Et là, on file dans le meilleur du rock. C'est parti, tout doucement, tu nous mets ça, Clément. Vous allez reconnaître les premières notes. Voilà, qu'est-ce que c'est les premières notes? Qu'est-ce que c'est, Thierry?
2: Bah, c'est les Rolling Stones, mon groupe de cœur.
1: Et c'est parti, on va s'écouter. C'est ce morceau que tu as choisi pour se mettre dans l'ambiance du Matésine Rock Fest.

0: Et voilà ce morceau Gimme Shelter. Vous le trouverez, votre shelter, vous le trouverez, votre abri, votre refuge, votre endroit où vous êtes chez vous, à Pierre Châtel le 4 juillet au Matésine Rock Fest. Je vous le souhaite si vous avez un cœur de rocker, comme c'est mon cas. Comme c'est le cas de tous les auditeurs de la Dark Lodge de Radio Grésivaudan. Et votre cas aussi à vous, Yann et Thierry, qui êtes ici pour nous parler du festival que vous organisez depuis combien de temps? Depuis
1: 2017.
0: 2017, ouais. Donc si je compte bien, ça fait 8 éditions. Hein.
2: 8 éditions, ouais, voilà. Avec
3: les aléas du Covid.
1: Voilà, on a été un peu embêté par le Covid et on a été obligé d'annuler une ou deux, je crois c'est deux éditions, ouais.
0: Ça vous a pas fait reculer, en tout cas vous revenez toujours. Et alors l'ADN de ce festival, c'est d'aller chercher du rock et du régional pour faire vibrer le son du groove au sein même de la Matésine.
1: Exactement.
0: Ouais. Alors souvent, qui a eu l'impulsion? Oui, dis-moi.
3: Ouais, non, on a souvent deux groupes grenoblois et il y a deux groupes qu'on élargit un peu. On va aller chercher ailleurs en France, voire à l'étranger. On a eu des Suisses par exemple.
0: Ah oui, ouais. Alors c'était qui les grandes affiches qu'on a
1: C'était Chaoséum, ouais. Qui ont fait une première partie de Metallica quand même. Hein. Mm-hmm. Ils sont venus, ils ont fait une super prestation chez nous.
0: Ils sont venus à Pierre Châtel, ils ont ouais. adoré l'Obiou, la vision,
1: ils ont même voulu revenir.
3: Comment ne pas adorer. Ouais.
1: Ils ont même voulu revenir chez moi. On est restés en bon terme ensemble. Hein, et puis voilà, ils m'ont dit, je vais voir si tu... Mais comme en général, je reprends jamais deux fois les mêmes groupes. Enfin, entre guillemets, hein, ça arrive, c'est arrivé. Mais là, il n'est pas exclu qu'ils reviendront chez nous.
0: Alors, vous avez eu d'autres grands groupes, mais au départ, vous étiez là tous les deux au départ. Et qui a eu l'initiative et pourquoi vous êtes dit, il nous faut un festival là, dans la Matésine
3: c'est
0: et de rock
3: patron,
0: c'est toi le patron, Thierry.
1: Ouais, c'était avec un copain, un ami à moi, qu'on joue de la basse, hein, qui est à La Réunion. On fait ça ensemble, malgré tout, hein, qu'il soit à La Réunion. Et du coup, on a eu une idée comme ça de faire participer des groupes. Je voulais monter un peu une scène où les jeunes peuvent s'exprimer, sortir de la musique et tout. Vu que je suis un passionné de rock, tout ça, et voilà, du coup, l'idée elle est venue de là. On a commencé une première édition, on a joué nous-mêmes, hein, parce qu'on manquait un peu de personnes à l'époque. Et on a quand même eu au début les 100 voix, hein, c'est l'ancien des Garçons Bouchers qui était venu, qui avait ce groupe-là, les 100 voix. On avait quand même une bonne affiche ce jour-là. Et puis c'est parti, après on a renouvelé chaque année
0: Parce que le public était là et parce que
1: le public était là, exactement,
0: vous en redemandez, il a dit nous on revient du
3: matin. Rendez-vous,
0: voilà.
3: Chaque année à ne pas manquer en Matésine.
0: Début juillet, là ce sera le samedi 4 juillet à Pierre Châtel avec le lac juste à côté. Et justement, voilà, cette année, comment ça va se passer? Alors, cette année, il y a quoi précisément? Ça va passer à Pierre Châtel. Il y en aura des choses.
1: Il y a Trigone Plus, qui est un groupe de Lyon, hein, qui a fait quand même les premières parties d'Indochine, qui a fait première partie de...
0: Mais on en présentera tout à l'heure, parce que je vous propose que là, on remonte, comme dans notre festival, on va remonter tranquillement l'affiche jusqu'à la tête d'affiche, ce sera le... Sommable, le climax de l'émission.
1: D'accord.
0: Là, tu débustes par la fin, mais c'est bien, tu teases. Ok, tu sais,
1: non, mais c'est parce que
3: ils sont tous bons.
1: Je suis tellement, ouais, voilà. J'ai tellement envie de les promouvoir que, voilà.
0: Ouais. Et alors, vous avez constitué une affiche d'abord?
1: Oui, c'est Katie, hein, une amie qui a fait ça, qui fait super, qui chaque année me fait ses affiches, qui est un peu dans le design, donc du coup elle s'éclate un peu à me les faire.
0: Et comment vous choisissez les groupes alors? Tu disais les groupes que...
1: On passe une annonce au mois de, je crois que c'est décembre, à peu près par là, décembre ou janvier, on passe une annonce dans Facebook, un peu tous les réseaux sociaux, et puis ils postulent, et puis en gros on est plusieurs à décider, hein. Il y a Yann entre autres, hein, moi,
3: et notre
1: puis,
3: avis, et puis ouais. Thierry choisit.
1: Il y a Thierry qui s'appelle Thierry aussi, qui est en Guadeloupe justement, hein, qui s'occupe beaucoup du Matésine Rock aussi avec moi. Donc du coup on reçoit toutes les candidatures, les propositions, voilà, exactement. Et puis après on écoute.
3: Et c'est du boulot.
1: Et
0: vous en recevez combien pour entretenir 4 par exemple? Combien vous en retrouvez?
3: Moi j'allais dire au-delà de 50.
0: Ouais, ah oui, donc il y a ça trie, hein. Vous gardez 8%. Vous gardez le meilleur.
1: Exactement,
0: c'est critères,
1: mais bon, c'est très dur à choisir parce que toute la musique est bonne et enfin, comme tu dis, Goldman, mais bon. Toute la musique est bonne.
3: Ce qui est difficile, c'est que, oui, faut les avoir vus sur scène, faut les avoir écoutés.
0: C'est important pour vous, ça, de voir sur scène, parce que qui s'y vous envoie un dossier de presse,
1: oui, voilà, exactement,
0: une fiche technique, et puis un album, alors des liens MP3 ou un physique.
3: Et puis un petit peu des liens sur YouTube, comme ça on les voit sur scène, parce que c'est important de garder l'énergie du live. C'est le plus important pour un festival, quelqu'un qui joue bien en studio.
1: Exactement, oui.
3: Mais qui en live, il est moins vivant, c'est moins intéressant pour nous.
0: Ah, écoutez les petits groupes qui nous écoutent là, les groupes débutants, le live c'est hyper important, c'est l'épreuve
3: c'est là
0: du
3: que ça
0: feu,
3: se joue, hein.
0: C'est l'épreuve de la vérité. Et c'est comme ça qu'on vous sélectionnera dans les festivals. Alors, hein, on vous donnera vos contacts pour l'édition prochaine. Hein.
1: Exactement.
0: Et vous choisissez, donc vous avez vraiment envie d'un groupe qui habite la scène, qui en communique
1: exactement,
0: avec le public.
1: Ouais,
0: et là, oui. Et c'est vrai que moi,
3: c'est pour ça que les gens reviennent.
0: C'est pour ça que les gens reviennent. Et alors, ils viendront là, le 4 juillet à Pierre Châtel pour ce Matésine Rock. Et où se trouve concrètement, moi, en tant que festivalier, à quoi je dois m'attendre, comment je dois me préparer?
1: Bah, y a de quoi.
0: Ça va se passer où?
1: Bah, déjà, si vous voulez monter sur le plateau Matésin, déjà, si vous montez la journée, c'est super bien, avec cette canicule surtout, c'est super
0: quelle
1: bien.
0: Vous allez,
3: on est à 1000 mètres, entouré de lacs. Le festival commence à 18h. Les quatre groupes, vous pouvez commencer tranquillement, passer une petite journée au lac et venir nous rejoindre.
1: Exactement. Ouais.
0: L'un des trois lacs.
1: Ah oui.
3: Un des trois, vous avez le choix en plus.
0: Il y a le choix. Donc c'est très bien, hein, la fraîcheur, le côté grandiose et majestueux du paysage.
1: Exactement,
3: et on est bien.
0: Et en plus, il n'y a pas d'aléa météo, parce que si j'ai bien compris, ce n'est pas en extérieur.
1: Ah non, ce n'est pas en extérieur, enfin, la scène elle est dans l'intérieur, hein, c'est à la salle des fêtes de Pierre Châtel qui est grande, hein, c'est une grande salle, donc il faut bien la remplir. Je compte sur vous. Et du coup, ben voilà, on a on a une halle dehors et puis on aura de quoi manger, boire. Il y aura tout quoi se restaurer pour la soirée.
0: Vous avez le site idéal, je trouve, parce qu'il y a cette salle des fêtes qui est abritée. Dans tous les cas, le pluie, tempête, ça se jouera. Il y a aussi une halle qui sert pour le marché de tous les petits artisans, les maraîchers, etc. Donc ça on peut aussi être abrité pour le merch, pour j'imagine qu'il y aura de quoi se restaurer.
1: Exactement.
0: Aussi, est-ce que je suis obligée de prévoir ma glacière ou je
1: Non, pas du tout.
0: Dans le petit restaurant ou je fais comment?
1: Non, il y aura tout ce qu'il faut.
3: Il y aura des crêpes, il y aura des saucisses frites.
0: Ah,
3: il
0: y a les crêpes, c'est bon.
1: Voilà.
0: C'est
3: bon. On m'a convaincu tout le monde.
0: C'est bon. Et il y a peut-être même des choses locales, parce que la Matésine, c'est aussi une terre agricole. Et de producteurs, d'artisanal.
3: Il y aura de la bière.
0: Artisanale?
1: De la bière artisanale, exactement.
0: Parce que modération est invitée.
1: Exactement.
0: Aussi.
3: Oui, modération, mais plaisir.
0: Mais de la bonne, plaisir avant tout.
1: Exactement.
0: Voilà, et modération. Super, donc il y aura ce bel accueil, il y aura côté parking, c'est bon, tu sais.
1: À côté parking, moi, il n'y a aucun problème.
0: Il n'y a aucun problème. Côté. Et alors, imaginons, j'arrive, je dois prendre mon ticket d'abord, ou sur place, ou avant?
1: Ah ben là, on peut le prendre sur Allo Assos, hein, bien sûr, vous tapez Allo Assos, voilà. Matésine Rock, et vous tombez sur prendre les places en ligne, hein, ce qui nous arrange, parce que ça nous permet un peu de jauger un peu le...
0: On mettra le lien sur Facebook.
1: Donc voilà, ouais, bien prendre vos places, ça nous arrange.
3: Et il y a une billetterie sur place également.
1: Voilà, il y a une billetterie sur place, exactement. Et puis c'est gratuit pour les enfants de moins de 12 ans.
0: Oh, mais c'est génial, ça permet
3: d'y inclure les familles.
0: D'inclure
1: les familles qui vont au lac et tout, exactement.
3: Éduquer un peu vos enfants.
0: Éduquer, l'éducation artistique et culturelle des plus jeunes. Ça, c'est très très bien.
1: Exactement.
0: On apprécie. Et ben écoutez, je crois qu'on a dit beaucoup de choses. Et si on veut rentrer tranquille et profiter encore du paysage ou venir la veille, on peut être hébergé?
3: Alors à côté des lacs, il y a des campings.
0: Des campings?
3: On peut également trouver des hôtels sur la mur, il y a des gîtes.
0: Des gîtes aussi.
3: Oui, bon. on peut dormir sur
0: on
3: place.
0: On aurait tort de s'en priver, d'accord.
1: Ah oui, il y en a de partout.
0: Exactement. Donc le 4 juillet, c'est en plus un petit peu début de saison, il y a encore des places probablement.
3: On est très bien accueillis en Matésine.
0: Ça c'est sûr. Et on y revient, et c'est pour ça que votre public vient, et ce sera la 8e édition, et il sera aussi nombreux, voire plus, au Matésine Rock le 4 juillet. Pour se mettre dans l'ambiance, les garçons, j'aimerais qu'on débute un petit peu un groupe, qu'on écoute un groupe qui est programmé.
1: Ah
0: et
1: oui,
0: en plus,
1: sûr.
0: Attention, ça dépote avec une voix féminine de caractère. Alors, qui est cette Crazy Jess?
1: Vas-y, Yann. Si
3: non, mais Crazy Jessie, alors c'est un groupe qui chante en anglais, en français. C'est un rock assez brut, assez dynamique. Et ça sera parfait pour le live.
1: En plus, c'est un peu comment dire, bah le, y a pas de guitariste, en fait, c'est tout le bassiste qui fait la partie rythmique et tout le reste. Donc, batterie.
3: Minimaliste.
1: Et, mais voilà, c'est un groupe de
3: énergie brute. Et
0: ben tu vois, énergie ça m'a même pas choqué. Ah, bah, il y avait tellement d'énergie, j'ai
1: voilà, franchement, voilà, bah, voilà, c'est, voilà, c'est
0: ça,
1: super.
0: J'ai pas renoté ça, voilà. Je me suis dit, eh ben écoute, on va écouter tout de suite Crazy Jazz avec ce titre qu'ils nous ont envoyé parce qu'ils sont adorables, je leur demandais. Et avant d'acheter l'album le jour J, ben, j'ai demandé. Ils m'ont dit le groupe, le titre qui dépote tout sur scène, ça s'appelle Don't Push Me Down. Et ils vous en font cadeau à vous, les auditeurs de la Dark Lodge. On écoute ça, Crazy Jazz. Jessie.

0: Crazy JC. Vous avez vu comme ça des potes, je vous l'avais promis. Eh bien, on retrouvera ce groupe le 4 juillet au Matezine Rock à Pierre-Châtel. Crazy JC, vraiment. Un groupe local que vous avez choisi là?
1: Non.
2: C'est pas local.
1: Ils viennent d'Aix-les-Bains. Oui, si vous voulez que c'est bien,
2: c'est local étendu. Ouais.
0: Oui, bah, vous savez.
1: Je m'excuse si j'ai un peu.
0: Une antenne de Radio Crazy Vodor à Chambéry, de toute façon, maintenant, il y a des têtes. Ça reste nos copains de la montagne. Voilà. Et bien, superbe Crazy JC, vraiment, je vous encourage à écouter le reste de leur discographie, parce qu'il y a une super énergie, franchement.
2: Ouais. Totale énergie.
0: Ça promet ce Matezine Rock. Alors, revenons à notre petite interview. Moi, j'avais d'autres questions quand même, Yann et Thierry, qui vous faites le plaisir aujourd'hui pour la Dark Lodge de venir répondre à nos questions et présenter ce festival. Donc, vous avez dit quelle a été l'impulsion du festival. Et puis, pour faire tourner tout ça, il y a des bénévoles, j'imagine.
1: Oui.
0: Alors, comment vous les recrutez? Et puis, quels sont un peu leurs profils, leurs âges et leurs missions? Tiens, où est-ce qu'on pourra les rencontrer, ces bénévoles?
1: Partout, ouais, je pense. Ouais, ils sont super.
2: Aux frites, à la régie, plateaux.
0: Ah, il y aura des frites en plus.
1: Ah oui, heureusement. Il y a des frites, des crêpes. Il y aura des saucisses frites aussi, hot dog.
0: Ouais.
1: Donc voilà, il y aura de quoi manger quand
0: donc
1: même.
0: Ils seront à la cuisine, ils seront à quoi? Ils seront à la restauration?
1: Il y a la restauration, au bar, à la technique. Enfin, ils sont un peu de partout. Hein.
0: Et ils viennent compléter des équipes de professionnels aussi,
2: techniciens. Il y a un technicien son.
1: Exactement, ouais. Et puis un technicien lumière aussi.
0: Voilà. Ah, donc ça fait une belle équipe.
1: Ouais.
0: Et combien alors vous êtes?
1: Ils sont pas bénévoles, hein, par contre, techniciens.
0: Ah ben non.
1: Voilà.
2: C'est vrai.
0: Vous êtes combien de? C'est une équipe de combien de personnes dans les coulisses?
1: On doit être une vingtaine, trentaine. Après, il y a l'installation, puis ceux qui sont sur place. Voilà. Donc ils donnent beaucoup de mal. Franchement, ils sont admirables et c'est des
0: superbe.
1: Gens.
0: Superbe.
1: Voilà. Et ils sont plus des. Il y a beaucoup d'amis.
0: Ouais.
1: Ils sont là par. Voilà. Il y en a même qui n'aiment pas le rock, mais qui sont là.
0: Pour soutenir les copains.
1: Exactement.
0: Et pour l'ambiance, j'imagine. Pour l'ambiance.
1: Donc voilà, c'est magnifique et franchement.
2: C'est le côté local, ça.
1: Exactement.
0: Il y a peut-être même des amitiés qui naissent pendant l'organisation. Exactement.
2: Ouais, ou des inimitiés après, mais bon.
0: Ah bon aussi. Des couples, je sais pas.
1: Non, mais il y en a qui ne connaissaient pas le rock et franchement qui aiment à force de venir, quoi. Ils sont là.
0: Parce que. Qu'est-ce que ça donne au niveau musical en Matezine? Alors sinon, hormis ce temps fort.
2: Il y a des tonnes de groupes.
1: Ouais. Il y a beaucoup de groupes locaux qui tournent bien.
0: En rock ou en d'autres styles aussi, j'imagine.
1: Oui, oui.
2: Hard rock. Ouais. Après, nous, on est un peu dans ce milieu-là, donc on les connaît, ces gens-là.
0: Voilà.
2: Les autres styles, on ne connaît pas tellement, mais j'imagine qu'il y a aussi, ouais.
0: Eh bien, très bien. Je vous propose qu'on s'écoute un autre morceau pour rester dans l'ambiance qui vous nourrit tous les jours avec un musicien qui renommé, qui ne sera pas à l'affiche mais qu'on entendra peut-être entre les morceaux au moment de ou pour chauffer la salle. Alors on va s'écouter le morceau numéro 3 qui s'appelle Billy Squire. Tu présentes Billy Squire?
1: Billy Squire, ouais, c'est un gars des années 80.
0: Ah.
1: Et j'ai trouvé ce morceau, j'ai trouvé ça groove super bien et c'est un peu un vieux son, mais voilà. Dans la lignée du bon rock que j'aime. Et, voilà.
0: C'est tranquille et ça groove.
1: Exactement, ça groove super bien. Et écoutez ça et vous verrez, vous m'en direz des nouvelles.
0: Voilà, pour se mettre dans l'ambiance de ce qui vous nourrit toute l'année. Allez, c'est parti.

0: Et c'était le choix de Thierry. Thierry du Matéline Rockfest. Qu'est-ce que c'était, Thierry?
1: Pardon?
0: Qu'est-ce que c'était, Thierry? Ce bon groupe là que nous
1: Bah c'était
0: Billy Squire.
1: Billy Squire, yes. Exactement. Ouais, super. J'avais un gars des années 80 qui faisait un peu de musique. Et
0: cool.
1: Ça groove pas mal et ça représente bien un peu.
0: Absolument.
1: Ce que j'aime.
0: Et ben merci de nous avoir donné cet avant-goût, etc. Alors sur cette affiche, il y a d'autres groupes aussi. Et on a envie d'en écouter d'autres. Vous nous avez amené un autre petit cadeau après Crazy Jesse.
1: Oui.
0: C'est un autre qui s'appelle Stone Mouth. Stone Mouth. Alors,
2: ouais. Grenoblois.
0: Grenoblois. Alors, ouais. Stone Mouth, Grenoblois, effectivement. Et moi, j'ai bien aimé parce que je me suis dit qu'on allait intercaler. J'ai fait après le groupe qui est choisi pour la suite. Pour la suite, il s'enchaîne bien avec Stone Mouth, vous allez voir.
2: Ouais.
0: Vous voulez dire quelque chose pour Stone Mouth pour le présenter?
2: Ouais, Stone Mouth, très rock'n'roll.
0: Ouais.
2: J'y trouve une petite influence prog.
0: Ah, intéressant.
2: À travers la guitare, notamment.
0: Ouais. D'accord.
1: Puis une charmante voix d'une
0: fille. Tout aussi féminine. Alors, exactement. C'est vrai que cette affiche est à 80% exactement. Féminine.
2: 75 en termes de chant.
0: Voilà, merci pour les maths.
2: Ah, et on sort 3 sur 4.
0: Beaucoup de chanteurs. Et c'est relativement rare dans le monde du rock,
1: exactement.
0: Mais c'est de la qualité.
1: Ah, mais oui. Les filles, là, sont formidables dans tous les groupes là, qui chantent.
0: Bravo, bravo, on a pu entendre ça avec la voix de Crazy Jesse.
1: Exactement.
0: Mais on va aussi l'entendre avec Stone Mouth. Eh ben, c'est parti. Ce morceau qu'on a choisi aujourd'hui pour vous, que vous nous avez amené dans vos plaquettes, c'est Wheel of Pain. Wheel of Pain. Wheel comme la roue, hein.
1: Exactement.
0: Voilà. Allez, c'est parti.

0: c'était Stone Mouth. Eh ben dis donc, cette voix de chanteuse.
1: Quelle voix, ouais. Ouais.
0: Elle n'a pas, à en rougir hein, quand même. Laura, de ce groupe Stone Mouth, qui, alors, elle m'a écrit pendant l'émission, elle me dit, attention, si vous voulez écouter, on est très fiers de ce morceau Wheel of Pain, qu'on vient de partager avec vous, les auditeurs de The Dark Lodge. Mais il y a aussi d'autres morceaux bientôt sur les plateformes de streaming. Donc vous pourrez retrouver Stone Mouth pour un avant-goût du Matheson Rock Fest.
2: Exactement. Il faut venir au Matheson pour les
0: voilà.
2: écouter.
0: Et on va continuer un tout petit peu encore dans la playlist avec un morceau que je me suis dit qu'on enchaînerait bien en fait, qui n'est pas du tout programmé. Mais allons-y, allez. On va s'écouter Child. C'est un petit cadeau que je vous fais moi. Un petit
2: D'accord,
0: groupe anglais,
2: pas
0: vous allez me dire ce que vous en pensez. C'est parti, donc on va écouter ce morceau qui s'appelle Damned Heart Rebirth, que j'ai vu à Paris lundi dernier.

0: on était bien avec Rory Gallagher. C'était ton choix, Thierry. Hein.
1: Ouais, c'était mon choix.
0: Et que tu disais qu'il revenait un petit peu sur le devant de la scène. Hein.
1: Ouais, sur un peu dans les réseaux sociaux, tout ça, il revient un peu. Donc j'avais envie de faire un petit hommage à ce gars-là qui gratte comme jamais. Et voilà, qui est un super guitariste et chanteur. Qui
0: et a fait ben, beaucoup c'était
1: de,
0: du bon.
1: Voilà, beaucoup de rock'n'roll, de blues et un peu tout.
0: C'était du bon. Merci d'avoir donné ce choix. On va continuer avec un morceau de quelqu'un qui passe, d'un groupe qui passe et qu'on connaît bien ici à la Dark Lodge, puisqu'il s'agit des Grenoblois de Faith in Agony. Attention, Clément, on va sauter un morceau. Ce n'était pas Child, comme j'avais annoncé tout à l'heure. Non, on va passer un morceau. Et Faith in Agony, alors, m'a dit la chanteuse.
1: Exactement. Ouais.
0: Voilà.
2: On adore.
0: Ça, mais ça déménage sur scène, c'est impressionnant. Ouais, c'est, la bassiste aussi,
1: oui, bien sûr.
0: Une femme encore. Donc c'est vrai qu'on fait monter la parité là.
1: Exactement, ouais. Écoutez,
2: c'est un des rares groupes qu'on a déjà reçu.
1: Ouais, on a déjà reçu, ouais, exactement.
2: Et c'est vrai que sur scène, c'est des animaux, quoi. C'est génial, quoi.
0: Mais Maddy a déjà joué sur la scène du Hellfest quand elle faisait partie de Nightmare.
1: Bien sûr, ouais.
0: Mais c'est, puis même, ils ont des années de grunge, de groove derrière eux, c'est impressionnant. Et dans ce studio, ils ont déjà joué en live plusieurs fois aussi.
1: Quelle chance, d'accord.
0: Ouais, voilà.
1: Chante super bien.
0: Donc c'est qu'elle nous écoute là, Maddy. Et on va écouter un morceau qu'ils nous ont envoyé aussi pour vous, les auditeurs de la Dark Lodge, ce beau cadeau qu'ils nous font avec ce morceau tout nouveau album, de leur tout nouvel album qui s'appelle le morceau These Lines. C'est le titre numéro 7, s'il te plaît, Clément, tu nous passes ça, le titre numéro 7. Merci, c'est bon.

0: Et là, on a des frissons, les poils qui se hérissent. C'était Face in Agony, mais qu'est-ce qu'ils sont bons! Face in Agony, donc on les verra le 4 juillet sur le plateau de, du Matezine Rock Fest. C'est la deuxième fois qu'ils viennent, mais là je crois que ouais, vous avez vraiment futéisé. Ils sont tellement.
1: J'ai écouté leur dernier single et tout le reste, enfin tout ce qu'ils font, on les suit bien chez nous. Là.
2: Sur scène.
1: Et voilà, sur scène et un peu partout. Et donc, ouais, c'est vraiment un groupe qui.
0: Et je crois qu'ils remplissent toujours les salles. Et là, plutôt que remplir une salle surchauffée dans Grenoble, si on peut aller les voir, mais ils tournent beaucoup aussi. Hein,
1: ouais,
0: on peut aller monter les voir sur le plateau Matezine. C'est une date à retenir, Face in Agony, avec ce titre magnifique. Alors, j'avais d'autres questions à vous poser, Thierry et Yann. Vous nous faites le plaisir de venir ici, dans le studio de Radio Grésivaudan. Les bénévoles, on en a parlé. Il y a aussi des sponsors. Des sponsors, vous les avez démarchés. C'est toujours des sponsors de la Matezine.
1: Oui, exactement. Enfin bon, il y a le département d'Isère qui nous sponsorise. Il y a la communauté des communes, la caisse d'épargne. On a plein de sponsors du coin aussi. Il y a les fromages de Rémy, bien sûr.
0: Oh, les fromages de Rémy. Exactement, sur le plateau,
1: qui nous régalent sur tout le plateau, surtout l'hiver aussi, avec les raclettes et compagnie. Ah. Il y a des super fromages. Je vous conseille d'y aller, hein, bien sûr. Il y a l'oncle Joe, bien sûr. L'oncle Joe qui nous fait l'honneur de recevoir des groupes. Il y a beaucoup rock'n'roll.
0: C'est un resto dinner.
1: Exactement, resto dinner. Et on passe des super moments. Ouais, on passe des super moments là-bas avec Yann et tout. Donc, après, il y a la mairie de
2: Saint-Jean. On a tous joué à l'oncle Joe.
0: Ah, super.
1: Il y a la mairie de Saint-Jean qui nous aide bien, Saint-Jean-de-Vaux, bien sûr. Et puis la mairie de Pierre-Châtel. Enfin, on a beaucoup d'aide. Hein. Puis bien sûr, vous, la radio aussi. Qui pas... Intermarché et Ferré Musique aussi qui nous aide un peu, tout ça, pour la base
2: connue.
0: Ouh là, oui, ça doit faire je sais pas combien de temps qu'ils vendent des guitares, des grattes, des conseils.
1: Exactement,
0: et tous les bons musiciens se fournissent
1: super,
0: là-bas, voilà. Spécialement en cordes. Ouais. Voilà, en cordes et en guitare, très bon conseil. Et ben oui, et il y aura aussi des interscènes, tu me disais, en off d'antenne.
1: L'interscène, ouais, cette année on reçoit Émilie et Yann, enfin notre collègue, bien sûr, qui joue beaucoup, enfin il fait beaucoup de... De restaurants, de machin, de.
2: On va proposer en interscène un duo guitare-voix et dont je serai guitariste.
0: Tu es voilà. Partout, Yann.
1: Ah, mais Yann, il est partout. Ouais.
2: Ouais.
1: Si, partout.
2: Alors, un peu de pression là.
0: Ouais, j'avais des petites questions comme ça. Alors, justement, dites-moi, pendant que vous êtes encore à chaud, qu'est-ce que vous faites la veille au soir du lancement du festival, le 3 juillet? Qu'est-ce que vous ferez la checklist de.
1: Le 3 juillet, on va se dire qu'on en a un peu plein la tête parce que c'est un peu compliqué savoir si ça marche. Enfin, moi, je suis un peu dans un autre monde.
0: Tu ronfles, toi.
1: Voilà. Et puis, bon, on est sur le point de tout monter le lendemain, enfin de tout monter, enfin tout ce qui est partie cuisine, enfin snack, pardon, et puis enfin scène, tout ça, pour que la scène soit
2: en
1: super.
2: En fait, c'est rodé. Hein.
1: Ouais, c'est rodé.
0: C'est rodé. Il y a des releases.
1: En tout cas, on a une super scène, hein, et je pense qu'ils vont avoir plaisir, et puis le son est super bien dans cette salle, et puis on n'a pas besoin de se boucher les oreilles, franchement, le son, il est juste ce qu'il faut pour ne pas s'esquinter les oreilles. On a un super ingénieur du son, des bonnes lumières et franchement...
0: Une belle architecture, en bois,
1: exactement.
0: Ouais. Bon bois Matezine, au Matezine Rock Fest.
1: Exactement.
2: Dans un cadre magnifique.
0: Et le matin du lancement, c'est quoi la première chose que vous faites ou le truc à ne pas oublier le matin même du lancement du festival?
2: Qu'on va faire de la
1: les balances surtout, il y a les balances. Les balances, c'est la course aux balances, bien sûr, pour finir à temps, en fait.
0: Eh oui.
1: Donc la course aux balances est vraiment importante. Hein. On est là, enfin, je suis sur le qui-vive quand même pour que tout se déroule bien, que les musiciens soient à l'heure.
0: T'es zen quand même, hein, je trouve, Thierry, t'es zen là.
1: Je suis zen là, ouais, mais bon, le jour du festival, je suis moins zen en fait.
0: Okay. Et le lendemain du festival, comment vous vous sentez le lendemain?
1: Le lendemain, c'est un soulagement et puis un super moment d'avoir un peu de magie plein les yeux, parce que moi je fais ça parce que j'aime le rock et quand je vois tous ces groupes qui se défoncent et puis qui font des super trucs. Enfin, j'ai jamais eu à regretter, franchement, tous les groupes qui sont venus et c'était toujours été magnifique et c'est un grand soulagement.
0: Alors, une question à répondre à tour de rôle tous les deux. Hein. Il faut répondre un peu du tac au tac. Le plus beau souvenir ou un des plus beaux souvenirs récents, voilà, de ce festival Matezine Rock.
1: Le plus beau souvenir pour moi, c'est le maire de Saint-Jean-de-Vaux. On avait reçu un groupe de Paris qui s'appelait Sweet Needle et qui tourne super bien sûr. Et puis, il avait 10 milieux en dehors du rock, enfin, il était vraiment à côté du rock et je l'ai vu danser avec ces gars-là et même acheter des t-shirts et du marketing chez eux parce que ça lui avait super plu alors qu'il n'était pas du tout rock'n'roll du tout. Donc ça m'avait vraiment touché et
0: converti dans la soirée.
1: Parce que voilà, le pauvre est décédé. Voilà, ah, c'est pas. Mais c'était un super souvenir.
0: Et toi, Yann, alors un souvenir d'une dernière édition ?
2: Moi, j'ai pas de mémoire, mais donc du coup, je vais aller à l'année dernière. Et c'est le passage de Barn Hooker.
0: Qui sont venus aussi jouer ici la nuit du métal, en décembre.
2: C'était pas avec une chanteuse habitée, pareil. Moi, j'aime beaucoup les chanteuses, en fait, je crois. Et un groupe super dynamique avec une vraie esthétique. J'ai adoré.
0: Barn Hooker, ouais, nous aussi, on a eu le coup de flash.
2: On les cite parce qu'ils sont. Ils viennent de pas loin.
0: Ils viennent de pas loin.

0: Alors ça, que ça c'était l'an dernier. Voilà, on a
1: c'était l'an dernier.
0: Donc, jouer.
1: Ça a été un gros challenge quand même. Voilà,
2: un pour gros nous. Challenge auquel
1: je jouer à notre festival.
2: Et votre plus grosse surprise.
0: Plus grosse surprise. Bah, en fait, on les sélectionne les groupes et c'est dur d'être surpris parce qu'on choisit de la qualité.
2: Ah, qualité.
1: Ouais, c'est voilà. C'est ça qui... ce qui me surprend, moi, c'est la qualité des groupes. Ouais, franchement, c'est ça, quoi.
2: Et pourtant, tu les as choisis. Ah là là. Tu
1: et pourtant, je les ai choisis, mais je me suis, on s'est jamais trompé. Franchement, c'est voilà, c'est.
2: Et là, on va retrouver
1: c'est
2: la qualité
1: frisson, voilà.
2: Le 4 juillet à Pierre Châtel au Matésine Rock.
1: Cette
2: c'est
1: année,
2: noté.
1: Voilà.
2: Le plus beau compliment que vous ayez eu ou les remerciements. Est-ce que vous avez des remerciements, des témoignages de gratitude?
1: Oui, bien sûr. Mais des groupes, déjà même Bernd Zucker, quand ils sont venus, ils ont super aimé le coin. Ils ont apprécié les bénévoles, tout ça, enfin tout ce qu'il y avait autour. Après, il y a eu aussi des gens de Paris. Les Sweet Needle étaient de Paris. Ils sont venus là. Ils ont découvert un endroit magnifique. Et ils m'ont dit, on revient quand vous voulez. les Chaoséum aussi, qui sont venus et qui sont, voilà, c'est tout.
0: Ouais, beaucoup de gratitude.
1: Voilà, beaucoup de gratitude. Ils sont super contents en général du cadre et puis de l'ambiance qu'il y a chez nous, quoi. Voilà.
2: Génial. Oh là là, t'as de l'envie. Moi, j'ai envie de vous faire un petit cadeau aussi. Avec ce groupe australien que j'ai annoncé tout à l'heure et qu'on n'a pas écouté, Child. On va écouter ce Child qui est numéroté en 6 sur la playlist. Merci Clément. Ce petit cadeau, le titre qui s'appelle Damned Heart.

0: Et voilà, c'était Child. Alors, cette proposition avec Rebirth, tirée de leur album Rebirth.
1: Ah ouais, super, bon son.
0: Bon son, il y a du groove hein, quand même.
1: Ça groove super bien. Ouais.
0: Et voilà,
1: bon chant.
0: Tourne un peu en France, donc écoute, belle découverte pour moi et ravie d'avoir partagé ça avec toi, Thierry.
1: Ah bah merci. Parce
0: et toi aussi, Yann.
1: Je vais y coller, je vais voir.
0: Co-organisateur. Ils viendront peut-être pas au Mathez in Rock, parce qu'ils viennent de loin, mais.
1: Je sais pas, mais.
0: En public, pourquoi pas.
2: Ah, on n'est pas à l'abri d'une surprise.
1: Ouais, exactement.
0: On
1: n'est
0: pas à l'abri d'une surprise. Déjà, vous avez partagé plein de bons groupes avec nous ce soir-là pour nous présenter cette affiche, cette belle affiche du Mathez in Rock qui se déroulera le 4 juillet à Pierre-Châtel. On a écouté Crazy Jesse, Stone Mouth, Face in Agony. On a encore les poils hérissés, voilà. Et un autre groupe, attention, Trigone Plus. Alors, toi, tu peux m'en parler un petit peu de Trigone Plus que vous avez dégoté pour ce beau festival.
1: Trigone Plus, c'est un groupe lyonnais hein, qui tourne pas mal. Il a fait la première partie d'Indochine. Ils ont joué avec Chaka Punk. Ils ont joué. Bon, ils ont rien à prouver. Ils chantent en français. Une super voix. Ils ont repris quelques morceaux iconiques comme. Amsterdam, le morceau de Brel et ainsi de suite, et il chante super bien la version Amsterdam en version rock'n'roll, elle est magnifique.
0: Il y a Charles Brel, il y a Albert Ryan Noir qui avait repris.
1: Ça m'a donné des frissons.
2: Un peu rock atmo.
0: Ouais. Je l'ai écouté, alors je leur ai demandé est-ce que vous pouvez nous autoriser de passer à Radio Crazy Boudin. Et là ils m'ont dit on aimerait tellement mais on n'a pas les droits malheureusement.
1: Ah d'accord.
0: Alors, peut-être qu'ils la feront en live, je ne sais pas. Mais cette reprise de Jacques Brel.
1: Ok, bah en tout cas elle est magnifique. Je vous incite à aller sur YouTube et taper Trigone Plus et Amsterdam et vous verrez que c'est magnifique.
0: Et alors on va écouter un morceau d'eux, hein, Trigone
1: Exactement,
0: Plus.
1: Ouais.
0: Alors on a choisi un morceau qui s'appelle L'ombre de l'horloge.
1: L'ombre de l'horloge.
0: C'est
1: oui,
0: très
1: exactement.
0: Mystérieux comme titre, mais bon, on va écouter ça.
1: Il faut bien écouter les paroles et vous comprendrez.
0: On va écouter ça. C'est parti pour Trigone Plus.

0: C'était Trigones plus ce groupe de rock français qu'on pourra voir sur la scène du Matezine Rock le 4 juillet grâce à votre choix. Et oui, c'est un groupe de rock français qui a déjà fait la première partie d'Indochine à Lyon l'année dernière. Chacun Pong, il n'y a pas si longtemps. De Hirol Poupeau, guitariste de Johnny Hallyday, pour ceux qui connaissent ce petit groupe de Johnny Hallyday. Voilà, c'est un groupe qui monte sur la scène musicale rock dans la droite ligne de Noir Désir, on m'a reconnu, ou de No One. Voilà. Après la sortie de leur premier album L'ombre de l'horloge, dont on a passé le titre éponyme en 2021, 2026 annonce l'arrivée de leur second album Odyssée. Et on a hâte de découvrir sur la scène du Matezine Rock le 4 juillet qui nous en joue certains titres.
1: Exactement.
0: Et alors rappelez-moi si je veux prendre mon billet, parce que là je suis décidé, je dois aller où prendre mon billet
1: bon
0: pour
1: choix. Au choix, vous pouvez le prendre sur place, hein, bien sûr. Et puis, comme bien sûr, à l'Oasos, vous tapez Matezine Rock et vous tombez sur la billetterie. Et vous pouvez aussi scanner le code barre qui sera sur les réseaux sociaux.
0: D'accord.
1: Et ainsi de suite. Voilà.
0: C'est une bonne idée, ça.
1: Exactement. Et puis, il est sur les affiches aussi. Vous pouvez vous arrêter pour prendre sur les affiches.
0: Il y aura des banderoles dans les ronds-points, dans les commerces sponsors.
1: Il est un peu de partout.
0: Eh bien, c'est parfait. D'accord. J'ai envie de vous faire un petit cadeau, Yann et Thierry. Vous êtes d'accord?
1: Oui, bien sûr.
0: Allez, on va écouter un titre Pélégrin. C'est un groupe que j'ai découvert il y a peu, avec un titre Eons, qui est distribué par Ripple Music. Le titre s'appelle The Curse of Neftar.

0: Alors c'était, on sortait un petit peu de l'atmosphère du Matezine Rock, mais ça restait quand même du rock avec de belles voix.
1: Exactement.
0: Voilà. Et ben merci pour ce partage. Vous êtes toujours dans la Dark Lodge et on est toujours avec Thierry et Yann du Matezine Rock qui sont venus nous présenter l'affiche. On a bien noté la date, ce qui est le 4 juillet sur le plateau matézin. On va continuer avec des petits gars de la, ben un peu de la Matezine quand même, hein,
1: ouais,
0: qui sont pas à l'affiche cette année, mais qui tournent énormément et qui ont plein de groupes de styles très différents aussi, et dont du hard rock.
1: Et ouais, ils ont joué au Matezine Rock aussi, je crois, il y a 2 ans à peu près.
2: Ouais.
1: En même temps qu'un autre groupe de plateau aussi, Collapsus, je crois, il y avait beaucoup de.
2: On a de la qualité au plateau, ouais.
0: Pas mal de groupes de musique de styles variés, tu me disais, hors antenne.
2: Rock, ouais. Metal quand même.
0: Quand même, principalement, ouais.
2: Hard rock, ouais.
0: Et pas de musique baroque, un peu de.
1: Non, un peu moins. Non, un peu moins.
0: Pourquoi pas.
2: Pourquoi pas.
0: Il y a bien le festival Messiaen, donc ça reste musique
2: ah oui,
0: très
2: oui,
0: classique
2: vrai.
0: Aussi. On va écouter Whiskey of Blood. Alors eux, attention, groupe de scène, s'il en est, d'une générosité à tout, hein, à tout exploser. Avec d'ailleurs un prof de guitare, le guitariste Phil qui joue sur ce morceau. Il est aussi prof de guitare sur le. Hein,
2: la bise à Phil.
0: La ouais, bise à Phil. Phil, on t'embrasse bien fort, Phil. Et on sait que tu es un excellent prof de guitare sur le bateau matézin. On va s'écouter ce titre, Rock and Roll Fever.

0: Rock and Roll Fever. Cool, c'était donc les Whiskey of Blood qui tournent et qui tournent encore beaucoup et qui sont d'une générosité sur scène, vraiment à voir absolument. Ils sont en partie du plateau Matézin, mais ne rejoueront pas tout de suite dans le festival parce qu'on a bien compris que cette affiche vous renouvelez.
1: Exactement.
0: Constamment, c'est un des défis que vous vous mettez, de toujours trouver plus de la qualité.
1: C'est-à-dire
0: qu'il ouais,
1: voilà, y a beaucoup de groupes, il y a beaucoup de musiciens et il faut essayer de donner la place un peu à tout le monde. Donc voilà, c'est pour ça qu'en général, vraiment, on se dit, parce que Fête in Agony, ils sont déjà passés. En général, on ne prend pas deux fois le même groupe.
0: En tout cas, vous arrivez à dynamiser la vie locale tout en créant un moment de partage où on croise toutes les générations autour de la musique live. Et ça, c'est important. Pourquoi c'est important aujourd'hui de promouvoir la musique live ?
2: C'est le meilleur moyen d'expression des musiciens. C'est là où on vient prendre et transmettre les émotions.
1: Puis quand on est gamin, qu'on apprend à jouer d'un instrument et qu'on se bataille dessus et puis qu'après on fait l'apothéose en jouant un groupe et puis se comparer un peu à tous les gens qu'on aime bien, un point de vue rock et qui s'exprime, la manière de s'exprimer en public, c'est génial je trouve. Et tant qu'il y aura des gens qui aimeront la musique et qui aimeront taper sur une batterie ou gratter des accords sur une guitare,
2: ce sera
1: toujours un plaisir de jouer sur scène. Et
2: C'est là qu'on va voir les gens, on apprécie le moment, on est dans l'instant.
1: Exactement.
0: Et d'ailleurs, je vous rappelle, c'est gratuit, l'entrée est gratuite pour les moins de 12 ans.
1: Exactement,
0: donc si vous avez envie d'initier vos enfants, amenez-les au Matézin Rock le 4 juillet, Matézin Rock Festival. On pourra partager ces moments et rencontrer aussi probablement les musiciens.
1: Ah oui, bien sûr, ils seront à disposition. Il y aura du merchandising chez eux. Il y aura, en gros, il y aura aussi des tatoueurs. Il y aura, enfin, il y a des bikers qui vont venir.
0: Ah, il y a tout ça aussi. Les bikers pour faire quoi alors ?
1: Juste pour faire voir leur moto puis venir écouter du rock. Voilà,
0: tout simplement,
1: c'est juste faire voir leur moto et puis boire des bières et écouter du rock'n'roll.
2: Les bikers boivent des bières ?
1: Ils sont sobres.
0: Il y a une certaine jauge alors dans ce festival. Vous serez combien alors ? Vous serez combien ?
1: Pardon ?
0: La jauge, vous serez combien ?
1: Oh, la jauge, 300, putain, je sais pas.
0: On sera dans les 300.
1: J'espère quoi. Ouais.
0: Alors, n'oubliez pas de réserver votre place sur Hello Asso ou de flasher le QR code qui sera sur les réseaux sociaux.
1: Les réseaux sociaux, les affiches, un peu tout. Voilà.
0: On va continuer avec un autre titre que vous avez... avant j'avais une petite question. Je crois qu'on avait discuté en off, Thierry, à cette forme un peu récente là, de programmation qui est le pay-to-play. Alors, vous voyez de quoi je peux parler ? C'est-à-dire qu'il y a des groupes, pour pouvoir passer dans les festivals, ils achètent eux-mêmes leur place sur le plateau.
1: Ah non, ça marche pas comme ça. Non, bah nous on essaye de défrayer. On est un petit festival, on n'a pas beaucoup de moyens. J'aimerais donner vraiment beaucoup aux musiciens. Et en gros, selon les recettes qu'on fait.
2: C'est du travail, la musique.
1: Selon les recettes qu'on fait et tout, on distribue l'argent. Enfin, je gagne pas d'argent avec tout ça. Et ce que je peux donner au groupe pour que ça vive et pour qu'eux ils vivent, je le fais volontiers.
0: Vous gagnez de la passion, vous transmettez
1: exactement,
0: de la passion.
1: Exactement, c'est surtout de la passion. Puis comme je dis, si vraiment on fait une bonne recette, en général on distribue un peu les cachets après le défraiement.
0: Et ça donne envie d'écouter un petit peu du rock, tout ça.
1: Voilà, plus il y a de monde, plus c'est en gros, ça sera distribué aux musiciens. Voilà.
0: Est-ce qu'on passe le dernier morceau que vous avez choisi, qui n'est pas à l'affiche, parce que c'est un groupe américain quand même, faut pas exagérer.
2: On y va.
0: Et on y va. C'est toi qui as choisi, Yann, tu as choisi.
2: Walk
0: de.
2: De Pantera. J'avais besoin de ma dose.
0: Ouais, on va écouter la dose de Pantera. On vous salue tous, les auditeurs de la Dark Lodge. C'était la dernière émission de la saison, cette 250e émission. Merci à tous d'être venus, d'avoir été là. De nous écouter, merci pour votre fidélité, merci Yann, merci Thierry pour nous avoir donné envie de participer au Matézin Rockfest, merci Clément qui était toi à la radio, on salue Nico et Oussia qui sont au Grass Pop Festival, nos deux co-animateurs d'habitude, on vous embrasse bien fort et on vous dit à très bientôt à l'année prochaine sur la Dark Lodge, n'hésitez pas à écouter les autres podcasts, à très bientôt les amis.
1: Au revoir.
0: Au revoir. Et c'est parti pour Pantera.

0: Vous écoutiez Concept of Love du groupe Ibibio Sound Machine, extrait de leur album Shopping Mountain, sorti le 11 septembre chez Merge Records et distribué par Modulor.
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